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0: Ben oui, on prend un petit break puis on revient en force.
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0: On revient après ceci.
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7: Sommaire de la période, les fraudeurs qui n'ont pas réussi à marquer de points. Une des meilleures occasions de marquer, ça a été par le capitaine des fraudeurs, Charles Latan. On va à la reprise, Marc.
8: Et oui, Pierre, encore Charles Latan qui envoie un hyper trucage conçu avec l'intelligence artificielle. Il y aura pénalité pour tentative de fraude et ça n'ira pas plus loin. Chapeau à la défense qui a vérifié l'info via une source officielle, Pierre.
7: Absolument, Marc, et les fraudeurs vont continuer de patiner et déguiser leur tactique. Donc, restez vigilants. On va à la pause.
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1: Yes! Alors, bonjour tout le monde. C'est pas très sexy, c'est pas vendeur ce que je dis là, mais c'est pas très sexy, les pneus puis le déneigement.
2: Non, mais c'est d'actualité.
1: C'est d'actualité, puis on passe par là un moment donné, là, tu sais. Puis c'est cool parce que c'est le résumé d'un expert automobile du CAA Québec qui répond à des questions d'un journaliste. On pose quelques questions de base. Fait que c'est cave à dire. Mais je me dis, moi, mon fils Will va acheter ses premiers pneus d'hiver de sa vie. Il va y payer de sa poche tout. C'est le genre de question qu'on a jasé ensemble. Tu sais, parce que tu peux pas acheter de la guenille, là.
2: Mais non.
1: Fait que voici, en gros, là, les questions que vous devriez avoir en tête quand vous allez acheter vos nouveaux pneus ou vos premiers pneus dans le cas de tes filles, ça va être la même affaire, là. Mm-hmm. Ils vont passer par là.
2: Ah, c'est déjà fait, je te dirais.
1: Bon. Selon l'expert automobile CAA Québec, sur quel type d'asphalte tu vas rouler?
2: Ouais.
1: T'es-tu... c'est cave à dire. Mais tu sais, moi, je demeure au Lac-Beauport. Je suis dans la partie nord de la grande région de Québec. Moi, la semaine avant l'Halloween, faut que mes pneus soient installés.
2: Mm-hmm. Ah oui.
1: C'est sur l'asphalte, mais je suis au nord.
2: La glace noire voilà. N'est jamais bien loin, surtout que toi, tu as une grande pente à descendre quand même.
1: Là, en plus. Rendre... Ouais, c'est ça. Fait que tu sais, moi, mon type de chaussée, maintenant, ça va être quand même l'asphalte. Mais je suis un gars du nord, puis le nord, j'ai de la neige plus tard que les autres, j'ai de la neige plus de bonne heure que les autres. Fait que c'est la première affaire que je me poserais comme question. Moi, c'est ça, ma trail. Toi, c'est où, ta trail? T'es-tu plus dans le coin de la Beauce? Tu vas-tu faire plus de pluie verglaçante, peut-être? Parce que t'es plus au sud. Mm-hmm. Puis ça arrive qu'il y a plus... Bon, première affaire. Deuxième question. C'est toujours selon un expert CAA Québec, là.
2: Jesse Caron, hein?
1: Exactement.
2: On l'a déjà reçu en studio aussi.
1: J'étais pas sûr, c'était lui.
2: Oui.
1: Il est full fun.
2: Pendant le salon de l'auto l'année passée.
1: Bon, c'est lui. Quel type de véhicule est-ce que tu possèdes? Ben là, ça va avec l'autre. Tu sais, mettons que t'es un étudiant, là, puis que t'es, je sais pas moi, tu vas au cégep ou à l'université. De où tu pars? T'es-tu pas loin, puis t'as pas un grand bout à faire? Faut-tu que tu traverses les ponts? C'est quoi ton véhicule? Si t'as le char de tes parents, puis que ton père, il a un Grand Cherokee avec des pneus à clous, ça se peut que tu sois plus en business. Mais ça se peut que t'as un Yaris... Puis des pneus, t'es comme pas sûr. C'est quoi le véhicule que tu vas conduire? Puis acheter le meilleur pneu pour ça. Ensuite, c'est quoi ton budget? C'est con à dire, mais même si tu vas dans un endroit spécialisé, puis il va te dire c'est ça que ça prend pour ton véhicule. Je le sais, mais j'ai pas les moyens.
2: Ouais, mais attends,
3: ça,
2: ils devraient le dire quand tu achètes ton véhicule puis que les pneus d'hiver sont pas sont pas inclus parce que c'est une méchante dépense. Tu fais le saut en tabarouette.
3: Parce qu'il est aussi question de ta sécurité là-dedans. Oui. Là, pour moi, là, c'est pas un endroit où tu peux te permettre d'être cheap.
2: Non.
1: T'as parfaitement raison. Parfaitement raison. Mais chaque personne a sa limite.
3: Entre je comprends.
1: Le meilleur pneu que tu peux avoir, t'aurais-tu un pneu moins cher un peu, mais que je vais quand même être en sécurité? Parce qu'à un moment donné... Oui, la sécurité, mais si t'es pas capable de le payer, si t'as pas les moyens.
2: Mais l'affaire, c'est ce qu'on lit dans cet article-là, c'est que le pneu, à la base, si tu l'achètes neuf, il va être bon. C'est juste qu'il va durer moins longtemps. Fait que oui, tu vas être autant en sécurité que le pneu que t'as payé vraiment cher, mais c'est sur l'usure que la durabilité va être moins grande. Fait que pour tes deux hivers, mettons que ça dure deux hivers, tu vas être full en sécurité, mais après deux hivers, il va falloir que tu changes.
1: Ouais, puis là, ça va te coûter peut-être plus cher parce qu'il faut que tu changes. Est-ce qu'il vaut mieux choisir des pneus quatre saisons ou des pneus d'hiver et d'été?
2: Ben, c'est hiver et été. Là, quatre saisons, moi, je pense même pas à ça. Là.
3: Mais c'est parce que j'ai l'impression que, encore une fois, selon tes besoins à toi, il y a des endroits au Québec qui vivent pas nos hivers.
2: Peut-être.
3: Mais du moment que tu vas sortir de cet endroit-là, tu risques d'avoir besoin de pneus d'hiver. Ça se peut qu'à certaines places, c'est Montréal, là, pas tout le temps, mais je sais pas, là, mais c'est pas tout le temps que tu as besoin de giga pneus d'hiver.
1: Tu sais, de la neige, là. La neige, là. Il a tombé de la neige, il y a de la neige sur la route. Les pneus quatre saisons sont homologués pour faire la job. Mais ça, c'est de la neige parfaite, là.
2: Ben oui.
1: Là, on n'a pas parlé de performance sur la glace, t'as tout compris.
2: Ouais.
1: Fait que c'est là que ça peut se compliquer. Puis, tu sais, il suffit que tu conduises ici une fois l'hiver. Puis, tu sais, c'est compliqué, là. Toujours avec CAA Québec. Est-ce que je peux acheter des pneus usagés? Oui, mais.
2: Mm-hmm.
1: Il faut que tu t'assures de l'état des pneus.
2: Le test du 25 cents, là?
1: Le test du 25 cents. Parce que ça se peut que quelqu'un ait « change mon véhicule », puis qu'il y a des pneus à passer, là. Puis ça se peut que tu fasses un deal sur les pneus en question. Mais si toi, tu ne te connais pas, faut absolument que tu fasses un test mm-hmm. de fiabilité de ce que tu achètes. Faut que tu sois sûr de ce que tu achètes. Sinon, pas usagé. Fait que ça, c'est à peu près les 4-5 questions à avoir en tête pour magasiner tes pneus. Puis je termine en jumelant un autre texte full intéressant. Ou je le garde pour après, peut-être?
2: Garde-le donc pour après.
1: OK.
2: Pour qu'on ait plus de temps pour le faire.
1: Ouais, parce que c'est le déneigement. J'aime beaucoup ça. Il y a un journaliste qui est allé au bout des choses.
2: L'augmentation que vous allez recevoir sur votre facture cette année, là, jusqu'à quel point... jusqu'à quel point c'est correct ou pas. Là.
1: Il pourrait avoir des risques de fourrage et pas tellement apprécié.
2: Oui, ça concerne.
1: Bon, là, tu dois commencer à te réveiller un peu. Là. C'est sûr que si tu te lèves à 8h30, tu n'es peut-être pas encore réveillé. Chacun son matin, comme on dit souvent. Mais mettons que tu t'es levé vers 6h, là il est 9h moins quart. Là. Tu devrais commencer à te réveiller, être au courant que Jean-Luc Mongrain nous a quittés, qu'on a fait un super beau montage hommage. Tu sais, tu poses être au courant, là. Nous, chez nous, le fourrage...
2: le quoi?
1: Le fourrage, c'est oui.
2: Le fourrage, dans quel... c'est quoi ta définition du fourrage actuellement là, pour les besoins de la cause?
1: Se faire fourrer.
2: OK, par qui?
3: Mais encore là...
1: Se faire fourrer quand tu veux, c'est correct. Mais quand tu veux pas, c'est pas correct. Fait que je parle ici du déneigement. Parce qu'il y en a qui vont être victimes de fourrage, peut-être pas consentant. Tu comprends-tu?
2: Non désiré.
1: Non désiré. Nous, le non désirage, c'est non.
2: Le fourrage non désiré, c'est non.
1: Non, jamais. Jamais, jamais. Fait que nous, si c'est oui, c'est vos affaires. C'est pas ta gueule.
2: Fait que
1: là,
2: tu te fais fourrer dans le prix, c'est ça que tu veux dire?
1: Hey,
2: dans le déneigement. Ah oui, hein?
1: C'est full intéressant. C'est Pierre-Olivier Zappa qui a fait une petite recherche. Dans le fond, il se fait écrire par une fille. Puis il dit, je vais aller au bout. C'est un journaliste. Mm-hmm. Je vais aller au bout. La fille, elle y écrit, c'est-tu normal que mon déneigeur m'ait envoyé une augmentation des tarifs de 40 % relié

0: La date.
1: Tu payes pas tout de suite.
2: Puis je réponds. Oui. Bonjour, merci beaucoup. Soumission reçue et acceptée. Je paierai en novembre.
1: Pas genre tu reçois ça en septembre, mettons.
2: Ben non, c'est non.
1: Ah, ça, c'est drôle.
2: Ben non. On peut pas payer l'entrée. Je me fais griller.
1: Je suis actuellement dans une période de déni.
0: Oui, c'est ça.
1: Je
0: c'est comme
1: plus tard. Mais
0: c'est
1: là,
0: comme quand
1: pas.
0: Les sauts d'hiver arrivent au Costco au mois d'août. Là.
2: Ben non.
0: C'est tannant.
2: Les décorations de Noël, ça va slack la boîte, pompon. L'Halloween n'est pas passé. Faut que tu slack, là. Ça n'a pas de sens. Fait que c'est ça. Tout ça pour dire que moi, je paye pas. Je vais payer en novembre. Puis bon. Fait que 40 % c'est du fourrage. Le Pierre-Olivier Zappa en question, il a parlé avec le grand boss, le président de l'Association des déneigeurs résidentiels. Puis on s'est accoté sur quelques calculs. Dans le fond, là, la hausse annuelle est de 60 % du prix du diesel. Donc, une augmentation de 60 %. Okay? Ça pourrait se traduire en une augmentation d'environ 5 à 10 % de la facture du client. Puis ça s'explique de quelle façon? On a pris un déneigeur normal, OK? 115 clients à peu près.
0: Un déneigeur average.
2: Average. Et on a pris les entretiens, Martin. Et on a pris un déneigeur average, puis on a dit, bon, 115 clients, ça y a coûté à peu près 5 000 $ de gaz l'année passée. Avec l'augmentation, ça va coûter à peu près 8 000 $. Donc, un 3 000 à gagner. Si tu splits ça sur ces 115 clients, ça ferait à peu près une hausse de 26 $.
1: Oh boy, on est loin du 40 % là.
2: Ouais. Le 26 $ serait donc une hausse moyenne et it's not affordable. Fait que ça serait correct. Un 26 $ à peu près. Fait que ce qu'on vous conseille de faire, c'est de lire correctement votre contrat avant de le signer. Est-ce que le prix est vraiment bien identifié? Est-ce que les horaires et l'accumulation s'est signé aussi? Est-ce que à partir de combien le déneigeur va passer chez toi, si tu clair dans le contrat, puis garde-toi une main sur le volant, tu payes pas d'une shot. Tu payes en deux shots.
1: Pourquoi?
2: Si t'es pas content, là, oh. Puis il se passe de quoi, t'as toujours bien le levier d'avoir un deuxième paiement.
1: Très bien.
2: Fait que ça, c'est ce qu'on nous conseille dans l'article en question.
0: Puis ça devient une belle référence pour vous. Là. C'est dans le Journal de Québec aujourd'hui, dans la section argent. Si jamais vous voulez commencer à argumenter peut-être avec votre déneigeur qui vous refile une facture avec une hausse de 40 %. Moi, là où je vois un problème un peu, c'est que on en a parlé, mais ça n'a pas tout à fait été prouvé encore, cette histoire de collusion entre des entreprises de déneigement pour fixer les prix et tout ça, puis des guerre de territoire. Fait qu'à un moment donné, c'est difficile pour toi en tant que client d'être capable de négocier puis de dire ça fait pas mon affaire puis je vais avec un autre déneigeur. Alors qu'il y a eu des histoires où est-ce que des déneigeurs se sont fait péter à gueule. Fait que c'est pas évident non plus pour le consommateur de réussir à pouvoir tirer son épingle du jeu.
2: Le fait important dans ce texte-là, c'est qu'on justifie le 40 % d'augmentation directement sur le diesel. Alors qu'on sait très bien que la machinerie elle coûte plus cher aussi, les employés, la main-d'œuvre elle coûte plus cher et les assurances coûtent plus cher. Si on avait dit c'est 40 %, ça veut pas dire que c'est ça, mais combinant tout. Mais là, on a juste pointé du doigt le diesel, fait que c'est non négociable, ça se tient pas. Bon, fait que je vous ai fait sauver de l'argent. C'est le
1: fun,
2: hein?
1: Martin.
2: Ça me fait
1: mal, toi.
2: Cher à quelque chose, des fois.
3: 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Martin fait ses push-ups et arrive en onde dans quelques minutes.
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24: Ça, c'est vrai. Voici dans l'air le matin. Pour Burgernoff, c'est nous, l'équipe, petite équipe, qui vous souhaite la bienvenue. Tout est prêt, là. Le pâté à viande est dans le four. J'ai fait des bims un matin avec un excellent café. Ça sent bon, là. On vous a, on est prêts, nous autres. On s'est juste levé un petit peu plus de bonne heure que vous autres. Puis notre mission, ça va être de se réveiller correctement ensemble. C'est beau, ça, hein? Mm-hmm. Fait que bon début de journée et bienvenue dans l'équipe de Dallaire le matin. Les artisans, quand je dis artisans, par exemple, c'est des artisans d'un métier. Donc, des artisans de radio, parce que un artisan, tu sais, on pourrait gosser quelque chose puis se ramasser à Saint-Jean-Port-Joli, là.
25: C'est beau, Saint-Jean-Port-Joli.
24: C'est très beau, mais c'est pas ça. On est des artisans dans le sens que on fait ça comme métier. Mais pas des gosseux patentes.
25: On gosse de la radio, là.
24: On gosse de la radio. C'est ça qu'on fait. C'est notre métier. C'est notre métier. Catherine, comment ça va?
25: Ça va et toi?
24: T'es-tu de bonne humeur?
25: Oui.
24: Yes! Oui. Good, good, good.
25: Et toi?
24: Quoi de neuf et d'excitant?
25: Pas grand-chose, là. Pas une super belle météo. Ah, on va se le dire. Ce matin, c'est un peu frisquet. Mais j'étais encore en train... j'ai pas terminé d'écrire mes textes pour ce matin.
26: Si tu sais qu'il a fait plus chaud cette nuit que la journée d'hier.
24: Oui.
26: Hier, il a fait plus froid dans le jour.
24: Quand le vent s'est levé, là, hier, c'était l'automne. Je te dirais que c'était l'automne.
26: Mais là, on était en dessous des normales saisonnières hier. Là,
24: ah, d'aplomb. D'aplomb. Avec le vent? Oui, d'aplomb.
26: Ah, ouais.
24: Sinon, oui, je vais très, très bien. Bon match de hockey hier. Le Canadien a manqué de l'échapper cependant. Fait que si jamais tu sais comme pas trop quoi faire à machin à café, ils vont être prêts, moi.
26: Ah!
24: Si jamais ça arrive. Ah. Achoum.
26: Il est prêt.
24: Puis toi, comment ça va?
26: Ça va bien.
24: Ouais, la vie est bonne?
26: Oui, c'est un matin de bottes aujourd'hui. J'ai sorti mes petites bottes.
24: Ah, oui, hein?
26: Là, c'est le retour des. Tu traînes tes souliers d'intérieur.
24: Ouais.
26: Puis t'as des bottes extérieures. Je suis rendu là.
24: Moi, avant la neige, je suis pas prêt mentalement.
26: Moi, il n'y a rien de plus désagréable que d'avoir un petit peu le bas mouillé à l'intérieur de mon soulier. Fait ça, que je préfère sortir de mes bottes de manière plus précoce que tardive.
24: Ça, c'est long, longtemps. Et vous, gens de Québec, comment vous allez? J'espère que vous allez bien. On va s'aligner pour un beau matin. C'est le matin du 14 octobre qui va battre son plein. Si vous avez aimé la journée d'hier, elle sera similaire aujourd'hui. Parce que ça se peut.
26: Yeah, ben oui, ça se peut.
24: Quelqu'un il dit, moi, c'est ma température parfaite. Il pleut, il vente d'en face. On est bien, là. Moi, je juge personne. C'est ça que t'aimes. T'en as un autre aujourd'hui comme ça. Pareil. La plus belle journée de la semaine, c'est demain. Fait que demain, avec un beau 12-13 degrés puis du soleil. Ça me prend trois guerriers et on est dans la thématique New Country qui brasse. Pas de balade. Ça veut pas dire que c'est pas bon, là. Je suis un grand fan de Zach Bryan et de Chris Stapleton. Mais c'est plus ça brasse. Fait qu'on fait ça au cours des prochaines minutes. Let's do it, les guerriers du matin. Allô?
27: Bon matin. Ça faisait longtemps que je vous avais pas parlé, guys.
24: C'est bon, ça. Comment ça va?
27: Ça va bien, ça va bien. Ça fait un gros 6 minutes que je suis levé. Je m'en vais au gym.
24: C'est beau, ça. Bonne attitude.
27: Yes.
24: Fait que direct...
27: Et Martin, je me demandais, tu penses que le Canadien va gagner au moins plus qu'une game en temps régulier cette année?
24: C'est bon, hein? C'est serré, hein? Mais hier, bon, ils ont gagné, là. Mais tu mènes par deux buts, puis tu te fais scorer en une minute et demie, deux goals. Martin Saint-Louis devait pas être content.
27: Effectivement, puis je vous souhaite un bon matin. Sérieusement, comme d'habitude, je vous suis. Ça m'encourage à me lever le matin.
24: Lâche pas. Bon entraînement.
27: Salut, bye-bye.
24: Salut. Ça m'en prendrait deux autres, si c'était possible, s'il vous plaît. Fait que pour bien commencer, moi, c'est mon algorithme matinal. Mais si je parle pas à trois guerriers, ça va moins bien un peu. Fait que j'attends, là, présentement.
26: Si tu veux, je peux te donner un coup de main.
25: Ouais, c'est
26: un appel de t'aider, là.
24: Ben ça fait quand même un bout qu'on se parle.
26: Je t'ai appelé hier dans la toune qui craint.
24: Allô, les guerriers du matin, bonjour.
28: Hey, salut Martin, comment ça va?
24: Je suis content de te parler, ça va très très bien. Puis toi?
28: Ben là, t'avais l'air d'avoir de la peine que personne t'appelle. Fait que je dois l'appeler pour pas qu'il y ait de la peine toute la journée.
24: C'est ça, c'est juste ça que je voulais. C'est pas plus compliqué que ça, là.
25: Martin veut de l'attention.
28: Hey, dans le fond, Martin, t'as-tu vu hier là, le combo avec McKinnon puis Ince?
24: Non, j'ai pas vu ça. Je vais aller voir ça. À Mekanen, ça
28: va. Non, sérieux. D'après moi, le coach d'Avalanche, il doit pas être content parce que Mekanen, il s'est battu deux fois en une semaine. D'après moi, il doit vouloir qu'il laisse ses mains dans ses gants, lui-là. Là.
24: Ouais, c'est. Ben, gars, je vais aller voir ça puis m'en reparler. Ça, c'est quasiment une machine à café, ça.
26: Ben oui.
28: Parfait. C'est ces machines à café-là que j'aime, moi. Quand on parle de hockey, c'est bien parfait.
24: Salut, mon chum. Lâche pas, bon matin.
26: Désolé.
24: Allô, les guerriers du matin, bonjour.
0: Hey, salut à votre belle gang qui égayait mes matins.
24: Oh, c'est
0: alors,
24: bon.
0: Alors, vous êtes à la chaleur toute la journée. Nous allons être à l'extérieur toute la journée.
24: Oh.
26: Qu'est-ce que tu fais?
24: Ah, oh, ouais, hein?
0: Ah, oui.
26: Qu'est-ce que tu
0: alors,
26: fais?
0: Alors, écoutez, horticultrice sur les plaines d'Abraham, mais c'est la saison des bulbes. Alors, nous sommes dehors pour planter les bulbes pour le printemps prochain.
24: Bon, ben, on est avec toi. Bonne journée à l'extérieur, lâche pas. Puis merci surtout de te lever avec nous autres.
0: Hey, écoute, juste avant de terminer, je veux juste vous dire qu'au Jardin Jeanne d'Arc, pour l'Halloween, il y a des décorations d'Halloween pour les enfants et même les adultes. Alors, ça vaut la peine de passer, c'est magnifique.
24: Bon, ben, gars, c'est fait, ça. Merci beaucoup. Lâche pas, bon matin.
0: Merci, bye-bye.
24: Bye-bye.
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26: Guerrier. C'est vrai qu'il faut être bien équipé, hein? Moi, j'apprécie mon confort intérieur. Fait travailler justement pas dehors.
24: Je suis d'accord avec toi.
26: C'est pas. Travailler dehors, ce serait pas pour moi, je pense.
24: J'aimerais ça que tu le brasses pour moi.
26: Ton café?
24: Non. Je fais une traduction.
25: Shake it for me, girl.
24: Oui, j'aimerais ça que tu le brasses pour moi. C'est beau, hein? C'est romantique à la mort. C'est des tunes New Country qui brassent en vedette ce matin. Est-ce que, s'il vous plaît, tu pourrais le brasser pour moi?
26: C'est quoi, au fait? À quoi il fait allusion?
24: Ben, tu peux faire ce que tu veux. Tu peux penser que c'est un café, si tu veux.
26: OK.
24: Mais dans la toune, d'après moi, si tu écoutes les paroles comme il faut, c'est pas un café.
26: Non.
24: Il s'appelle Luke Bryan. Votre matinée va commencer ainsi. Country girl, shake it for me, s'il vous plaît. 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
2: Oh, no. 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

0: Alors, ça peut être le café, ça dépend, c'est comme tu veux. Puis si tu parles pas anglais pendant tout, tu sais, ça peut
1: c'est
0: être...
1: Kid Fermi, c'est peut-être son smoothie du matin. Là,
0: c'est peut-être le smoothie, c'est ça. Tu sais, ça peut être n'importe quoi, là. Fait que, Shake It For Me, Baby, Luke Bryan. Cette semaine, la thématique, c'est du New Country qui brasse. That's it, that's all. Catherine, comment on commence l'émission?
2: Il y a eu une rencontre de transition hier entre la première ministre sortante Christine Fréchette et le premier ministre désigné Paul Saint-Pierre Plamondon. Ça s'est déroulé, somme toute, de façon très ordonnée. Ça a duré un peu moins d'une heure et les deux politiciens ont discuté surtout de sujets économiques. On dit que c'était un petit peu froid comme rencontre, mais tu sais, je pensais pas non plus qu'on allait se faire des accolades. Sauf que on est, tu sais, c'est une tradition, mais qui est pas obligée, là. Mais on l'a fait, puis on le fait bien, puis on essaie de faire les choses de façon organisée. Le Parti québécois prépare déjà l'abolition de Santé Québec et des interne affirme que l'organisme est demeuré sous contrôle du gouvernement de la CAQ. Ce sont des informations du Journal de Québec aujourd'hui. Et le service de police de la ville de Lévis recherche activement Justin Coulombe, un adolescent de 14 ans qui est porté disparu depuis hier matin. Dans le fond, ses parents, lui, sont allés se coucher, puis c'est au matin, hier matin, que ses parents se sont rendus compte qu'il n'était plus là. Et là, ben, on est en train de travailler à le rechercher, puis c'est pas sans rappeler... Vous pouvez l'imaginer, le dossier de Maëline Luger, l'adolescente de 13 ans qui a été retrouvée sans vie à Lévis en 2024. Alors là, c'est encore très frais dans l'actualité, le fait qu'il y a des policiers qui sont actuellement sous enquête de déontologie et tout, là, en lien avec le dossier de Maëline Luger. Alors, disons que du côté de Lévis, on prend ça très au sérieux puis on essaie de bien faire les choses.
0: OK. Quelqu'un m'écrit, il dit « C'est un drôle de matin, mais je suis heureux. » C'est un discours qu'on tient souvent, hein. T'as le choix. Tu peux être un peu endormi, un peu fatigué, mais si ça vaut à peine. La personne est au match du Canadien hier, j'étais dans les loges.
1: Oh.
0: Je prends la route à l'instant. Fait que, tu sais, il y en a qui reviennent après la game, il y en a d'autres qui vont dire, bon, ben, je vais dormir à l'hôtel ou chez un ami. Fait que, je prends la route à l'instant, je vais vous écouter. Un autre message dit, hey, Mart, faut vraiment que tu parles de l'aquaplanage.
1: Oui, c'est vrai.
0: Je comprends pas pourquoi je n'ai pas parlé. Moi-même, en m'en venant, j'ai fait, ben voyons, qu'est-ce que c'est
1: ça? Moi aussi, t'as raison.
0: Il y a plus énormément, les roulières sont pleines d'eau, fait que vous êtes avisés. C'est la vitesse, matin. C'est la vitesse. Lève le pied, rentre moins vite dans le tas, puis sois prudent sur la route. Tu m'as demandé un extrait de Memories, Charlotte Cardin.

0: Pourquoi au juste?
1: Parce qu'elle a finalement annoncé la date de la sortie de son nouvel album. Ça fait des mois qu'elle parle de cet album-là qui devait sortir avant la fin 2026. Finalement, c'est le 29 janvier 2027 que sortira l'album Midnight, Mon Amour. Oh. C'est comme ça que ça va s'appeler. Avec la chanson Memories, entre autres, Tant pis pour elle, Take Me Back, et c'est quoi l'autre chanson aussi qu'on joue jusqu'à présent de cet album-là. Bref, elle m'échappe, mais...
0: L'album sort le 29.
1: Oui,
0: ça tombe
1: si
0: bien, j'ai rien.
1: Si vous voulez être au courant de ce qui se passe dans la vie de Charlotte Cardin, comptez sur nous, comptez sur moi.
0: C'est la radio officielle de Charlotte Cardin.
1: Je l'aime assez.
0: Et de Milky Chance.
1: Aussi,
0: tu comprends? Je vais avoir une pensée. T'sais, on arrive dans la période de l'année où il y a des matins comme un matin, des matins comme hier matin. Il y a des journées où c'était pas si pire hier matin. Mais le vent s'est levé dans l'après-midi. Hey man, c'était vraiment d'automne. Mais il y a du monde qui travaille dehors.
1: Ah oui.
0: Moi, ça me fait capoter, capoter. J'ai une salutation distinguée, notamment aux gens de la construction, les toitures, tout ça, qui travaillent encore dehors, puis non encore, jusqu'à ce que la neige pogne.
1: Mais l'horticultrice, tantôt, à qui on a parlé, elle a fait sa journée à l'extérieur.
0: Il y a une différence entre faire des plates-bandes, mettons, au mois de juin.
1: Oui, c'est ça.
0: Puis là, ben, quand même une petite différence.
1: Exact.
0: Ça. Fait que j'ai une pensée pour vous. Si vous êtes à l'écoute et que vous avez affaire à nous, ça peut être de la circule, ça peut être donner des informations supplémentaires sur les propos tenus en ondes, des commentaires sur ce qu'on dit. Vos points de chute sont les suivants. Vous nous appelez au 781-95-63. Vous nous textez au 717-9-919 pour volant parce que le c'est à cause du chauffe. Tu sais, t'es déjà à faire une activité qui demande une certaine concentration. Fait que texte-moi pas au volant. Et vous pouvez nous écouter en ligne sur WKND.fm. Je fais partie de ceux qui voient les statistiques. Si quelqu'un m'avait dit, il y a quelques années, qu'autant de monde écouterait la radio en ligne en même temps, j'aurais fait, ben voilà, ouais, on est bien cave. Mais on est rendu là. L'autre affaire, c'est notre application Apple et Android. Ça accroche pour vous autres. Puis la bonne vieille radio terrestre, là, celle qui venait dans ton char quand t'as acheté ton char, il y avait une radio dedans. Là. Si tu la mets au 91.9, ben on est très content. Je te remercie, en fait. Fait que bon matin, on se lève!
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1: C'est un des moments les plus importants de l'émission que vous écoutez Dallaire le matin. Commandez le café.
2: Éco Café, bonjour.
1: Salut, comment ça va?
2: Ça va bien, toi?
1: Je suis content de te parler. Je disais.
2: Moi aussi, je suis content de te parler.
1: Ben, je disais avant que tu répondes que c'est un des moments les plus importants de notre émission, t'appeler.
2: Oh!
1: Bon, ouais?
2: T'es sweet.
1: Hey, bonne journée, bon matin, puis je t'envoie une de mes collègues prochainement.
2: Parfait, puis moi, je fais le meilleur café au monde.
1: C'est fantastique. Salut, Martine.
2: Salut.
1: Martine est au premier étage. Nous sommes au cinquième. C'est notre amie du matin. Et à partir de là, c'est comme si on avait une chaleur intérieure qui nous habite. Oh. C'est, mon Dieu, j'ai tué.
3: C'est beau, ça.
1: Ouais. Mon premier café, moi, quelque chose. Bon, début de journée. Bon matin. On va y aller de base pour commencer. C'est le matin du 14 octobre. On est mercredi aujourd'hui. Il y a de la pluie... qui se fait sentir depuis la nuit et tout le kit. Il y a des roulières pleines d'eau sur la circulation, je vous avise, dangereux pour l'aquaplanage. Lève le pied, vas-y moins vite, mets ton flasheur, allume tes lumières. Tu sais, toutes des petites affaires de base qui peuvent pas rien empêcher, mais aider à un pas pire matin de circule. Okay? Fait que si vous avez affaire à nous, on est au 781-95-63, on est au 717-9-91-9. Le côté pacifique du Mexique en a mangé une sincère. L'ouragan Simon a frappé et les vestiges de la tempête tropicale Rachel aussi sont rendus malheureusement avec tous les glissements de terrain, inondations, c'est 6 décès.
3: Et là là.
1: C'est, ouais, c'est ça. Il y a 6 morts. Fait que je te dirais, toi, tu avais l'intention d'aller jouer au Mexique prochainement. Prendons des informations correctement. Parce que là, c'est le côté pacifique, mais tu sais, informe-toi. Fait que c'est le bilan que nous avons actuellement. C'est toujours l'état d'urgence. L'armée aide les citoyens. On a demandé des évacuations, mais c'est 6 décès pareils. Nous, on va vivre une journée comme hier. Fait que si toi, t'aimes ça comme hier, ben ça te fait 2 belles journées back-to-back. T'as le droit, là, tu sais, je juge pas personne. Aujourd'hui, c'est 8 au maximum, mais le ressenti est à 4. Fait que t'es avisé, puis la nuit prochaine, on est à 3 degrés. Demain, ça change. Demain, c'est genre un 12 degrés, puis du soleil.
3: Mm.
1: Fait que on va le prendre. OK. Mike, tu parlais des gars de construction. Moi, je travaille en coffrage.
3: C'est quoi du coffrage?
1: Coffrage, moi, je pense que c'est ceux qui installent les boîtiers pour couler le béton. Alors, t'as ça, le coffrage.
3: Ah oui, c'est logique.
1: Nous, on pèle l'hiver pour mettre les coffrages. On n'arrête jamais. Il dit, la pire affaire, c'est de la pluie. C'est pire que de la neige.
3: OK.
1: Oui, pour eux autres.
3: Mm-hmm.
1: Fait que là, je sais pas si vous travaillez dehors, les amis. On pense fort à vous autres.
3: Ah oui.
1: On va revenir rapidement. Si vous avez affaire à nous, vous le savez, 781-95-63-717-9-91-9. Bonne route, bon matin, soyez vigilants et prudents. On se fait un beau matin ensemble.
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0: Elle s'appelle Charlotte Cardin et nous sommes Radio Charlotte. Ouais. C'est l'artiste féminine peut-être qu'on aime et qu'on joue le plus sur notre antenne. Une Québécoise extraordinaire. Et Midnight, mon amour, c'est son prochain album. Puis ça va sortir le 29 janvier 2027.
1: Wow, t'es au courant?
0: Oui, parce que tu l'as dit tantôt. Puis j'écoute quand tu parles.
1: Ah, voilà.
0: Puis l'autre affaire aussi, c'est que ça tombe bien. J'ai checké mes... J'ai rien le 29.
1: Tabarouette.
0: Fait que je vais pouvoir être là pour le lancement de l'album.
1: Ben oui.
0: Caroline, c'est le fun, hein?
1: Ben oui.
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0: As-tu quelque chose à dire dans la circulation,
1: ben,
0: Joanie?
1: Sur la rive sud, c'est la traditionnelle congestion. Donc, si vous êtes sur la 20 direction ouest, il y a un retard à prévoir de Chemin des Îles jusqu'à dépasser Taniata, avant de ralentir aussi pour l'accès au pont La Porte et sur Robert Clich aussi à partir de la rue Beaulieu.
0: Voilà. Si vous nous écoutez depuis un bout, vous êtes au courant de nos piliers d'émission. T'sais. Si vous êtes nouvellement auditeur, c'est important de comprendre que pour nous, le hockey, les requins et tout ce qui touche au règne animal, c'est important pour nous.
6: Dans la...

0: d'accord avec moi, un show partiellement saupoudré de graines occasionnellement. Ça, ça arrive aussi.
1: Des graines de quoi, donc?
0: Ben, ça dépend.
1: C'est ça.
0: Ça dépend. Et tout ça, tout ce qui est grivois, passe avant 9 heures.
1: Ben oui.
0: Parce que nous, à 9 heures, vous nous invitez au bureau maintenant. Parce que dans l'heure, ça finit de 9 heures à 10 heures. Fait que tous ces sujets-là, pour pas faire fuir nos dentistes, nos avocats, c'est des sujets choisis et...
1: Ben, à 9 heures, on devient professionnel. On devient
0: exact.
1: Corporate, là, tu sais. Faut mettre une petite chemise, là, tu comprends?
0: Oui, oui, oui. Les animaux veulent hiverner.
1: Oui.
0: C'est une réalité.
1: Oui.
0: C'est un texte full intéressant. C'est signé par Stéphane Desjardins. Et c'est la des solutions. Parce que dans le fond, j'en parle, puis je l'ai vécu. J'avais une marmotte en dessous de la galerie.
1: OK.
0: J'ai mis un piège. Elle est rentrée deux fois dedans. Puis j'ai été témoin, je la voyais, là.
1: C'est quoi un piège à marmotte?
0: Ouais. C'est une petite cage dans laquelle ils vont mettre, mettons, des carottes puis des patentes de même. Puis la marmotte, elle va rentrer.
1: C'est pas un piège pour la tuer.
0: Ah,
1: c'est
0: non,
1: un
0: non,
1: piège
0: non.
1: pour l'emprisonner puis la reloger.
0: Relocaliser.
1: Relocaliser.
0: Exact.
1: C'est ça.
0: Puis tu sais qu'il faut que tu ailles la porter loin, là.
1: Genre, je suis curieuse, combien loin?
0: C'est ton âme. Si moi, je demeure au lac Beauport...
1: À ce point-là?
0: Ah, oui, elle va revenir.
1: OK.
0: Fait que j'ai pas été capable de la capturer. Fait qu'il a fallu que je me casse la tête. J'ai dit, bon, comment je peux la faire partir, puis tout. Fait que j'ai regardé ses allées et venues. Puis quand j'étais sûr à 100% qu'elle était pas en dessous de la galerie... J'ai fait ce qu'on conseille dans le texte. J'ai rempli le dessous de la galerie de concassé. J'ai acheté des petits cailloux et toute la patente. Fait que j'ai comme bouché l'accès. Fait qu'elle ne peut plus y retourner. Tu sais. Ça, c'est un des conseils. Les autres conseils, c'est... Bon, tu peux faire affaire avec quelqu'un qui va relocaliser. Tout dépendamment des endroits au Québec, attends-toi de payer à peu près 300$.
1: Et là là!
0: À peu près.
1: Mais pour la relocaliser. Juste eux qui ont ces cages-là ou des cages comme ça s'achète, mettons, en quincaillerie ou...
0: Oh, bonne question. C'est pas du tout.
1: OK.
0: Si vous avez un chat, vous êtes peut-être propriétaire d'une solution. La pisse de chat.
1: Ah oui?
0: La pisse de chat, l'urine de chat, à l'entrée soupçonnée d'un terrier. Fait que si tu penses que t'as de la visite en dessous de ton cabanon, tu pourrais prendre la litière...
1: La verser, la litière, dans le fond?
0: Ben, prendre, mettons, les boules, là.
1: Oui, c'est ça.
0: Puis de les effoirer à l'entrée du terrier. Ça pourrait être une solution. On parle de l'urine de coyote. Ça peut se vendre à peu près 25$ pour 25 millilitres. Fait que c'est une autre solution. L'ammoniac, le vinaigre et les boulamites. Perso, les boulamites, ça marche.
1: Mm-hmm. Okay.
0: Les boulamites, une bonne poignée de boulamites. Où tu penses, là, t'en mets partout en dessous de ton cabanon, en dessous de ta patente, ça va faire fuir la dite bébite. Fait que c'est marmotte, moufette, némite. Il se trouve une belle place, ça se peut que ce soit chez vous. C'est quelques trucs intéressants pour les faire fuir, pour pas que ça s'installe. Parce que s'ils sont là à l'automne, ils sont là au printemps.
1: Oui, oui.
0: Tu comprends?
1: Des petits bébés.
0: Et voilà.
1: Oui.
0: T'as tout compris. Il est à 6h27, mis à part la victoire du Canadien hier. Y a-tu d'autres choses d'intéressantes aujourd'hui, Catherine?
2: Oui, il y a une femme dans la cinquantaine qui a perdu la vie hier soir du côté de Charlevoix. On va revenir là-dessus aussi, comme sur le meurtre du côté de Baie-Saint-Paul. Il y a des gens qui ont témoigné dans le Journal de Québec aujourd'hui. Et le service de police de la ville de Lévis qui recherche toujours activement Justin Coulombe, un adolescent de 14 ans, qui est porté disparu depuis hier matin.
0: OK, on va revenir rapidement. Il s'appelle Cameron Whitcomb. Kingdom of Fear, c'est un gros succès sur notre antenne et ça joue dans quelques minutes.
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0: Yes, je t'écoute.
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0: Je reste dans le bois, Marthe, et moi, j'ai une autre façon de m'occuper des bébites qui débarquent chez nous.
1: Okay.
0: Je les installe. Au lieu de m'astiner avec eux autres, parce que je demeure dans le bois, fait que ça va avec, là.
1: Mm-hmm.
0: Il dit, moi, je les installe, je lui mets même de la bouffe pour être sûr qu'il manque de rien. Puis à un moment donné, au printemps, ils s'en vont.
1: Ah! J'aime ça. S'ils font pas de grabuge, ben oui, c'est bien.
0: Ben, s'ils brisent rien.
1: C'est ça.
0: 6h31, soyez prudents sur la route. Aquaplanage à ben des places, c'est le matin du 14.
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5: Sommaire de la période, les fraudeurs qui n'ont pas réussi à marquer de points. Une des meilleures occasions de marquer, ça a été par le capitaine des fraudeurs, Charles Latan. On va à la reprise, Marc.
6: Eh oui, Pierre, encore Charles Latan qui envoie un hyper trucage conçu avec l'intelligence artificielle. Il y aura pénalité pour tentative de fraude et ça n'ira pas plus loin. Chapeau à la défense qui a vérifié l'info via une source officielle, Pierre.
5: Absolument, Marc, et les fraudeurs vont continuer de patiner et déguiser leur tactique. Donc, restez vigilants. On va à la pause.
7: Est-ce que vous venez d'entendre cette pub-là?
8: Non. C'est quoi?
7: Moi, je suis interpellé par les pubs bien faites. 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
7: C'est vraiment bien fait.
8: Oh, wow!
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8: C'est le matin du 14 octobre qui bat son plein. Si vous avez affaire à nous, appelez-nous, on va répondre 781-95-63, 717-991-9, texto pas au volant. La circulation s'installe, là, chaque matin, ça ralentit aux mêmes places. Fait que soyez prudents, vigilants et courtois. All right, parfait. Voici Catherine Bachand.
9: Tantôt, dans le prochain bulletin, on va parler du fait que le service de police de la ville de Lévis recherche activement Justin Coulombe, un adolescent de 14 ans qui est porté disparu depuis hier matin. Les policiers ont été avisés vers 7h30 hier matin après que des proches aient signalé son absence inhabituelle de la résidence familiale qui est située dans le secteur de la rue de Languedoc. Le Parti québécois prépare déjà l'abolition de Santé Québec et des sources internes affirment que l'organisme est demeuré sous le contrôle du gouvernement de la CAQ. Ce sont des sources qui se sont confiés au Journal de Québec. Et le chef de l'opposition à l'Hôtel de Ville de Québec, Stéphane Lachance, insiste pour que les travaux préparatoires déjà amorcés dans le projet de tramway soient complétés, comme plusieurs contrats doivent être honorés et le remplacement des infrastructures d'égouts et d'aqueducs est nécessaire. Il insiste toutefois pour que le nouveau gouvernement du Québec rende public le coût complet du tramway avant d'y investir le moindre dollar supplémentaire. Une femme dans la cinquantaine a perdu la vie hier soir après avoir été retrouvée gravement blessée en bordure de la route à Saint-Aimé-des-Lacs dans Charlevoix. La presse rapporte que peu avant 19h, les services d'urgence ont reçu un signal d'alarme provenant d'un appareil électronique porté par une personne possiblement en détresse dans le secteur de la rue principale. À leur arrivée, les policiers de la SQ ont découvert la victime près de la chaussée. Elle a été transportée à l'hôpital où son décès a été constaté. Pour le moment, les circonstances entourant cette mort demeurent inconnues. Les enquêteurs des crimes majeurs de la Sûreté du Québec ont été chargés du dossier. Il y a un spécialiste en reconstitution de scène qui a également été dépêché sur place pour tenter de déterminer ce qui s'est produit. L'homme de 49 ans, victime d'un homicide par balle dimanche soir à Baie-Saint-Paul, a été découvert par ses voisins. Selon des informations du Journal de Québec, Patrick Simard aurait été abattu dans sa résidence près du rang Saint-Placide-Sud alors qu'il se trouvait dans sa cuisine en train de se brosser les dents. C'est des voisins qui ont été appelés par sa conjointe qui l'ont retrouvé étendu dans une mare de sang. Il est décrit comme un homme apprécié, dévoué par ses proches. Il n'a pas de dossier judiciaire. Il n'y a personne qui comprend ce qui se passe. Pour le moment, on n'est pas en mesure de faire un lien avec des histoires de crimes organisés. Il laisse dans le deuil deux filles. Sa mort suscite vraiment l'incompréhension dans la communauté de Baie-Saint-Paul. La SQ a confirmé qu'il s'agit d'un homicide. Il n'y a pas de suspect qui a été arrêté et l'enquête se poursuit. Et deux adolescents de 16 ans ont comparu hier au Palais de justice de Québec après avoir été accusés d'avoir proféré des menaces envers des camarades de l'école secondaire La Camaradière. Le Journal de Québec rapporte que les deux jeunes ont été arrêtés tôt hier matin par le SPVQ à la suite d'une dénonciation qui a été reçue durant le congé de l'action de grâce. Selon l'acte d'accusation, les menaces auraient été formulées entre le 28 juillet et le 11 octobre et visaient à causer la mort ou des lésions corporelles aux étudiants de l'école du secteur du Berger-les-Saules. Le Centre de services scolaires de la capitale affirme que l'enquête et les mesures nécessaires ont été mises en place rapidement pour assurer la sécurité des élèves. Le ministère public s'est opposé à la remise en liberté des deux adolescents qui demeurent détenus. Leur dossier doit revenir devant la Chambre de la jeunesse demain. Donc, jeudi.
8: OK. Tu me dis, il faut que je te parle de LOL. Qui rira le dernier?
10: Oui, le spécial Halloween qui sera disponible sur Prime Video à partir du 23 octobre prochain. Ce sont 3 épisodes de 1 heure chacun qui mettent comme concept la même chose que ce que vous avez déjà vu. Si vous êtes fan de LOL,
9: très fan, très
10: oui,
9: fan.
10: Je sais, Catherine en parle.
9: Je t'écoute avec attention.
10: Donc, le but, c'est de ne pas craquer. Il va y avoir plein de défis, des performances aussi, des invités surprises qui vont essayer de faire rire les candidats, parce que le but, c'est que c'est le dernier qui ne rira pas va remporter le grand prix, donc 50 000 $. Fait que le 23 octobre prochain, Patrick Huard qui reprend son rôle d'animateur et les artistes qui feront partie de la distribution, Patrice Bélanger, Marie-Soleil Dion, Jean-René Dufort, Pierre Hébert, Charles Lafortune,

0: Annick Martineau, Alicia Moffat et Julie Snyder. Fait que c'est pas que des humoristes, là. On est allé vraiment dans toutes les sphères artistiques. Ça, je trouve ça vraiment très, très cool. Donc, disponible sur Prime Vidéo. Et parlant de Prime,
1: ouais.
0: Ce soir...
1: C'est le premier match canadien.
0: Première diffusion du match du Canadien sur Prime Vidéo, si vous voulez l'écouter en français. C'est juste sur Prime que vous pouvez l'écouter en français.
1: Il y en a 7 dans toute la saison. Parlant du Canadien, je vais te résumer ça au cours des prochaines minutes. Puis ça date de hier. Il y a un texte tellement... Ben, c'est un texte d'opinion, là, mais full intéressant sur les coups à la tête.
0: Ça t'interpelle, ça, ce sujet-là?
1: Oui, full. Puis comme papa, comme ex-coach, puis tout le kit. Fait que si vos jeunes jouent au football, au rugby, à la crosse, au hockey... Ça peut arriver. On va reparler, puis on va revenir sur le match canadien, parce que c'est notre équipe professionnelle que nous avons au Québec. OK, 6h41 du matin. Bon matin. Cameron Whitcomb.
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0: Cameron Whitcomb, c'est un gros succès chez nous. Kingdom of Fear, c'est une des tunes les plus streamées de la ville de Québec actuellement. Et dans le top 5. Fait que bon matin, bienvenue dans l'heure le matin. Allons-y avec une petite circule à jour. Joanie.
1: La rive sud, c'est très lourd. Si vous êtes sur la 20 direction ouest, c'est au ralenti depuis Président Kennedy. Si vous êtes sur la 20 est, ça commence pratiquement à la route Lagueux. Et pour les gens qui sont sur Robert Clich, début du ralentissement, c'est à la rue Beaulieu. L'accès au pont de Québec aussi qui est compliqué. Sortie nord du pont porte sur Henri IV, direction nord. Ça commence à peu près à la hauteur du boulevard Laurier jusqu'à Quatre-Bourgeois. Leur ancienne direction sud, c'est au ralenti de Le Bourgneuf jusqu'à Capitale. Capitale, direction ouest, début du ralentissement, c'est au boulevard des Chutes jusqu'à la hauteur de Bourg-Royal et un petit peu plus loin de Henri Bourassa environ jusqu'à Pierre-Bertrand. Robert Bourassa, direction sud, ralentissement à prévoir entre de la Morée et Chauveau. Et Henri IV sud, ça s'installe tranquillement un petit peu plus au ralenti. Là, à la hauteur de Industriel, c'est à Valbella. Sainte-Geneviève.
0: Réduis ta vitesse, mets ton flasheur, allume tes lumières et ton moral, tu sais, la courtoisie, là, ça fait partie des éléments de base pour un beau matin. Let's do it, baby!
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0: Commençons par le match d'hier. Le Canadien a laissé aller en troisième période une avance de 2 buts. Ça, pour Martin Saint-Louis, c'est pas le fun vraiment. Le Canadien a tenu bon et c'est encore Zach Bolduc qui a marqué le but gagnant. Il a un début de saison retentissant. Il a signé un contrat cet été. Tu sais, ça a été là avant qu'il signe son contrat. S'il continue comme il joue actuellement, ça va avoir été le deal du siècle.
1: Parce qu'il n'a pas coûté cher.
0: Il n'a pas coûté cher par rapport à comment il joue actuellement.
1: Oui.
0: Puis au nombre de goals qu'il marque.
1: Je comprends.
0: Tu sais, si ce gars-là score, je ne sais pas moi, 25-30 buts, man, c'est un aubaine. C'est un aubaine.
1: OK.
0: Fait que victoire du Canadien en tir de barrage 4-3. Deux matchs en deux soirs. Le Canadien joue à Washington ce soir contre les Capitals. Et comme tu as dit tantôt, je peux pas croire que ça vienne toi, mais c'est le premier match à Prime Video. Si vous voulez regarder le match en français, parce que je vous l'ai déjà dit avant que la saison commence, ça te prend 3 produits. Là. Pour un match, couverture francophone, ça te prend TVA Sport parce que certains matchs sont là. Ça te prend RDS parce que d'autres matchs sont là. Et il y en a 7 qui sont présentés dans l'année. C'est des mercredis soirs à Prime. C'est le premier ce soir. Ça, c'est réglé. Bonne affaire de fête. Il y a un texte de Jean-Nicolas Blanchette qui date de...
1: Hier, je pense.
0: C'est sur les coups à la tête. Puis tu sais que c'est un sujet qui me tient quand même à cœur parce que il y a des sports que veux pas, même si tu fais attention, t'as des contacts. Puis t'as des contacts voulus ou pas voulus des fois. Puis c'est souvent les pas voulus...
1: Qui font le plus mal.
0: Le texte est vraiment bien écrit, puis je veux essayer de me rendre jusqu'à la fin, puis pas vous perdre, OK? Dans le fond, c'est sur les coups à la tête, puis la prémisse, c'est dit, peut-être que c'est le fruit du hasard, mais si tu penses que c'est le hasard, va donc t'acheter un billet de loto. Fait que tout est construit sur, je sais pas si c'est un lien avec les coups à la tête. Fait qu'il se questionne tout le temps, puis là, il nous relate des décès. Je veux pas vous perdre, il doit en avoir 25. Mais tu sais, il parle de Claude Lemieux récemment. Il parle de Lilo Delhomme du Canadien récemment aussi. Il parle de Chris Simons.
1: Tous des anciens joueurs, dans le fond, qui ont eu des coups à la tête puis qui seraient morts de manière précoce.
4: Je connais pas vraiment les joueurs, là, mais ce que je comprends que c'est tous des goons, tous des gens qui se battaient.
0: Oui et non. Parce que il y a la bataille, mais il y a aussi les mises en échec, les coups à la tête.
4: Puis il y avait une façon de jouer aussi, mettons, il y a quelques années qui était différente aussi. Ouais.
0: En fait, ce que vous devez comprendre, là, c'est tous les joueurs, parce que je veux pas vous perdre, fait que tous les joueurs nommés dans l'article sont soit décédés par le suicide ou des maladies cardiovasculaires. Puis là, tu fais, c'est quoi le rapport? C'est que ça a été prouvé, il y a une association entre les traumatismes crâniens répétés et les maladies cardiovasculaires. Puis les joueurs que je vous nomme, c'est des gars de 30 ans, 35, 40.
1: Ils sont morts jeunes.
4: Ils sont très jeunes.
0: Très, très jeunes. Fait que là, le texte avance, mais c'est toujours ça. Je sais pas si c'est du hasard, je sais pas si c'est à cause des coups à la tête, mais Puis là, il te raconte des histoires de joueurs. La fin du texte, par exemple. Ouh, la fin du texte. Il dit, et là, c'est un opinion. Fait que c'est... Il dit, j'ai de la misère à comprendre. Pourquoi, certes, on milite, mettons, pour la mise en échec à 12-13 ans? Donc, puis oui. Parce qu'il y a bien des places où on pratique la mise en échec à cet âge-là.
1: Ici, c'est quoi?
0: Ici, c'est pas avant Bantam.
1: C'est quel âge, ça?
0: Tu vas être plus à 14-15.
1: OK.
0: OK? Mais puis oui, il n'y a pas de mise en échec.
1: Mais il y en a en ce moment qui militent pour que les mises en échec soient plus jeunes.
0: Yes.
1: Au Québec. Okay.
0: Parce qu'il y a des endroits, aux États-Unis notamment, où à 12 ans, on le montre à frapper. Donc là, t'es plus puis oui. Il dit... Aussi, on pointe du doigt la Ligue junior maritime du Québec en disant... Il y a une interdiction de bataille. C'est la seule place au Canada, dans les ligues juniors, où tu n'as pas le droit de te battre. Fait qu'on fait des Québécois des joueurs moins intenses ou plus frêles, peu importe. Donc, sont moins draftés. On va jusque-là.
1: Ah oui, hein? Puis c'est-tu vrai, ça? Ou c'est son opinion à lui?
0: C'est son opinion. C'est okay. Une lettre d'opinion. Puis à un moment donné, vers la fin, il dit, c'est bizarre pareil, hein? Il dit, il y en a qui militent pour que les enfants de 12 ans se frappe avec mise en échec. Puis quand on a terminé nos carrières, puis qu'on s'en va jouer dans les ligues de bière, comme moi avec mes chums, on interdit les mises en échec pour pas se faire mal.
1: Mmh. Hey, ça, c'est contradictoire. Hein? Bravo.
0: C'est
1: très cohérent comme discours. C'est vrai, là. Ça, c'est une réalité. Vous autres, vous ne mettez pas de mise en échec.
0: On va parler pour ma paroisse. Là. Quand il se passe de quoi dans notre ligue, là, c'est une bad luck. Puis je réitère, c'est un accident. Puis je réitère, ce sport-là, comme la crosse, comme le football, le rugby, t'as déjà des contacts non volontaires. Ça fait partie de la game, tu l'as pas vu, ou tu tombes, ou whatever. Fait que quand ça arrive, c'est plate, mais ça fait partie de la game. Ça peut arriver. Mais, man, laisse-les passer, c'est correct, il a passé, laisse-les aller, laisse-les rentrer au filet, tu sais. On veut pas se faire mal, on se fait ce sport-là pour avoir du fun. Mais d'un autre côté, on voudrait peut-être que les petits kids de 12 ans se frappent. C'est un texte full intéressant. Et de la façon que c'est écrit, c'est juste te faire prendre... Ça a-tu rapport avec les coups à la tête? Après ça, tu te fais une idée. La liste de joueurs, là, je t'en ai nommé 3-4. Il doit en avoir 25 dans le texte. Toutes des joueurs qui ont joué dans la Ligue nationale. Toute la gang. C'est signé par Jean-Nicolas Blanchette sur les coups à la tête, si ça vous tente de lire la totalité de ce texte-là. Il est 6h52 du matin, la machine à café, chère Catherine.
4: C'est ce jeune de 14 ans qui manque à l'appel depuis hier matin du côté de Lévis. Alors, on va prendre le temps d'en parler parce qu'on n'est pas capable de ne pas faire de lien avec Maëline Lugier, dont le dossier s'est retrouvé dans l'actualité il n'y a pas si longtemps.
0: OK, s'il y a quoi que ce soit disponible pour toi au 781-95-63, 717-9-91-9, on est en ligne sur weekend.fm et sur l'application et la radio standard. Là.
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7: Ouais, ça en est passé des affaires en peu de temps, là. Fais-moi penser, faut que je parle d'animalerie, dis-nous, OK? Mais, Martin, pourquoi il n'y a pas juste un canal pour écouter les matchs canadiens de Montréal? Ça s'appelle les droits de télé.
8: Diffusion,
7: de
8: ouais.
7: Diffusion. Fait que ça coûte cher, ça.
8: Ça se monnaie, ça.
7: Ça se monnaie, ça.
8: C'est gratuit maintenant si tu veux regarder la télé, le hockey en français. Faut que tu aies un abonnement, peu importe l'endroit où tu vas l'écouter.
7: Puis si, mettons, là, tu dis, moi, c'est français, là, ça t'en prend trois si tu veux voir la totalité de tous les matchs. Might, il existe un excellent film avec Will Smith, Commotion, qui explique à merveille ce que tu parles ce matin, donc les coups à la tête. C'est Fanny qui m'a envoyé ça. Merci, Fanny. Très apprécié. Bon. 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
7: C'est une journée grise, mon chum, avec quelques averses au menu. Ouais, ça va rester sinon sous les nuages toute la journée, 8 degrés. La plus belle journée, je te dirais, de la semaine, c'est demain. Demain, 12-13 degrés, retour du soleil à temps plein pour une maudite belle journée. Mais la chaîne débarque à nouveau vendredi. 6. C'est 100% de pluie pour la journée de vendredi. Et venteux en après-midi en plus. Écoutons le Buena Vista.
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7: Ça fait bien par un matin gris et pluvieux. Voici Dua Lipa, Levitating. Vous écoutez Dallaire le matin.

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2: C'est un matin gris sur Québec. Ne t'en fais pas, écoute-toi sur ton équipe du matin pour bien amorcer la journée. On va parler de la grippe au cours des prochaines minutes. J'avais le commentaire hier, il y a un texte qui pop à matin. J'ai dit, coudonc, tout le monde est malade.
3: Oui.
2: Ben, c'est un texte qui confirme que la saison de la grippe est précoce. On va prendre le temps d'en parler au cours des prochaines minutes. Pour le moment, chère Catherine, je t'écoute.
3: La rencontre de transition entre la première ministre sortante, Christine Fréchette, et le premier ministre délégué, Paul Saint-Pierre Plamondon, s'est déroulée de façon très ordonnée, de ce qu'on a compris. Un petit peu froide, mais très ordonnée. Mm-hmm. Ça a duré un peu moins d'une heure et les deux politiciens ont discuté notamment de sujets économiques. Le Parti québécois prépare déjà l'abolition de Santé Québec et des sources internes affirment que l'organisme est demeuré sous le contrôle du gouvernement de la CAQ, selon le Journal de Québec. Et le chef de l'opposition à l'Hôtel de Ville de Québec, Stéphane Lachance insiste pour que les travaux préparatoires déjà amorcés dans le dossier du tramway soient complétés, puisque plusieurs contrats doivent être honorés, le remplacement des infrastructures d'égouts et d'aqueducs, c'est nécessaire, mais il insiste toutefois pour que le nouveau gouvernement du Québec rende public le coût complet du tramway avant d'y investir le moindre dollar supplémentaire. Et une nouvelle qui est en train de prendre beaucoup, beaucoup d'ampleur, peut-être que vous l'avez vu circuler sur vos réseaux sociaux. Le service de police de la ville de Lévis recherche activement Justin Coulombe. C'est un adolescent de 14 ans qui est porté disparu depuis hier matin. Les policiers ont été avisés vers 7h30 hier matin par les proches de Justin Coulombe qui ont signalé son absence inhabituelle de la résidence familiale qui est située dans le secteur de la rue de Languedoc. De ce qu'on comprend, il était là le soir, il serait allé se coucher, puis quand la famille s'est levée le matin, il s'est rendu compte qu'il n'était plus là. Il y a une première zone de recherche de 300 mètres qui a été établie dans le secteur, un poste de commandement qui y a été érigé. En soirée, les recherches ont été élargies près de Pintendre, aux abords de l'autoroute 20 du restaurant Normandin. Selon la police, le jeune ne s'est pas présenté à l'école. Il porterait un manteau noir, une veste grise, des chaussures noires. Il se déplacerait en trottinette électrique, donc on considère qu'il est mobile. C'est pour ça qu'on a élargi aussi le périmètre. Le SPVL est accompagné de la Sûreté du Québec là-dessus. On poursuit les recherches malgré la pluie, malgré les températures froides. Et la police demande à toute personne ayant de l'information de communiquer immédiatement avec les enquêteurs. Vous aurez compris que tout ce dossier-là n'est pas sans rappeler le dossier de Maëline Luger, l'adolescente de 13 ans qui a été retrouvée sans vie à Lévis en 2024. Il y a une enquête du commissaire à la déontologie policière qui est actuellement en cours avec l'intervention des policiers de Lévis dans ce dossier-là parce que on se demande si... on n'a pas manqué à notre devoir déontologique dans les recherches de Maëline Luger. Il y a un rapport du coroner très, très, très sévère envers la façon de gérer cette enquête-là par le SPVL. Alors là, on a l'impression qu'on met toutes les ressources possibles et imaginables pour essayer de le retrouver. Et il y aura un point de presse à 8 heures ce matin donné par le service de police de la ville de Lévis pour faire le point à ce sujet-là. Mais je vous rappelle qu'on recherche activement Justin Coulombe, 14 ans, qui est porté disparu depuis hier matin du côté de Lévis. Et on invite toute personne qui pourrait avoir des informations, qui pourrait l'avoir vu. Sa description circule beaucoup sur les réseaux sociaux. Vous allez le voir également sur les plateformes du service de police de la ville de Lévis. On vous invite à communiquer des informations avec les autorités.
2: Tu sais, Québec, c'est un beau grand village. Hein?
3: Oui.
2: Puis tout le monde connaît tout le monde, ou à peu près. Puis je t'écoute parler, puis c'est sûr qu'on se projette là-dedans. C'est normal. Là. Fait que je veux juste saluer et envoyer plein de d'ondes positives à quelqu'un qui connaît quelqu'un, qui connaît quelqu'un, qui sont peut-être des Weekenders. C'est peut-être de...
4: avec la famille directement.
2: Peut-être. Ouais. Fait que ça nous touche beaucoup, cette histoire-là. Puis je vous salue et je vous envoie l'énergie nécessaire pour passer à travers ce bout de pas facile. OK, il est à 7h05. On est rendu à Amen. C'est le duo Shaboozy Jelly Roll. Ça joue maintenant. Bon matin.

0: Amen. Shaboozy et Jelly Roll ensemble. Je reviens, j'ai comme pas le choix de revenir sur ta machine à café, Kat. Deux affaires. C'est bizarre. Je connais pas la famille du tout. Mais j'en ai fait de l'insomnie. C'est normal parce qu'on se projette. À minute que t'es parent, tu te projettes dans ce scénario-là.
1: Surtout quand t'es parent d'un jeune de cet âge-là en plus.
0: Parce que là, il y a 14 ans. Là. Oui. C'est pas un bébé, là. C'est un ado. Puis, il y a une question peut-être que tu peux répondre, Catherine. Pourquoi il n'y a pas eu d'alerte Amber?
2: Mais pour déclencher une alerte Amber, ça prend des critères bien, bien, bien précis. Puis le premier critère, c'est qu'on a des motifs raisonnables de croire que l'enfant de moins de 18 ans a été victime d'un enlèvement.
0: OK.
2: Ça, c'est critère numéro un.
0: Fait que si t'as pas ça en partant, ben y en a.
2: Si t'as pas ça en partant, tu déclenches pas une alerte Amber.
0: Parfait.
2: Fait que oui, après ça, il y a d'autres choses, là, des circonstances entourant l'enlèvement qui indiquent que l'enfant risque de subir des lésions corporelles graves ou qu'il est en danger de mort. Mais dans ce cas-ci, on ne croit pas qu'il s'agit d'un enlèvement. On peut-être plus une fugue, puisqu'il serait parti avec la trottinette électrique.
0: OK, merci. Si vous avez des questions, des commentaires, n'hésitez pas. Ça peut être le 717-9919, texto, pour volant, jamais. Puis en plus, ce matin, les roulières pleines d'eau pis tout. Fait que, et le 781-9563 par téléphone. Joanie!
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0: Go!
1: C'est noir, hein?
0: Ouais.
1: C'est très noir. Ouvrez vos lumières. Laurentienne, direction sud, c'est au ralenti de Le Bourgneuf jusqu'à Capitale. Sur Capitale Ouest, il y a un véhicule en panne à la hauteur de la première avenue, ce qui fait que là, vous êtes au ralenti depuis Seigneurial et c'est très, très lourd dans ce secteur-là. Autrement, sur la rive nord, ça va quand même bien. Et c'est sur la rive sud là, que j'attire votre attention. Si vous êtes sur la 20 direction est, ça commence à la route Lagueux. Pour les gens qui sont sur Robert Clich, début du ralentissement à la rue Beaulieu. Et pour les automobilistes sur la 20 ouest, ça commence à Président Kennedy. C'est très, très lourd pour accéder au pont La Porte. Et c'est la même chose également pour le pont de Québec. À la sortie nord du pont La Porte, sur Henri IV Nord, c'est au ralenti de Boulevard Laurier jusqu'à Quatre-Bourgeois.
0: On va essayer d'être de bonne compagnie, vous tenir compagnie pour le long trajet. Keep going, guys!
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0: Je sais pas vous autres, dans votre entourage immédiat, tout le monde est malade, hein?
1: Ah oui.
0: C'est comme si ça avait fessé de bonheur. Et c'est un texte full intéressant. J'avais la discussion hier. Mais on confirme que la saison de la grippe est commencée. Et les tests positifs à l'influenza sont plus importants qu'à pareille date l'an passé.
1: Oh.
0: Fait que c'est une saison qui commence de bonne heure et qui pourrait vous frapper. Quand t'es malade, t'es malade. Le fait à retenir, c'est que depuis hier, tu peux prendre ton rendez-vous sur Clic Santé. Fait que tu peux prendre un rendez-vous pour aller recevoir le vaccin.
1: À partir du 20 octobre, je pense.
0: Non, on dit que c'est à partir d'hier. Depuis hier.
2: Les rendez-vous sont attribués à partir
1: sauf que les injections se font à partir du 20 octobre.
0: Bon, fait que tu pouvais prendre ton rendez-vous. On dit qu'il y a 170 000 personne qui aurait pris une plage horaire pour recevoir le vaccin. L'affaire, c'est que, mettons, l'année passée, tu as pris le vaccin puis il t'a rien coûté. Ben cette année, ça sera pas de même.
1: Mm-hmm.
0: Ce que tu dois savoir, c'est que le vaccin sera payant à moins que tu fasses partie du groupe à complications. Fait que personne de 65 ans et plus ou
1: immunosupprimés des fois.
0: Exactement. Fait que ça il y a certaines règles, ça va rester gratuit. Mais pour monsieur madame tout le monde qui en bonne santé qui décide de se faire vacciner, là tu vas devoir payer. J'ai pas le prix du vaccin.
1: C'est une trentaine de dollars à peu près. Moi je l'ai pris mon rendez-vous pour le vaccin là, puis c'est à peu près ça que ça coûte pour quelqu'un qui est pas dans le public pour le vaccin gratuit.
0: Mm-hmm.
1: C'est à peu près une trentaine de dollars.
0: Et je termine. Le texte en question, on dit que pour expliquer pourquoi c'est pas gratuit, on s'est basé sur la science. La science nous dit que les personnes à risque, oui, on les protège plus, mais les personnes qui vont bien devraient s'en sortir. Et si tu le veux, c'est ta décision personnelle,
1: mm-hmm.
0: Ben, tu vas payer pour avoir ton vaccin.
1: Exact.
0: On avait la discussion, puis nous, c'est drôle, parce qu'au bureau, la semaine passée, ça a tchoumé mon homme, ça n'a pas de sens. Ça toussait.
1: Ben, la dernière semaine, il y a eu beaucoup de personnes qui ont été malades. Ben, nous deux, là, on l'a aussi.
2: Oui, j'avais une super voix en onde, moi.
0: Oui, t'as une belle voix de canard.
2: Ouais.
0: Mais je suis curieux de vous entendre là-dessus. Qu'est-ce que ça te prend pour pas rentrer travailler? Tu comprends ce que je veux dire? Ça va te prendre... Tu sais, t'es-tu... Ah, ben je vais faire attention aux autres. Je vais-tu mettre un masque? Ou on fait fi de tout ce qui s'est passé au cours des dernières années puis on rentre travailler pareil? Tu comprends ce que je veux dire?
2: Oui, mais j'ai l'impression que ça dépend aussi c'est quoi ton métier, là, puis quel genre de travailleur tu es. En ce sens que, moi, je prends toujours l'exemple de ma dentiste. Les personnes qui travaillent avec elle, du moment qu'elle tombe enceinte, elles doivent être retirées, mais elle, puisqu'elle est dentiste, qu'elle est travailleur autonome, elle a travaillé jusqu'à la fin de sa grossesse, mais était exposée aux mêmes produits, tu sais. Fait que je pense que ça dépend aussi du type de travailleur que tu es, là. Ça dépend toujours.
0: Bref, si ça tousse autour de vous, c'est normal. Dites-vous ça, la saison est précoce et tu peux prendre ton rendez-vous si ça t'interpelle le moindrement. Si t'es pas à risque, ça va te coûter un petit quelque chose.
1: Mais tu vois, je te dirais que tu sais, parce que tu avais eu la discussion avec un collègue aussi qui disait « Tout le monde est malade, là, je suis malade, puis tout ça. » Puis, tu sais, puis qui faisait référence au fait avec, qu'avec la COVID, tu toussais, fallait que tu restes chez vous.
0: Ouais.
1: Tu comprends?
0: Ouais.
1: Que là, tu sais, avant, c'était pas ça du tout. La COVID est arrivée, on est devenu plus que prudent, tu sais. Peut-être un peu intense aussi, là. Tu sais, je comprends qu'il y avait... C'était la COVID-19 et tout. Puis je... Moi, perso, ce que je retiens de l'après-COVID, c'est d'être peut-être un petit peu plus vigilant quand t'as un rhume pour les autres. Tu sais, de faire attention que si t'es malade, prendre les précautions pour toi protéger les autres. Tu comprends-tu?
0: Mm-hmm.
1: Si t'es malade, porte un masque. Il y a plein de collègues là, qui portaient un masque là, dans les dernières semaines parce qu'ils étaient malades. Moi, je pense qu'il y a plus cette espèce de soucis, là, peut-être, de faire attention si t'es malade. Tu sais, avant, un masque, moi, c'était juste les médecins qui en portaient, là.
0: Ouais,
1: ouais. Là, on en a trop porté, je comprends, des masques, là, mais j'ai l'impression que maintenant, il y a peut-être un souci à avoir de... Si t'es malade, protège les autres de ton virus à toi, tu sais.
0: C'est, si ça tousse, c'est normal. Fait que ça a été confirmé. Au cours des prochaines minutes, y a plein de trucs intéressants. J'ai un texte que tu m'as envoyé hier, que j'ai lu... J'ai fait, attends, je ferai pas un micro là-dessus. Mais finalement, on va le faire à heure de grande écoute.
1: Mm-hmm.
0: Les cabines téléphoniques.
2: Restez là. Se souvient.
0: Ouais, ça va être un dollar se souvient.
1: Les
0: man.
1: Cabines téléphoniques, wow.
0: Ben, j'ai juste dit cabine téléphonique, puis déjà, tu penses à quelque chose.
1: C'est sûr que oui.
0: OK, parfait, on fait ça au cours des prochaines minutes. Nous allons passer par la nouveauté de Luke Combs.
2: Je l'aime, Be By You, hein?
0: C'est vraiment une belle toune. C'est une des plus belles ballades que nous jouons. C'est très, très beau. Avec Somber, là, très, très beau. Voici Be With You. Bon matin, vous écoutez Dollar le matin. 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C'est Joannie, c'est Catherine et Martin. En ligne sur WKND.fm. Excellent mercredi.

0: Ça, c'est pas mal beau. Be by you, look calm. Je peux-tu te lire un texto?
1: Vas-y.
0: J'ai essayé d'appeler la personne en question, mais finalement, c'était une longue distance. Fait que là, j'ai manqué de temps, tu comprends? Il dit, quel beau souvenir ce matin. C'était ma toune de mariage.
1: Oh.
0: C'est la toune qui jouait quand ma femme marchait dans le, vers l'hôtel.
1: Wow.
0: Très, très heureux de l'entendre c'est ce matin au week-end. C'est pas la même toune pour lui, là.
1: Mais non.
0: Moi, je la trouve belle. Je trouve que c'est une belle balade. Encore une fois, ça coche. Mais lui, c'est un autre game. Mm-hmm. Sa femme, elle s'en vient dans sa robe et tout est quitte.
1: C'est nouveau sur nos ondes, mais ça fait partie de l'album de Luke Combs qui est sorti en avril dernier, je pense.
0: Bon, fait que poursuivons. Si vous avez affaire à nous, l'équipe du matin, vous avez des points de chute. Le 781-95-63, c'est le téléphone. Le 717-9-919, texto pas au volant. Que tu sois un habitué de notre show ou un plus récent, t'es le bienvenu. Été très apprécié.
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0: Mais c'est ce que je me disais hier. Quand t'as envoyé la recherche, Joe, j'ai vu passer les cabines téléphoniques. Je commence à lire un peu. Ah, c'est le fun, il y a des statistiques. Mais plus je lisais, moi, j'étais concentré sur le texte.
1: Parce que tu partais dans ta tête.
0: Parce que j'étais là, hey man, des cabines téléphoniques. First, la première affaire, là, c'est qu'il en reste.
1: Ben oui.
0: Il en reste, puis ils sont fonctionnels. Mais il y en a beaucoup moins qu'il y en avait. Tu comprendras qu'avec l'arrivée des téléphones, presque tout le monde a des téléphones. Téléphones cellulaires. Mais il y a des gens qui n'ont pas de téléphone. Il y a des personnes âgées qui n'ont pas de téléphone. Il y a des endroits plus éloignés que tu as encore besoin d'une cabine téléphonique.
6: Oui, parce que le réseau ne rentre même pas.
0: Hey,
6: si
0: éloigné.
6: Tu as un cellulaire, le réseau ne rentre pas.
1: Les personnes en situation d'itinérance aussi.
0: Ouais. Oui. Fait que c'est pas là pour disparaître. Mais en statistique, là, juste pour la région de Québec, là, en 5 ans, la région, on avait 800 cabines téléphoniques. Il en reste 334. Pour le Québec en totalité, même affaire, en 5 ans, il y en avait 6 000, il en reste 3 000.
1: Hmm.
0: Fait qu'on a coupé et on a gardé. Moi, le premier, quand j'en vois une maintenant, je fais hey, une cabine téléphonique, ça existe encore.
1: Ça flash.
0: Fait que, puis rappelle-toi, c'est ça l'affaire. Ça, c'est les statistiques. Puis c'est là que j'ai arrêté. J'ai dit, OK, c'est des stats, les cabines. Hey, man. Combien de fois tu t'assurais d'avoir des 25 cents, du toi?
1: Ben oui.
0: Fallait que tu aies des 25 cents. Parce que tu sais pas quand est-ce que tu vas en avoir besoin. Ça venait avec l'éducation. Mamie Rose me disait, assure-toi d'avoir des 25 cents dans ton char. Parce que si jamais tu as un problème, au moins tu as une cabine téléphonique. Au moins à 25 cents.
6: Moi, mes parents avaient ce qu'on appelle une carte d'appel. Fait que c'était, tu pouvais faire un appel avec la carte, tu rentrais le numéro, puis c'était chargé à ton compte de téléphone. Fait que ça remplaçait le fait de devoir avoir des 25 sous. Je me souviens encore du code.
0: Oui, mais tout est particulier.
6: Je le sais. Mais c'est pour te
0: dire
6: 474-533-627-2788. C'est fou, hein?
0: Mais particulière.
6: Oui, je le sais.
1: C'est fou!
6: Mais je m'en rappelle de ça parce que c'était important. Ça faisait partie comme des trucs d'urgence. Si jamais t'arrivait quelque chose, faut que t'aies des 25 cents ou faut que t'aies une possibilité d'appeler à partir d'une cabine téléphonique.
1: Moi, j'avais un porte-monnaie, parce que c'était pas un portefeuille. Moi, j'étais enfant, là, à l'époque des cabines téléphoniques. Enfant, ado. Fait que moi, les souvenirs, le souvenir très, très clair que j'ai, c'est à l'aréna, quand je finissais mes entraînements de patin, j'appelais mes parents pour qu'ils viennent me chercher. Fait que j'avais toujours des 25 sous pour appeler mes parents. Sinon, c'était à l'école secondaire. Il y avait deux cabines téléphoniques à la Poly, à Dona. Je sais pas si elles sont encore là. Mais des fois, quand j'avais besoin, des fois, d'appeler ma mère sur l'heure du midi pour quelque chose, j'avais toujours des 25 sous.
0: Moi, pour être un gars de bois, de pêche, puis toute la patente, aussitôt que je faisais de la route en région, c'était de savoir son rôle.
1: OK.
0: C'était uniquement le point que tu viens de dire. C'était la sécurité.
1: Ah oui.
0: Je le sais que dans 20 kilomètres, il y a une cabine téléphonique, je peux me rendre à pied peut-être. C'était juste de la sécurité. Dans la réserve phonique des Laurentides, quand tu rentrais, bon, tu le sais qu'il y en avait une à peu près à tel kilomètre, ça va à l'étape, puis il y en avait une autre vers le Saguenay. Je sais même plus s'ils sont encore là, mais c'était uniquement la sécurité.
1: Mais ça, c'est les cabines d'urgence de la réserve. Je pense qu'elles sont gratuites, eux autres. Tu n'as pas besoin de mettre des sous dedans.
0: Je me rappelle pas, mais je me rappelle que les cabines... Ah ouais, il y en a une là. On pouvait se partager le spot où il était. Ah ouais, tu t'en rappelles, il y en a une, là. Ah ouais, c'est vrai, il y en a une, là.
6: Ouais, des cabines d'urgence, par exemple, tu n'as pas le choix des cadeaux où tu peux appeler, là. Ça, non, parce que c'est une ligne directe avec les autorités, justement. Exact. Ouais.
0: Alors, on est loin du 25 cents,
6: hein? Et colline de bine.
0: L'appareil qu'on a dans les mains maintenant, moi, c'est mon bureau.
1: Ben oui. Mais
0: j'ai la totalité de mon bureau dans une affaire gros de main.
1: Mais moi, ça me rappelle, tu sais, je suis comme, tu sais, juste mettons pour appeler tes parents qui viennent te chercher après une pratique de peu importe, là. Tu sais, maintenant, là, on serait pas capable de se passer de ça. On serait juste tellement pas bien. Tu sais, à quel point on est devenu accro à ça, alors qu'avant, on se débrouillait très bien sans, là. Mais on a fait avec, là. Tu sais, il n'y en avait pas, c'est sûr, là. Tu me dirais, il n'y avait pas d'autre façon de faire.
6: Aussi, dans notre façon de l'utiliser à nous, parce que ma puce, elle a passé du temps dans une famille française avec qui elle a fait un échange, ma plus jeune. Puis, ils ont vraiment pas la même dépendance à leur cellulaire que nous. Les ados, là, quittent la maison pour aller faire une ride de vélo, puis partir avec des amis, puis laissent le cellulaire à la maison. Nous, les ados, ils feront pas ça, là.
0: Non.
6: On est vraiment accrochés à ça. Fait que, tu sais, c'est notre rapport à notre cellulaire est grave, là.
0: Puis l'autre souvenir que j'en ai un autre moins sécuritaire. Puis je sais pas s'il y en a qui ont vécu la même affaire que moi. Oubliez pas que je suis le plus vieux autour de la table. Appelez ma blonde pour avoir la paix.
1: Qu'est-ce que tu veux dire?
0: Hein? Ouais, j'allais dans une cabine téléphonique. Je mettais mon 25 cents. J'appelais ma blonde. Puis je pouvais parler 20 minutes avec.
6: Oh. Ah, parce que chez toi, t'avais pas nécessairement la discrétion dont tu souhaitais.
0: Ouais, puis il y en avait une pas loin, là. Fait que je prenais mon 25 cents, j'allais l'appeler, puis on avait des choses à régler ou des choses à dire. J'étais tout seul.
1: Ah, oh, l'intimité. J'avais
0: l'intimité.
6: Est-ce qu'il y avait un temps limite par 25 cents?
1: Je pense qu'il y en a.
0: Non.
6: Non?
0: Non.
6: OK.
0: Non, non. Des fois, ça faisait un bon téléphone pour 25 cents, je te dirais. Il est 7h27. Vois-tu? Je pensais pas faire de temps avec ça, puis il... La nostalgie.
1: Ben tu
0: sais, c'est quoi? Hein?
1: Ça touche tout le monde.
0: Ça touche tout le monde. Mm. Aussitôt que c'est nostalgique, les gens... tour de table complet, Catherine.
6: Le chef d'opposition à l'Hôtel de Ville de Québec, Stéphane Lachance, insiste pour que les travaux préparatoires du tramway qui sont déjà amorcés soient complétés. Mais il dit, par exemple, avant qu'on investisse une scène de plus, ça prendrait peut-être un peu plus d'informations. Alors, je vous donne les détails. Je fais même entendre un extrait de son point de presse d'hier.
0: All right. Dans le cercle d'attente, les Red Hot Chili Peppers. Bon matin, guys. T'es dans l'air le matin.
2: Stand by. On revient après ceci. Dalaire le matin.
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4: OK, dans la circule, take it easy, baby, allez-y, mollo. C'est la traditionnelle congestion, mais c'est un matin lourd, c'est gris. Aquaplanage à bien des places aussi. Si vous voulez participer à l'émission, c'est le 781-95-63, c'est le 717-9-91-9, texto port volant. On est en ligne sur WKND.fm. Mais ça se peut qu'on soit pas en ligne aussi, ça se peut qu'on soit dans ton char, là. Il n'y a pas de problème, là. Fais-nous de la place.
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4: Catherine, on a un auditeur en onde, c'est Alexis, puis affaire à nous autres.
9: Oui?
4: Salut Alexis!
10: Je voulais vous souhaiter une belle journée.
4: C'est juste ça.
9: Mais merci donc bien, Alexis. C'est tellement gentil.
4: Je veux juste vous souhaiter une bonne journée.
9: Oh.
4: Mais bien tant, non. Hey, Alexis, même chose pour toi. Bonne journée, mon homme.
10: Merci.
4: OK, salut.
9: Wow.
4: Bon, ben, une autre affaire de fête.
9: Bonne journée.
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4: Yes, c'est le 14 octobre ce matin, mon chum. C'est mercredi et je te réitère que le 14 octobre 2026, même si c'est gris dehors puis il pleut et mouille, c'est la fête à la grenouille, c'est le seul de ta vie.
9: C'est vrai.
4: Puis t'as pas la même mise sur la météo. Fait que dis-toi que ça va être une belle journée pareille. Ça veut pas dire que ça va être parfait, mais ça peut peut-être aider. Bon début de journée, bon matin, voici Catherine Machat.
14: Le service de police de la ville de Lévis recherche activement Justin Coulombe, un adolescent de 14 ans qui est porté disparu depuis hier matin. Les policiers ont été avisés vers 7h30 après que ses proches aient signalé son absence inhabituelle de la résidence familiale qui est située dans le secteur de la rue de Languedoc. Il est toujours recherché au moment où l'on se parle et vers 8h, le SPVL va tenir un point de presse pour faire le point sur les opérations de recherche. Évidemment, on invite toute personne qui pourra avoir des informations sur la

0: y investir le moindre dollar supplémentaire. Mm-hmm. Dans une lettre adressée à Paul Saint-Pierre Plamondon, le chef de Respect citoyen réclame davantage de transparence financière. Il s'interroge notamment sur le début des travaux d'excavation du tunnel, autorisé pour 55 millions de dollars, alors que le projet n'a toujours pas reçu son approbation finale. Le chef de Respect citoyen a également balayé du revers de la main la possibilité que des voitures et des autobus puissent passer dans le tunnel du tramway, comme l'avait évoqué Éric Duhaime il y a une semaine. Selon lui, ces travaux dépassent le simple cadre préparatoire et pourraient rendre tout recul impossible. Le dernier coût connu du tramway s'élève à 7,6 milliards de dollars et Québec doit donner son feu vert définitif d'ici l'été 2027. Stéphane Lachance a affirmé que si Québec donne son feu vert en 2027 après avoir évalué les coûts, son parti cessera de s'opposer au projet, même s'il continue de croire que le tramway n'est pas la meilleure solution pour la ville.
1: À partir du moment où le gouvernement va dire « go », je veux dire, ça va être ça. Puis là, ça me donne rien de commencer à... Je suis pas là pour me battre avec des moulins à vent non plus, comme Don Quichotte, là. C'est pas ça la question, là. Alors, je veux dire, si le gouvernement dit go, on va de l'avant. Puis après ça, ben, je veux dire, on va surveiller sur les coûts de réalisation. Puis quand on sera rendu à 71% d'augmentation du coût initial, ben là, on le dira. Je pense qu'on vous l'avait dit.
0: La Ville de Lévis prévoit investir près de 868 millions de dollars au cours des 5 prochaines années afin de mettre à niveau ses infrastructures, un exercice que le maire de Stephen Blaney qualifie de rattrapage. Le programme quinquennal d'immobilisation qui a été présenté hier planifie 867,7 millions de dollars pour la réalisation de 222 projets d'ici 2031. Près des deux tiers des sommes seront consacrées à la réfection d'infrastructures existantes, notamment les routes, les réseaux d'eau, les équipements municipaux. La plus grosse part des investissements, soit 469 millions de dollars, sera dirigée vers les infrastructures qui sont liées à l'eau. La Ville souhaite augmenter la capacité de ses usines de traitement des eaux usées afin de soutenir la croissance future et mettre aussi fin au moratoire sur certains développements immobiliers. Le plan prévoit aussi la construction d'un nouvel éco-centre dans l'ouest de Lévis, ainsi qu'un doublement des investissements consacrés à la sécurité routière. On passe de 1 à 2 millions. Le programme a été adopté par le conseil municipal, mais sans l'appui de l'opposition officielle qui juge les cibles de réalisation insuffisamment ambitieuses. Et la Ville de Lévis souhaite installer des caméras de surveillance dans certains parcs et des espaces publics pour lutter contre la vague de vandalisme sur son territoire. Le conseil municipal a accepté hier une recommandation visant à étudier rapidement la mise en place d'un projet pilote. Le président de la commission de la sécurité urbaine, Éric Bilodeau, souhaite que les premières caméras soient installées dès décembre dans des secteurs qui restent à déterminer. Et si on trouve que l'expérience est concluante, après ça, ça pourrait être étendu à d'autres endroits l'an prochain. Depuis le début de 2026, la Ville a recensé au moins 50 actes de vandalisme importants sur des installations municipales, notamment dans des parcs, dans des abribus. Le coût du projet n'est pas encore connu, mais les élus espèrent réduire les dépenses liées aux dommages. Le parti d'opposition Lévis Force 10, qui réclamait cette mesure, accueille favorablement cette initiative.
2: Victoire du Canadien hier, 4-3 en tir de barrage. C'est encore une fois Zachary Bolduc qui a marqué le but gagnant. Ce soir, le Canadien est à Washington. 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Il y en a 7 dans toute l'année, puis ça, c'est le premier. 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Si tu veux regarder la totalité des matchs en français, ça te prend TVA Sport, RDS et Amazon Prime. Ce soir, c'est les Capitals de Washington. Tu m'as dit, faut que je te parle de Calvin Harris.
3: Ben oui, tu veux-tu mettre la musique? Les textes, c'est bon, là. T'es avec Rihanna, ça?
2: Oui!
3: Tellement bon!
2: Okay, tu peux y aller.
3: C'est correct, j'ai mon green light.
2: Yes.
3: Pour te parler des Calvin Harris. Pourquoi je m'attendais à ça, donc? Pourquoi je me disais que t'allais en profiter pour mettre de la musique? C'est bon!
2: C'est bon
3: pour jouer du Calvin Harris.
2: OK, vas-y, viens, arrêtez.
3: Calvin Harris au Centre Bell. Oh!

0: marquer.
1: Calvin Harris au Centre Bell le 16 avril prochain.
0: Ouh! Tu l'as eu?
1: Je l'ai eu. Calvin Harris qui est le 20e artiste le plus écouté sur Spotify en ce moment. Il est au top des palmarès, ultra populaire. Donc, première visite au Québec depuis 2013.
0: Quand
1: il n'était pas venu. On rêve de l'avoir au FEC ici. Hein, ça fait longtemps que Québec voudrait l'avoir sur les plaines d'Abraham. Qui sait?

0: Mais donc, prochain passage dans la province, c'est le 16 avril prochain, Centre Bell de Montréal. Les billets seront mis en vente là, au grand public le 20 octobre prochain à partir de midi.
1: Les Red Hot Chili Peppers et nous allons parler de Coolcation. C'est quoi?
2: Non.
1: Parfait, reste à l'écoute.
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0: c'est le genre de groupe que quand tu joues le matin, les Red Hot Chili Peppers, il n'y a pas de plainte.
1: Non.
0: Tu comprends? C'est comme quand tu t'habilles straight, là, tu n'auras pas de beaux commentaires sur tes vêtements, mais tu n'auras pas de mauvais non plus. Tu comprends? Fait que quand tu joues les Red Hot Chili Peppers, c'est une valeur sûre. Tu comprends?
1: Voilà.
0: Joue safe aussi dans ton habillement.
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0: Fait que...
1: Laurentienne, direction sud, c'est au ralenti de Louis XIV maintenant jusqu'à la jonction pour Capitale. Capitale, direction ouest, ralentissement, c'est de Seigneurial jusqu'à Pierre-Bertrand. Capitale est, ralentissement. À prévoir de Henri IV jusqu'à Robert Bourassa. Si vous êtes sur Robert Bourassa, direction sud, c'est à la hauteur de la Morille qu'on sent un plus grand ralentissement. Henri IV sud, la congestion commence un peu avant Sainte-Geneviève. Ça s'en va jusqu'à Capitale, toute cette histoire-là. Sur Charest Est, d'abord un ralentissement tout de suite après la sortie pour Hamel, donc entre Hamel et le chemin du lac à Saint-Augustin et un peu plus loin, toujours sur Charest Est, entre Duplessis et Robert Bourassa. Traversée de la rive sud vers Québec, c'est très très lourd ce matin, là, 20 est. Le début du ralentissement commence à Lagueux. Si vous êtes sur Robert Clich, c'est à la rue Beaulieu que vous commencez à ralentir. Si vous êtes sur la 20 ouest, début du ralentissement à Président Kennedy. Sur la 20 est, vous êtes au ralenti avant Taniata jusqu'à Taniata. Et la traversée via le pont de Québec est tout aussi compliquée.
0: Bon, ben. Je parlais de joue safe dans ton habillement. S'il y a une place qu'il faut que tu joues safe, c'est une chambre de hockey.
1: Pour l'habillement?
0: Ouais, joue safe. Joue safe.
1: C'est dans ta chambre de hockey, ça, que ça se passe, ou en général?
0: En général, je te dirais. Okay. Pour nommer quelqu'un que tout le monde connaît bien, là, Pierre-Yves Laure, mon chum PY, il y a des vêtements qu'il n'a jamais remis. Il les a mis une fois pour aller au hockey, puis il les a plus jamais remis. Bon matin, il est 7h47. Vous écoutez Dans l'heure le matin.
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0: Qu'est-ce que le coolcation? C'est la contraction entre deux mots.
1: Cool
3: et vacation.
0: Ouais.
1: Cool, ça veut dire être cool.
0: Ouais. Non, frais.
1: Qu'est-ce qui frais. Froid.
0: Ouais. C'est un texte très intéressant qui nous explique que le coolcation prend de l'ampleur. Dans le fond, c'est de choisir pour tes vacances des destinations selon toi les températures les plus clémentes. Et c'est des températures plus fraîches. Donc, tu t'en vas en vacances, mais tu t'en vas pas à 35.
1: Parce qu'on parle qu'en Europe, ben, tu sais, quand tu l'as fait cet été, l'Italie, mais l'Espagne, le Portugal, c'est ultra réputé depuis plusieurs années pour être la Grèce, pour être extrêmement chaud.
3: Mais giga canicule en France aussi, c'est ça qu'on a beaucoup parlé.
1: C'est vrai. Puis il y a des gens qui se ramassent là en pensant que ça va être les vacances de leur vie. Puis finalement, à cause de la chaleur, ils ne vivent pas en tout le moment espéré.
3: Et ils ne sont pas climatisés comme nous le sommes,
0: by the way.
3: C'est très important. Là.
0: L'autre affaire aussi, c'est de savoir où tu t'en vas et avec les températures moyennes. Tu sais, quelqu'un qui, dans le temps, là, décidait d'aller à Cuba, mettons en janvier, la normale saisonnière en janvier, c'est 21. Fait que ça se peut qu'il fasse 24, mais ça se peut qu'il fasse 18. Puis tu fais le saut, là. Ce qu'on dit du coolcation, c'est que il y a des destinations prisées, et le Canada en fait partie. Mm-hmm. La Norvège, l'Irlande, le Danemark, c'est des endroits où il fait moins chaud.
3: Oui, plus au nord, hein?
0: Plus au nord.
1: C'est une journée comme aujourd'hui. Une journée comme aujourd'hui, c'est parfait pour le coolcation.
0: Ben, quelqu'un qui aime ça.
3: Faites ça, c'est beau, toi, chose.
0: Hey. Si t'aimes ça, je suis le premier à dire on juge personne. Si c'est ça ton climat préféré, y a pas de problème avec ça. Ce qui fait que la nature a prédominance. Donc, les fjords, les montagnes, la nature en général, tu sais, au Canada, on est gâté, là. Tu vas te promener des rocheuses, ça n'a pas de sens. Le Yukon, tu peux te ramasser en haut.
1: Le Québec aussi en fait partie.
0: Québec en fait partie, toute la patente. Fait que c'est des destinations, toi, tu choisis le coolcation, d'aller dans des endroits où il fait moins chaud. Mm-hmm. Fait que ça, c'est la définition. Mais la vraie question, c'est pas ça. La vraie question, c'est dans le début du texte. Prendre des vacances dans une température plus clémente. C'est quoi une température plus clémente pour toi?
1: Mm-hmm.
0: Kat, ça serait quoi, toi? La... la température la plus clément.
3: Ouais. Mais j'aurais un petit bémol à mettre là-dessus parce qu'il y a des températures très élevées qui se vivent mieux dans certains contextes, tu comprends?
0: J'entends.
3: Quand t'es sur le bord d'un point d'eau puis que t'as de l'ombre, ça se vit mieux, là.
1: Ben oui.
3: Tu sais, on va se le dire. Moi, je suis quand même assez capable d'en prendre. J'aime ça, moi, quand il fait chaud, là, tu sais. Moi, je suis capable à 40 degrés, là. Mais c'est sûr que je vais apprécier une nuit à l'air climatisé, puis peut-être de l'ombre et un point d'eau. Mais je serais jamais le genre de personne à te recommander à aller à Disney en plein mois de juillet, au mois d'août, quand il fait méga chaud, puis qu'il faut que tu tapes des files d'attente au gros
0: pas
3: soleil.
0: D'eau, pas.
3: C'est ça, tu comprends? Fait que c'est pour ça que je te dis que je suis ambivalente, il y a un contexte. Mais moi, je suis capable d'en prendre. T'sais, j'ai vécu du 44 cet été quand j'étais en Europe. Il y a une journée qu'on l'a passé, un après-midi qu'on l'a passé dans la chambre d'hôtel à l'air climatisé parce que
0: c'était trop. Toi, Joe, toi, il n'y a pas le 40, par exemple.
1: Non, mais je suis capable d'en prendre. Je pense que les trois, on est des bibittes à chaleur. Là,
3: ouais, on est
1: surtout
3: pas
1: qu'on
3: assez
1: habite dans un pays de température clémente. Je pense qu'on aime ça changer d'air aussi. Fait que ça fait du bien d'aller à des endroits où il fait chaud, où il fait beau. Mais tu sais, moi, j'aime ça bouger en vacances. J'aime ça faire de l'activité physique. J'aime ça faire du plein air. Fait que j'irai pas vers une destination où ce qui va faire 40 degrés de, tu sais, tu me dis on va sur le bord de l'eau, on va ben comme quatre là, tu sais, tu me dis on va passer les vacances à la plage, qu'il fasse 40, je m'en fous, je vais aller me baigner.
3: Bah oui, c'est ça.
1: Sauf que si on va faire du plein air, un 25-30 degrés, c'est correct. Pour moi, c'est clément. Mais c'est parce que c'est ça, c'est que si on va bouger, moi il peut pas faire 40, tu comprends.
0: Puis on a tous notre corps, hein. On est pas fait pareil. Moi, c'est bizarre. J'ai jamais chaud. Il va faire 40, m'en fous.
1: Jamais tu trouves ça insupportable?
0: Jamais. Même au Québec, quand il fait 33, puis que c'est humide au coton, là, mon cœur commence à battre à 30. J'ai jamais chaud. Mais là, moins 6-7 degrés, puis là, on va descendre, gel automatique. Peu importe comment je m'habille. Tu comprends?
3: Très bien.
0: J'ai jamais chaud. Je vais tolérer la chaleur. Il n'y a aucun problème. Mais là, on vient de dropper. Là, comme hier après-midi, faisait quand même 6-7, ressenti 2. Là,
1: non,
0: genre.
1: Non, il faisait 2. En tout cas, il faisait 2.
0: Bon. Mais tu comprends? C'est pas la fin du monde. Il va faire moins 25 là, dans un mois et demi. Hein. C'est pas la fin du monde. Là. Man, je savais plus comment m'habiller. Je savais plus où mettre. J'ai fret. C'est fait de mal. Fait que le Coolcation, si ça part de ça au bureau... C'est que vous écoutiez Dans l'air le matin et on vous remercie. Nous allons nous arrêter. Nous allons revenir. On est Dans l'air le matin. Bon matin.
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0: Ouais, c'est nous, ça. Tu vas nous parler de quoi au cours des prochaines minutes?
3: On va revenir sur le fait que le service de police de la ville de Lévis est toujours à la recherche de cet adolescent de 14 ans, Justin Coulombe, qui manque à l'appel depuis hier matin. Et à 8 heures, l'SPVL est supposé donner un point de presse.
0: Yes! Il est quelle heure, là? 7h53. Nous allons revenir rapidement avec Dracula, Tame Impala.
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2: Je reviens encore une fois sur les propos tenus en onde dans notre émission du matin. Tu sais, oui. La température parfaite. J'ai oublié de dire de quoi qui m'énerve. En tout cas, oui. J'haïs m'habiller.
3: T'haïs t'habiller pour...
2: Pour la température.
3: OK.
2: Ça m'énerve.
3: Toi, c'est camisole, short, gougoune. Ou camisole, maillot de bain, gougoune à longueur d'année.
2: Je serais au nu-pied, là, tu sais. Ouais. Ça serait mon outfit parfait.
4: Ah, ça, je suis dans ton équipe en tabarnouche, là.
2: J'haïs m'habiller. Tu sais, là, hey, ça te prend des... Ah, là,
3: ça, ah, ben tu vois, moi, le multicouche de plein air, là, ouais. La coquille, l'isolant. Moi, j'adore ça. Tu vois, moi, j'aime ça.
4: Ouais, non, moi, être obligée de regarder mon téléphone pour savoir comment je m'habille, là.
3: Hein?
4: Parce que je regarde la météo.
3: Ouais.
4: Ça m'énerve.
3: Mais quand t'es bien équipé, quand t'as tout, c'est le fun, non?
2: Oui, mais j'haïs. Ben, ça prend, ça.
3: Ouais.
2: Mais j'haïs ça.
3: OK, t'haïs ça pareil.
2: Mon linge d'automne et d'hiver, je le regarde de travers. Il est mal aimé dans ma garde-robe.
3: OK. Ouais. OK. Moi, j'aime ça, même si je. C'est pas ma saison préférée, l'hiver. Moi, j'aime ça. Mais l'automne, moi, j'adore l'automne.
2: Je déteste m'habiller.
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2: Let's go, Joanie.
3: 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J'aime mieux.

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8: Yes! Aujourd'hui, c'est de la pluie. Quand il va cesser de pleuvoir, ce sera des nuages. Le maximum s'arrête à 8 degrés. Le ressenti est à 6. Bon, demain, très belle journée. 12-13 degrés, c'est du soleil qui s'installe. Mais ça toffe pas. Vendredi, ça serait une journée, c'est rare que ça arrive, là, c'est 100% de pluie et venteux l'après-midi. Et jusqu'à maintenant, la tendance pour la fin de semaine, vous allez pouvoir travailler dehors. Je vous dis ça demain. Voici Tame Impala, c'est le premier succès de la formation qu'on joue. Ça va être la toune alternative de l'année. Alors le matin, c'est Dracula.

0: pensais-tu
1: que j'allais pas t'appeler?
2: Les filles, vous savez que j'ai un ami escorte.
3: Escorte.
2: J'ai un ami escorte.
4: Mais
3: là, c'est ça, ça dépend c'est quel genre d'escorte, là.
2: Oui, mais c'est parce que j'ai arrêté à escorte, mais c'est routière.
3: Là. Ah, OK.
2: Ça s'appelle Annie. Salut, Annie, comment ça va?
5: Hey, salut la gang du Pantin, ça va bien, vous autres?
2: Ouais, dis-moi ce que tu fais aujourd'hui, c'est trop drôle.
5: Ben là, Martin, je m'en vais escorter un pont, tu le dis, là, il y a des ponts qui se promènent chez Canam, ben je m'en vais escorter un pont.
2: Ouais, c'est pas le pont au complet, là.
3: Mais un pont de Canam?
2: Oui.
3: Ah, c'est drôle.
2: Fait que là...
5: Ben oui, un vrai pont de Canam, puis à chaque fois que je reçois mes demandes chez Canam, je regarde, je fais, hé, ça y est. C'est le pont que Martin a gagné!
2: Ah!
5: C'est une gagnante!
2: Ouais, t'es parfaite, Annie. Bonne route! Merci de ton téléphone, longe pas. Salut! C'est mon ami escorte.
3: C'est bien drôle.
2: C'est mon ami escorte.
3: Ben oui.
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2: Claire communication. Bon. Boston, Stella Lefty, c'est dans ma chaîne. Mais voici Catherine.
4: Au moment où l'on se parle, le service de police de la ville de Lévis doit faire une mise au point, ben donner des informations au sujet des recherches qui se tiennent pour retrouver Justin Coulombe, un adolescent de 14 ans qui est porté disparu depuis hier matin. Ils ont été avisés, les policiers, vers 7h30 quand les proches ont signalé l'absence de Justin Coulombe, son absence inhabituelle de la résidence familiale qui est située dans le secteur de la rue de Languedoc. Il y a une première zone de recherche de 300 mètres qui a été établie dans le secteur, un poste de commandement qui a été érigé. En soirée, les recherches ont été élargies près de Pintendre aux abords de l'autoroute 20 du restaurant Normandin. Selon la police, le jeune ne s'est pas présenté à l'école hier. Il porterait un manteau noir, une veste grise, des chaussures noires et il se déplacerait avec une trottinette électrique. La Sûreté du Québec accompagne le SPVL dans cette opération-là. On poursuit les recherches malgré la pluie et les températures froides et on demande à toute personne qui a de l'information de communiquer immédiatement avec les enquêteurs. C'est très important. Et tout ça, ce n'est pas sans rappeler le dossier de Maëline Luger, l'adolescente de 13 ans qui a été retrouvée sans vie à Lévis en 2024. Il y a d'ailleurs une enquête du commissaire à la déontologie policière qui est en cours en lien avec l'intervention de policiers de Lévis dans ce dossier-là. On n'a pas encore les résultats. Il y a eu une enquête du coroner sur la mort de Maëline Luger qui a gravement blâmé aussi le service de police de la ville de Lévis. Alors, tout ça, c'est quand même assez frais à la mémoire de plusieurs personnes, alors qu'on est toujours à la recherche de Justin Coulombe ce matin. L'abolition de Santé Québec serait déjà en préparation alors que le Parti québécois s'apprête à prendre le pouvoir. Selon des informations du Journal de Québec, il y a des démarches qui auraient été entreprises à l'interne pour démanteler la société d'État qui a été créée par le gouvernement caquiste. Certains affichages de postes au siège social ont notamment été suspendus. Des avis juridiques et un projet de loi visant à rapatrier une partie des pouvoirs de Santé Québec sous l'autorité du ministère de la Santé seraient également en préparation. Le chef péquiste Paul Saint-Pierre Plamondon a promis pendant la campagne d'abolir l'organisation tout en maintenant certaines de ses responsabilités de gestion. Il prévoit ainsi réaliser des économies annuelles de 40 à 100 millions de dollars. Par ailleurs, il y a des sources à l'interne qui dénoncent l'ingérence politique qui aurait marqué les activités de Santé Québec sous la gouverne de la CAQ. Selon elle, les communications de l'organisation étaient notamment examinées par le cabinet du ministre de la Santé, malgré la volonté initiale de soustraire la gestion du réseau aux considérations partisanes. De son côté, le ministère de la Santé nie préparer actuellement un projet de loi, mais confirme évaluer les conséquences des engagements électoraux. Santé Québec rejette également les accusations d'ingérence et affirme agir avec rigueur et transparence. Et la rencontre de transition entre la première ministre sortante Christine Fréchette et le premier ministre désigné Paul Saint-Pierre Plamondon s'est déroulée de façon très ordonnée hier. L'entretien a duré un peu moins d'une heure. On dit qu'on a discuté de sujets économique, la guerre commerciale avec les États-Unis, l'entente de Churchill Falls avec Terre-Neuve et Labrador, les données sur certaines entreprises, sur le chômage, l'itinérance. La chef de cabinet de PSPP et celle de Mme Fréchette étant d'ailleurs sur place pour participer aux échanges. Alors, ce qui s'en vient maintenant? Aujourd'hui, Christine Fréchette réunit pour une dernière fois son conseil des ministres à Québec. Demain, les députés du Parti québécois seront assermentés. Paul Saint-Pierre Plamondon va prêter serment comme premier ministre en même temps que son conseil des ministres le mercredi 21 octobre. Les députés du Parti libéral seront assermentés lundi prochain. Mardi, ce sera au tour des 9 députés de Québec solidaire et les derniers à être assermentés seront les députés du Parti conservateur jeudi prochain, soit le 22 octobre.
2: OK, deux choses. C'est le temps d'appeler au 781-95-63 pour participer au iPod Battle. Tu choisis dans notre registre musical une toune. Tu choisis même contre qui tu joues. Fait que c'est le temps de m'appeler maintenant, 781-95-63. Et il n'y a pas un matin que je passe pas le message. Soyez prudents sur la route, réduisez la vitesse, la courtoisie, tout ça, tout ça, tout ça. La SAC donne un coup de gaz à la campagne. Est-ce que tu te rappelles? Je pense que c'est au printemps. Mmh. Un mort par jour.
0: Oui.
2: C'est la suite de cette campagne-là. Et on va prendre le temps d'en parler ce matin. Fait que si on fait ça après le iPod Battle, j'attends ton téléphone et je te joue Stella Lefty. Voici Boston.
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7: Oui, c'est à ce moment que je vous prépare. Je vous présente un auditeur de week-end. Il s'appelle Jacques. Salut, Jacques.
8: Salut, Martin. Comment bien?
7: Je suis content de te parler. Comment vas-tu?
8: Très bien.
7: Yes, sir. Fait que les filles, attention. Il va jouer contre vous deux, OK? Ouais. Mais il y a une technique. Fait que tu vas voir.
8: Moi, j'avais une petite variante à faire. Peut-être un petit côté truand. Je voulais jouer en équipe avec toi, Martin, ce matin.
7: Tu comprends?
9: C'est bien.
7: Fait que c'est quoi le règlement? Comment tu vois ça?
8: Dans le fond, moi, je choisis le groupe. Toi, tu choisis la chanson ou vice-versa.
7: Parfait. Vas-y avec le groupe.
8: Milky Chance?
7: Down by the River. Tu veux, en équipe, on l'a fait ensemble.
9: Moi, je pense. Non, c'est la collaboration.
7: Collaboration.
9: Oui, c'est un assist.

0: Fait que tu comprends, lui, il a choisi le groupe, moi, j'ai choisi à tout. Fait que, Jacques, reste là, OK? On va voir ce que ça donne, notre duo.
1: Merci.
0: Good, bouge pas. Il joue contre vous autres, les filles. Fait que, Joanie Fortin, maintenant.
2: Ben là, la nouvelle est tombée ce matin. Calvin Harris au Centre Bell, le vendredi 16 avril prochain. Fait qu'il n'en fallait pas plus pour que je vous le propose au iPod Battle ce matin. Collaboration avec Katy Perry. Pour ouais. Feel.

0: Choisi, c'est Catherine Bachat pour jouer contre Jacques.
1: Avec la météo d'aujourd'hui, il me semble qu'un peu de Shaggy, ça le fait tout le temps.
2: It wasn't me.
3: Wow.
4: Yo, man.
1: Oh, oui, yo. Ça me rappelle une belle soirée sur les terres, ça.
0: Ça me rappelle mes années coup de poing dans les bars, moi.
1: Coup de poing? Tu te battais?
0: Mais non, c'est ça.
3: Le pic, c'était les années dans les bars.

0: de match ce matin, il vous reste à voter.
1: Quand tu connais les paroles de ça, là, c'est quand même assez élevé.
0: Oui, c'est ça. Hein?
1: Bah, oui.
0: J'ai mis mon doigt dans c'était pas moi. C'était
1: c'est ça.
0: Ça hein?
1: Ouais, c'est ça.
0: Parfait. Allons au téléphone maintenant. Oui, allô, Weekend Radio. Bonjour.
2: Oui, on vote pour Catherine ce matin.
0: Merci hey, beaucoup. Allô, Weekend Radio, bonjour.
2: Bon matin, on vote pour Catherine.
0: Hey, what's up? Allô, Weekend Radio, bonjour.
2: Pour Jacques Martin.
0: Oh, attends, boy. Martin. Oh, boy, Jacques Martin. Tu sais que c'est quelqu'un qui existe pour le vrai, c'est un coach de la Ligue nationale.
1: Oui, je savais pas.
0: Allô, Weekend, bonjour.
2: Allô, on vote pour
0: Joannisme. Joannisme, yes, sir. Oui, allô, Weekend Radio, bonjour.
3: Allô, pour Catherine.
0: Et bon, ben, je vais aller dire cela à Jacques, qui était ce matin.
1: Oui. Jacques Martin.
0: Hey Jacques, l'idée de base était très bonne. J'ai apprécié ta présence, puis on se dit à la prochaine, OK?
4: Ah, puis bravo les filles pour les choix, puis bravo Catherine pour la victoire.
0: Et merci voilà! Beaucoup. Salut Jacques, merci beaucoup. Bonjour
1: et
0: demi.
1: Eh oui, c'est lui. Ah, ça en fait du bien ce matin, ça.
0: Mm-hmm. Un petit peu, mais moi,
1: j'ai ça. C'était pas moi.
0: C'était pas moi.
1: On va poigner un peu dedans, mais c'était pas moi.
0: C'était pas moi. Hey!
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0: Yes! Bon, ben, c'est fait, Catherine.
1: It was me.
0: Beau petit succès qu'on joue pas assez souvent, genre. Puis là, ça vient de sortir en innocent. C'est beau, c'est beau, c'est beau. Trois beaux votes.
1: C'était tellement un bon show cet été sur les plaines, là. J'ai rarement dansé puis fait la fête comme ça, là. Et c'était le fun. C'était vraiment le fun.
0: C'était-tu meilleur que Keisha, par exemple?
1: Un peu beaucoup, oui.
0: OK, parfait. C'était juste pour savoir. Tu voulais me faire une petite circule, Joe, je t'écoute.
2: Oui, c'est un accident qu'on a répertorié sur Capitale direction ouest à la hauteur de Henri IV. Donc, dans la courbe là, qui donne accès à Henri IV Sud, il y a un accident de ce côté-là, ce qui fait que vous êtes très au ralenti sur Capitale Ouest, là, et je te dirais depuis Beauport. Donc, de Seigneurial jusqu'à Henri IV, c'est au ralenti. À l'inverse, Capitale Est, c'est au ralenti de Henri IV jusqu'à Robert Bourassa. Laurentienne, direction Sud, de ralentissement à prévoir, c'est de Le Bonneuf jusqu'à Capitale. Robert Bourassa, direction Sud. Ça commence à Chauveau jusqu'à la hauteur de la Morée. Henri IV Sud, en raison de l'accident, justement, c'est le ralentissement qui commence à Sainte-Geneviève, pratiquement jusqu'à la hauteur de Capitale. Charest Est, début de la congestion, c'est à Duplessis jusqu'à la hauteur de Robert Bourassa. Traversée de la rive sud vers Québec, c'est un lourd retard en provenance de toutes les approches pour l'accès aux deux ponts. Et sur la 20 direction Est, ralentissement à prévoir à la hauteur de Taniata.
0: Parfait!
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0: Hey, c'est nous. C'est l'équipe de Joanie Fortin, Catherine Vachon et Martin. Bizarrement, c'était pas dans l'émission, puis je vais faire un petit croche, là, mais t'as posé une bonne question.
1: Parce que t'as dit, ça te rappelle tes années coup de poing.
0: Ouais.
1: J'ai dit, tu battais?
0: Non, zéro, zéro. Okay. C'est, les années coup de poing, là, c'est les années que tu rentres tard, tu te couches tard, t'as une petite job ou une grosse job, faut que tu te lèves le matin, mais t'as pas trop de break.
2: Ton hygiène de vie est douteuse. Mettons, ta discipline de vie, là...
0: Ta montre intelligente t'aurait dit à l'époque, slack la bombe.
1: Êtes-vous sûr de vouloir continuer?
2: Genre.
0: C'est ces années-là, puis sais-tu qu'est-ce qui est drôle? Je vais te mettre un extrait. Pour plusieurs, ça va faire, ah ouais, le délire du vendredi. Moi, ça a été mes années coup de poing. Tu comprends? Parce que on a tous nos années coup de poing, pas à la même place. Dans le fil du temps, dans le fond, c'est pas en même place.
1: Mais ça ressemblait à quoi ton hygiène de vie dans tes années coup de poing?
0: Je dirais heureusement que je suis devenu comme entrepreneur. Donc, j'ai produit mes événements d'un bord. Fait que si je voulais que ça marche le moindrement, fallait que je sois à mes affaires à moi. Tu comprends? Je pouvais pas...
2: Fait que ça t'a imposé une certaine...
0: Rigueur.
2: Rigueur, puis peut-être pas de l'échapper à tous les soirs.
0: Et mettons. Voilà. Et voilà. Parce que, tu sais, sortir 4 soirs par semaine, là, c'était la norme.
1: Oui.
0: Les bars se fendaient en 4 pour avoir des soirées thématiques. Ah, fallait que tu ailles là le jeudi, le vendredi, tu allais à l'autre place. Hey, le mardi, il y avait de quoi? Il y avait de quoi tout le temps? Mais le fait que je faisais mes événements moi-même, ben, fallait que je livre la marchandise. Mm-hmm.
1: Donc, c'est pas là que tu te dévissais, là?
0: Pas tant, non. T'sais, je prenais un drink, je m'amusais, je dansais, je faisais le cave.
2: Mais l'intérêt que ça fonctionne puis que ça te revienne dans tes poches à la fin de la soirée était plus grand que virer une brosse.
0: T'as tout compris.
2: Bon, mais c'est correct, c'est parfait.
0: Sauf que ça reste des années coup de poing pareil.
2: T'étais au bat en tabarouette.
0: Hé! Man, je travaillais sur Louis-Joliette là, pendant 10-12 ans, là, 2 soirs semaine. Puis à ça, j'ajoutais 2 autres sorties que j'animais dans des bars. 4 soirs sur 7.
2: Est-ce que tu faisais de la radio aussi?
0: Ben oui.
2: Oh là là là là.
0: Le samedi matin, j'animais le plus gros show de musique de la ville de Québec. Ça s'appelait le Top 20. Ça s'appelait le Top 20 à Énergie. C'était à 10 heures, mais live.
2: Là.
0: Je rentrais à 4 heures, 3 heures et demie, 4 heures. J'ai fait ça pendant je sais pas combien d'années. Là. Parce que la radio TP, ça n'existait pas. Là.
2: Ben non.
0: Fait qu'il fallait que tu sois sur place tout le temps. Fait que mais pour répondre à c'est quoi les années coup de poing, c'est des années où tu dors peu.
2: Où t'as donné, là.
0: Puis tu te... Mais je regrette rien. si je suis là aujourd'hui, c'est à cause de ces années
2: coup
0: de poing.
2: Mais il y a beaucoup de gens qui vivent les années coup de poing, mettons, dans leur carrière étant jeune, parce que justement, t'as pas de responsabilité comme t'en as aujourd'hui. T'as pas de famille nécessairement, t'as pas de jeunes enfants. C'est ça. Tu peux prendre ce temps-là pour investir, puis ben, après ça, ça te sourit, là, je veux dire.
0: Ah oui, ben oui.
2: Ça a fait partie du début de ta carrière, ça, ces années-là. Là. Ça a fait la différence dans ta vie là, professionnelle.
0: Tu sais, quelqu'un qui est à l'université actuellement, là, il se pogne pas le derrière, là. Il travaille pour y arriver, c'est son avenir. Mais d'après moi, il sort 2-3 soirs par semaine. Ça se pourrait que lui soit dans ses années coup de poing maintenant, puis que si je joue cette toune-là... It's pour lui, c'est un succès souvenir de son père. Tu comprends?
2: C'est vrai.
0: Fait que c'est ça.
1: Fait que c'est toi son père.
0: Ça pourrait arriver.
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3: Parlant de pont, j'en ferai pas tirer un à l'instant, mais il y a un accident sur le pont.
4: Ah.
3: La porte en direction nord, voie de droite, bloquée.
4: Ah non.
3: Il y a un véhicule du ministère des Transports, mais pas encore. Oh, les véhicules d'urgence sont en route, qu'on nous dit.
4: D'accord. Ben, merci beaucoup. Je vois pas l'avis d'accident, probablement parce que c'est tout récent, là, mais merci beaucoup. Déjà que c'était très lourd sur la rive sud. Alors, soyez patients.
3: Alors, ouais, c'est ça. 8h30 du matin.
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0: Tantôt, c'était gris charcoal puis foncé. Là, c'est gris clair. Mais ça reste dégradé de gris. Bon matin, bonne journée. Merci d'être là, Catherine.
1: Et souvent, le mercredi, c'est une journée où vous allez au bureau en présentiel et le retour obligatoire au bureau 3 jours par semaine des fonctionnaires québécois aurait produit des effets contraires à ceux recherchés par le gouvernement, selon leur syndicat. Le syndicat de professionnels et professionnelles du gouvernement du Québec dévoile aujourd'hui les résultats d'une consultation qui a été menée auprès de 5 900 membres. Il y en a plus que ça, mais ça, ce sont ceux qui ont répondu au sondage. Parmi les répondants, 62,5 affirment que leur productivité s'est détériorée depuis l'entrée en vigueur de la politique, tandis que 79% rapportent une diminution de leur capacité de concentration. Plus de 70% constatent également une détérioration de leur santé psychologique. Et quant à la collaboration entre collègues, près de 78% n'observent aucune amélioration. Notamment parce que c'est le téléprésentiel. Vous n'avez entendu parler de ça. Puis étant donné que c'est pas tout le monde qui est là en même temps, on continue à être sur les écrans, même si on est au bureau. Cité par Radio-Canada, le syndicat souligne que les employés continuent de participer à de nombreuses réunions virtuelles, même quand ils sont au bureau. Ils demandent au prochain gouvernement péquiste de revoir cette politique et d'envisager un retour à 2 jours obligatoires en présentiel, voire moins selon les besoins. Ottawa suspend son projet d'achat de 16 hélicoptères militaires Black Hawk fabriqués aux États-Unis sur fond de tensions commerciales avec l'administration Trump. Selon Radio-Canada, le gouvernement fédéral a interrompu le processus d'acquisition cet été, avant même l'échec des négociations commerciales entre les deux pays. Alors que le Canada veut réduire sa dépendance militaire envers les États-Unis, le gouvernement a décidé que le moment n'était pas propice à l'achat sans appel d'offres d'hélicoptères américains pour ses forces d'opérations spéciales. C'est ce qu'ont confié plusieurs sources. Ces hélicoptères, fabriqués par l'entreprise américaine Sikorsky, ce qui est une filiale de Lockheed Martin, devaient remplacer les appareils Griffon qui sont vieillissants et qui sont utilisés par les forces d'opérations spéciales canadiennes. Le coût croissant de cette acquisition aurait également pesé dans la décision. Ottawa souhaite privilégier davantage la production canadienne ou d'autres partenaires internationaux. Les forces armées devront donc évaluer les nouvelles options, même si le Black Hawk était considéré comme une solution rapide et performante. Cette suspension s'ajoute aussi aux hésitations du gouvernement concernant l'achat des avions de chasse F-35 qui sont également fabriqués par Lockheed Martin. Et la nouvelle porte-parole de la Maison-Blanche, Kathy Zakaria, a rencontré les médias américains pour la première fois hier matin. Et c'était une opération difficile. C'est une ancienne commentatrice conservatrice de 41 ans qui a été choisie pour sa loyauté envers Donald Trump. Elle a d'abord lu un long monologue sur les réussites du président américain à un rythme qui est assez lent. 15 minutes après son arrivée au pupitre, Mme Zakaria a mis fin au point de presse et elle a quitté la salle sous les questions criées des journalistes qui étaient restés sans réponse. Donald Trump a, lui, jugé la prestation de sa nouvelle porte-parole satisfaisante. Je vous rappelle que Kathy Zakaria succède à Caroline Leavitt, qui a seulement 3 semaines des élections de mi-mandat des États-Unis. Elle était commentatrice pour Fox News, aussi pour un média de droite qui s'appelle Newsmax et conseillère de Trump Media and Technology, groupe propriétaire du réseau Truth Social. Donc, c'est quand même quelqu'un qui a l'habitude des médias, étant donné qu'elle était à Fox News comme commentatrice. Mais je pense que tout le monde s'entend pas mal pour dire que c'était une performance plutôt difficile pour elle hier.
0: Voici un extrait de Memories.

0: nouvel album pour Charlotte Cardin qu'on attend quand même depuis plusieurs mois parce qu'elle le disait qu'avant la fin de 2026, elle dévoilerait son nouvel album qui sera finalement début 2027, 29 janvier prochain pour l'album Midnight, Mon Amour. Paraîtra sur cet album-là la nouvelle chanson, entre autres Memories, Tant pis pour elle, Take Me Back, The Way We Touch, qu'on connaît déjà.
1: Parfait, parfait. Nous allons parler de cette pub de la SAC au cours des prochaines minutes. Un mort par jour. Ça fesse. On en reparle après My Body Isn't Ready. Voici Somber.
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3: Dans l'actualité, il y a un robot qui a couru une course puis il a fait ça plus vite que nous autres. Et on vous a posé la question aujourd'hui, si vous trouviez ça inquiétant ou révolutionnaire. Il y a quelqu'un qui nous dit, inquiétant, mais ça peut être pratique pour la poste, pour des urgences médicales, pour de la livraison de colis. En même temps, là, on vient encore enlever des jobs.
4: Il y a des jobs que les humains ne veulent plus faire.
3: Pas un fan.

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0: Be By You, la nouveauté de Luke Combs. C'est bon. C'est deux très grosses ballades sur l'antenne. My Body Isn't Ready, c'est Somber que vous venez d'entendre. Il est 8h45. On est en direction du montage kick-off, édition spéciale.
1: Ah oui?
0: Des tunes qui contiennent le mot life. Fait qu'il va avoir du life.
2: Good life.
1: Il va avoir de la vie.
0: Il va avoir de la vie là-dedans.
2: Life.
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0: Yes, se joint à l'émission une habituée, Geneviève Côté, et porte-parole pour la SAC. Salut!
4: Allô!
0: Comment vas-tu?
4: Oui, je vais bien, merci.
0: On est content de t'avoir avec nous autres. Puis, je vais commencer en disant, moi, c'est une priorité dans ma vie à tous les matins. Joe s'occupe de faire la circulation.
4: Ouais.
0: Moi, je fais un petit peu de conseils de base. Genre, tu sais, à matin, il faisait noir, noir, noir, il n'y avait plus... Faites attention à l'aquaplanage, mets ton flasher, puis là, l'hiver, ça va être déblayer ta voiture. C'est toutes des petites affaires de base. Et surtout, la vitesse.
4: C'est tellement important quand tu le fais aussi, parce que souvent, les gens sont en voiture aussi quand ils vous écoutent à la radio. Donc, de faire ces rappels-là comme ça, là, c'est parfait.
0: Là, t'es là aujourd'hui pour la suite de Un mort par jour. Si je me trompe pas, là, rappelle-moi, là, vous avez lancé ça, la SAC, au printemps dernier.
4: Oui, ce printemps, la campagne Un mort par jour, on est tous responsables de notre conduite, où on avait un usager de la route qui était représenté à chaque jour. Hein? Des fois, c'était un piéton, un automobiliste, un cycliste. Et cette personne-là disait à l'écran, il y a un mort par jour sur les routes du Québec. Aujourd'hui, c'est moi. Donc, c'était des comédiens, mais on sentait déjà toute l'émotion derrière cette campagne-là, qui a quand même fait réagir là, les gens qui ont été très touchés. Ça fait réaliser plusieurs personnes aussi, parce que c'est ça, dans le dernier bilan routier, on a eu 371 décès. Donc, c'est presque ça, là, un mort par jour sur les routes du Québec. Puis là, ben, on poursuit avec un nouveau volet là, pour l'automne.
0: Donc, sans faire de mauvais jeu de mots, on donne un coup de gaz à cette pub qui a marché, cette campagne qui a fonctionné.
4: C'est en plein ça.
0: Puis, c'est quoi le deuxième volet? Vous axez ça de quelle façon?
4: Le deuxième volet, on y va avec des personnes qui ont réellement perdu un être cher d'un accident de la route. Donc, vous comprendrez toute l'émotion qui vient avec ça. Ça a été tout un processus. Donc, on a fait appel. On a des gens chez nous à la SAC là, qui travaillent à l'indemnisation des victimes, des familles aussi. Donc, on a pris contact avec certaines personnes. Ça s'est fait avec beaucoup de délicatesse, de respect pour s'assurer... Est-ce que vous accepteriez de partager votre histoire? Une fois qu'on a ciblé quelques personnes, une fois que ces gens-là ont dit oui, là, c'est l'équipe vidéo. On a travaillé avec l'agence LG2 qui a pris contact avec eux, voir s'ils étaient à l'aise de le faire devant la caméra. Et là, ces gens-là avec qui on a tourné, là, c'est Joanne, Marie-Pierre, Marie-Lie et Dominique qui ont tous perdu quelqu'un de proche, quelqu'un qu'ils aimaient profondément d'un accident de la route.
0: Matin, il était 5h15 à peu près. Joe arrive, elle fait « Maite, salut, le grand. Faut vraiment que tu regardes les trois vidéos que je t'ai envoyées de la SAC. Quand on va avoir l'entrevue, faut que tu les aies vues. » Fait que je les ai regardées. Puis je pense que pour aider à votre campagne de sensibilisation, il n'y a rien de mieux que de les faire jouer, à mon avis.
1: C'est audible dans le sens qu'il y a une vidéo, mais le contenu est principalement à l'audio. Fait que...
5: Justin est parti à minuit et demi avec des amis. La voiture roulait beaucoup trop vite. Ils ont dérapé, ils ont fait des tonneaux, puis Justin est décédé sur le coup. C'était comme mon âme sœur, ce petit garçon-là. Il a toujours été avec moi, puis c'est ça. La vitesse au volant, ça tue, puis ça peut nous arriver à nous, puis ça va très vite. Ça brise des familles, ça brise des vies, ça... Je t'aime, mon fils.
0: Tu comprends pourquoi je l'ai mis, hein? Parce qu'on...
5: Justin est parti.
0: Attends un peu. Tu sais, le matin, là, c'est le nerf de la guerre, je le dis tout le temps, essaye de rentrer moins vite dans le tas. Parce que ça break à bien des places, puis on le sait. Tu sais, c'est tout le temps la même affaire, c'est le jour de la marmotte. Tu le sais, si tu passes à telle heure, ça part. Mais si tu rentres trop vite, là, moi, je fais juste le dire. Ça, c'est une histoire vraie. C'est pour ça que je veux vous le faire entendre.
1: Puis ça bouleverse. On sent l'émotion. Il n'y a pas un comédien qui aurait pu faire ça.
4: Tout à fait.
0: Ça, c'était Marie-Pierre.
4: Ça, c'était Marie-Pierre, oui.
0: Je fais entendre Joanne, OK? On écoute ça.
6: La façon que ma fille est décédée, elle s'en allait au parc, elle a voulu traverser la rue, puis il y a une voiture qui l'a heurtée. Il a fallu que je me rende à l'hôpital pour aller voir ma fille. dans son lit, toute plaquée avec les machines, inconsciente. Il faut penser à tout le monde sur la rue. C'est tellement vite arrivé, un accident. Je peux plus la prendre dans mes bras, c'est... Faites attention, s'il vous plaît.
0: C'est percutant, c'est une grosse job.
4: Puis c'est souvent, on entend des accidents qui surviennent sur la route, puis c'est présenté dans l'actualité. Mm-hmm. Mais c'est pas qu'un fait divers ou un fait, là. C'est le début d'un drame pour les proches, pour ceux qui restent. Fait que c'était un peu ça qu'on voulait démontrer. Puis pour certaines personnes, l'accident est survenu plus récemment. D'autres, ça fait plusieurs années. Mais encore, l'émotion est encore vive pour chacun d'entre eux.
0: À tout jamais.
4: Exactement. C'est ça.
0: OK. Puis, fait que moi, dans le fond, vu que tu représentes tes porte-parole de la SAAC, tu m'invites à continuer à y aller de petits conseils du matin, genre allez-y modérément, levez le pied, mettez votre flasheur, tous ces petits conseils-là, genre?
4: On voudrait pas que ça nous arrive. Hein? On s'entend tous là-dessus. Là, perdre quelqu'un qu'on aime, c'est la pire chose au monde. Perdre quelqu'un qu'on aime d'un accident de la route qui aurait pu être évité, quand on sait que 80 % des accidents auraient pu être évités en changeant notre comportement humain. Alors ça veut dire que si on réduit notre vitesse, on fait attention, on n'est pas distrait, on regarde pas son cellulaire, on est concentré sur la route, on conduit pas qu'on est fatigué, puis surtout aussi, on ne conduit pas quand on a consommé de la drogue ou de l'alcool. Très important.
1: Ces capsules-là, ces témoignages-là, est-ce qu'elles vont être diffusées sur vos médias sociaux? Où est-ce qu'on peut les voir?
4: Oui, à la radio, à la télé, en publicité, sur les médias sociaux aussi. Et petit coup pour vous, on en enregistre 4 autres. Donc, on va poursuivre aussi là, jusqu'à Noël avec cette campagne-là. On aura 4 autres capsules.
0: J'ai une demande spéciale pendant que t'es là.
4: Oui.
0: Parce que, tu sais, toi, tu vas aller travailler, fait que tu vas aller dans les bureaux de la SAAC.
4: Oui.
0: Bon, OK, parfait. À quand une campagne de sensibilisation pour les textos volants? Moi, je suis témoin de ce qui se passe, comme ben du monde. N'importe qui, un camionneur, par exemple, qui est plus haut, va te le dire. C'est un fléau. Pour quand? Ma demande spéciale, c'est pour quand... précisément sur les textos volants.
4: Oui, Martin, puis on en a parlé quelques fois, puis tu as raison de le rappeler, puis c'est vrai que c'est un phénomène qui est grandissant, la distraction aussi de façon générale. Pour cette campagne-ci, justement, on y allait souvent sur les causes dans les dernières années. Là, on y est allé différemment pour celle-ci, mais c'est bien entendu que ces phénomènes-là sont étudiés, donc ça fera assurément partie d'une campagne, puis ça en fait toujours un peu partie, sans que ce soit directement, hein, parce qu'on va être avec différentes usagers de la route, différents types d'accidents qui ont pu survenir, qui sont représentés dans les capsules. Mais oui, j'ai bien entendu, puis tu as raison, c'est un phénomène qui est grandissant, donc il faut s'y attarder. Puis les équipes à la recherche aussi à la SAAC qui étudient ces phénomènes-là et aussi les écrans dans les véhicules.
1: Écrans dans les véhicules.
0: Ouais.
1: Ouais. C'est devenu des
0: TV.
1: Des TV.
0: Geneviève Côté est porte-parole pour la SAAC. Merci de ton passage. Good job. C'est une belle campagne de sensibilisation.
4: Merci à vous. Soyez prudents sur la
0: route. All right. Bon matin. On revient rapidement.
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7: M'adresse aux 15, 12, 15, 17 derniers textos qui sont rentrés, le ouf, j'étais pas prêt, ça m'a rentré dedans, ça m'a rappelé des... j'aurais peut-être pu vous en parler avant, mais on a décidé d'aider cette campagne de sensibilisation-là parce qu'on pense que ça peut peut-être faire réfléchir certaines personnes, puis ça fait partie de notre discours au quotidien, tous les matins. Fait que... je vous remercie de votre texto et je comprends que vous êtes chamboulé. OK? Parfait. On revient, ça sera pas long.
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7: Sur du Hans Zimmer. Ça, c'est la musique de Top Gun. C'est gris. Aujourd'hui, c'est passé de gris charcoal foncé à gris pâle, mais ça reste gris toute la journée. La plus belle journée de la semaine, c'est demain, jeudi. Très beau, genre un 12 degrés sous le soleil. Puis, retour de la pluie pour vendredi jusqu'à maintenant. On s'en va au kick-off. Faites-nous de la place au bureau, s'il te plaît.
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7: Ça commence par un tour d'horizon, quelques manchettes. Catherine.
12: Le service de police de la ville de Lévis qui recherche toujours activement Justin Coulombe, un adolescent de 14 ans qui est porté disparu depuis hier matin. Donc, on a été avisé à 7h30 hier matin de sa disparition du secteur de la rue de Languedoc. On a élargi le périmètre de recherche et on attend des nouvelles du SPVL ce matin pour faire la mise à jour à ce sujet-là. Ottawa qui suspend son projet d'achat de 16 hélicoptères militaire Black Hawk fabriqué aux États-Unis sur fond de tensions commerciales avec l'administration Trump. Et parlant des États-Unis, l'inflation a grimpé de 3,7% sur un an aux États-Unis. Ce sont des chiffres qui sont sortis ce matin. L'augmentation est de 0,6% sur un mois, donc du mois d'août au mois de septembre.
7: La vie est à l'honneur au cours des 20 prochaines minutes. C'est le mot life. Life comme dans Story of My Life, le groupe One Erection.
12: Ouais.
7: One Erection.
12: Ouais.
7: En tout cas, Adventure of Lifetime.
12: Oh.
7: I bet my
12: life.
7: Yes, sir. Is a highway.
12: Life.
7: Yes, c'est ça. Best day of my
12: life.
7: Yes, c'est ça. C'est beau, ça. Lush.
12: Life.
7: Yeah, ça, c'est bon, ça. Zara Larsson. Et ouvrons avec Good Life. Je pense que c'est un incontournable.
12: Life.
7: Let's go. Bon matin. Il est 9h03.

0: Je suis pleinement d'accord avec les auditeurs qui ont écrit. Quel beau kick-off. Mm. Des fois, il est plus énervé. Des fois, il est plus calme. Aujourd'hui, c'était la vie à l'honneur, mon chum. Un montage life en vedette. Fait que ça, 9h27, 25, pardon, on est rendu là.
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0: Ouais, c'est très beau, très, très beau. Ça va prendre un peu d'attention parce que je vais essayer de pas vous perdre. Amateur de statistiques en moi, il y a des textes qui t'interpellent plus que d'autres. Fait que je vais essayer de d'y aller le plus clair possible. Ok, c'est un rapport qui est sorti qui a pour titre l'exception québécoise. Ce rapport-là a été présenté par le commissaire de la langue française. Là-dedans, ce qu'on retient, c'est le manque d'intérêt envers les artistes nationaux. Donc, Québec, Canada, les artistes qui viennent d'ici, on est l'exception qui confirme la règle. Dans le fond, là, c'est que on représente pas notre pays. On écoute beaucoup moins nos artistes nationaux que ailleurs. Je vais à date, ça va?
3: Oui.
0: C'est correct.
3: Oui.
0: Le résultat, c'est que
3: les Québécois n'écoutent pas de Québécois, mettons.
0: Exactement.
3: C'est ça que ça veut dire.
0: Exactement. Les artistes nationaux sont les moins écoutés. Ils représentent 6 % de l'écoute, à peu près.
3: Ils ne sont pas prophètes en leur pays, mettons.
0: Non, pas vraiment. Puis, tu sais, moi, je suis tout le temps à la piste solution, là, puis réfléchir à plein d'affaires. Je continue, OK? Dans les marchés non anglophones, OK? Dans les marchés non anglophones, la langue nationale représente la plus faible part des écoutes. OK? Fait que là, on a comparé des tomates avec des tomates. Là. C'est les places non anglophones. OK? Je continue. À l'exception des pays, en contrepartie, là, tu sais, à l'exception des pays anglophones, mets ça de côté. Le Québec, on est l'endroit où on écoute le plus d'artistes américains sur la planète Terre, mis à part les pays anglophones. Fait que où ça parle français, là, on est l'endroit où on écoute le plus d'artistes américains. Ça représente 40 % de toute l'écoute qu'on fait. La morale de cette histoire, c'est l'exception québécoise. Puis ça fait drôle, puis je peux pas en parler. Notre mission à nous autres, tu sais, week-end, on est venu au monde avec de la nouvelle musique, des nouveaux artistes d'un peu partout. On a aussi essayé en français de faire découvrir des nouveaux artistes. Autant qu'on l'a fait en anglais, là, autant qu'en français, on est arrivé avec des artistes qui avaient jamais joué une toune en radio de leur vie. Jamais, jamais, jamais. Puis on a donné du airplay, on a donné du temps d'antenne. Puis on a fait découvrir, je pense. En tout cas, humblement, je pense qu'on a fait découvrir de la belle musique, de la bonne musique.
3: Encore à ce jour.
0: Encore à ce jour, absolument. Des petits, des nouveaux bands, des nouveaux artistes. Mais n'oubliez jamais une chose. N'oubliez jamais une chose. Ce rapport-là, en fait, ce qu'il dit, puis moi, je suis un artisan de radio. Là. Je vais parler de ce que je connais. Je suis pas un gars de construction. Je suis un artisan de radio. N'oubliez jamais l'obligation des quotas francophones et anglophones là-dedans. Nous, on doit vous offrir 65 % de notre programmation en français. Ça, c'est le CRTC qui nous oblige à faire ça. Moi, depuis que je fais ce métier-là, ça n'a jamais bougé, ça n'a jamais changé. Ça n'a jamais augmenté, ça n'a jamais diminué. Fait que, partez avec ça, on a une job à faire. Quand on vous fait découvrir des nouvelles affaires, c'est parce qu'on gratte, puis qu'on écoute, puis qu'on travaille pour essayer de vous en faire découvrir. Puis, ça représente 65 % de toute notre programmation, alors qu'on écoute 6 % de notre matériel. Fait qu'il y a beaucoup, beaucoup d'efforts. Quand on parle de la musique, puis on essaie de vous présenter des artistes, puis tout, il y a beaucoup de recherches, il y a beaucoup d'efforts là-dedans pour faire apprécier différents artistes. C'est un super beau texte sur les artistes nationaux ce matin. Il est 9h29. On fait quoi?
3: Je vais faire quelques manchettes avec toi
0: Parfait.
3: Au retour, notamment revenir sur cette disparition sur la Rive-Sud.
0: OK. On est dans l'heure le matin. On revient.
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0: Et puis, l'équipe de Leclerc Communication a contacté le SPVL tantôt, puis on disait que les recherches se poursuivent encore ce matin. Quand les équipes de recherche de nuit vont finir, elles vont faire le point sur les nouvelles stratégies de recherche pour la journée. Alors, ça continue, mais on n'a pas d'autres détails au moment où l'on se parle. Et on invite, évidemment, la population, si jamais vous avez des informations sur la disparition de Justin Coulombe, 14 ans du côté de Lévis, de bien vouloir communiquer avec les autorités. J'ai commencé l'émission en vous parlant d'une dame qui avait une dame dans la cinquantaine qui avait perdu la vie hier soir après avoir été retrouvée gravement blessée en bordure de la route à Saint-Aimé-des-Lacs dans Charlevoix. La presse rapporte qu'un peu avant 19h, les services d'urgence ont reçu un signal d'alarme provenant d'un appareil électronique porté par une personne possiblement en détresse dans le secteur de la rue principale. Et à leur arrivée, les policiers de la Sûreté du Québec ont découvert la victime près de la chaussée. Elle a été transportée à l'hôpital où son décès a été constaté. Pour le moment, les circonstances entourant cette mort sont inconnues. On peut lire dans Le Soleil que peut-être qu'elle aurait été frappée. Puis hier, il neigeait dans ce secteur-là, alors peut-être que la visibilité était réduite. Donc, ça pourrait être un délit de fuite, mais c'est trop tôt pour confirmer cette hypothèse-là qui est avancée par la Sûreté du Québec dans le Soleil. Puis sur le site de Radio-Canada, la SQ émet aussi l'hypothèse qu'elle aurait pu tenter de fuir les lieux. Mais j'ai pas d'autres détails que ça. Alors, cette histoire-là va aussi continuer d'évoluer au cours de la journée.
1: Encore Télicène Aurélien?
2: Oui, encore. les éditions du Boréal, donc les éditions qui distribuent qui éditent le livre. Ici, c'était ça, ou mourir au Québec, ont confirmé qu'ils n'ont pas réussi à retracer le manuscrit original de Télicène Aurélien, ce qui fait qu'ils ne peuvent pas confirmer si l'intelligence artificielle a été utilisée ou non dans la rédaction du roman. Et puisqu'on ne peut pas confirmer ou infirmer quoi que ce soit, on laisse le livre en librairie. Vous savez que Télicène Aurélien, justement, entourant tout le la controverse de l'utilisation ou pas d'intelligence artificielle, a été retirée d'une liste de nominations pour des prix, a été aussi cancellée, là, ni plus ni moins, mais son livre reste en librairie, c'est ce qu'on confirme, et la demande pour ce livre-là ne cesse
1: folle, hein?
2: d'augmenter, que ce soit dans les bibliothèques, l'achat... Depuis, la controverse ne font qu'augmenter et on passe à des niveaux records. Là. C'est plus qu'impressionnant.
1: Ça s'est passé à Las Vegas en 1996. Tupac Shakur, qui à l'époque est un des rappers les plus performants sur la planète Terre, est en pleine guerre entre le East Side et l'West Side. C'est la guerre des rappers, du hip-hop. Ben, on a mis un point final. Il y avait un procès actuellement et on a condamné Dwayne Davis du Southside Crypton Crips à 40 ans de prison, non pas pour le meurtre, mais pour avoir commandité le meurtre de Tupac Shakur. C'est un point final à cette longue histoire. Ça fait 30 ans que ça s'est passé. Et là, il s'en va en prison pour les 40 prochaines années. Il est 9h40 du matin. Charlotte Cardone.
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1: Il y a un petit 15 minutes qui vous sépare de Viva la vie, animé par Joanie Fortin, puis hein, à 10h20, à matin.
2: Ouais, ouais. Qu'est-ce qu'il y a à 10h20 à matin?
1: Je sais pas. C'était une façon de
2: oui, oui, tu... à 10h20 à matin, Talk va jouer.
1: Oh, yes! As-tu vu? J'étais pas loin.
2: Une vague musicale et ensuite, il y a la musique de Talk qui va jouer. Fait que 10h20, c'est ça qui va se passer.
1: Vois-tu? Je savais qu'il se passait de quoi.
2: Toi, tu l'as, l'affaire.
1: Hein? Ça s'appelle un tease.
2: Un tease.
1: Un tease. C'est une journée grise, les amis. Ouais. Je vous résume ça. Si on regarde plus loin, là, ça se peut que t'aies du fun à travailler dehors en fin de semaine.
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1: Je vous résume ça à l'instant. Vous allez voir, c'est pas très compliqué, là. C'est gris. La pluie a cessé, par exemple. Ça, c'est une bonne nouvelle. La couleur aujourd'hui, c'est gris. C'est passé de gris charcoal en début de matinée à gris clair. Regarde ça, c'est un gris clair. Gris, c'est gris clair. Dégradé de gris aujourd'hui. Demain, très belle journée. 12, 13 degrés, puis du soleil. Pas de vent, rien. Là. Ça a été une belle matinée. J'aimerais remercier tous ceux et celles qui ont participé à l'émission, que ce soit par téléphone, que ce soit par texto. Ça va être un privilège exceptionnel demain, 5h45, de vous réveiller. Bien merci la journée. Catherine, bonjour.
2: Au revoir, Martin.
1: Restez à l'écoute de Viva la vie avec Joanie Fortin.
2: Bien sûr, 10h20, Talk, il joue.
1: Oui, c'est ça, je te
2: disais. Manquez pas Talk à 10h20.
1: Passe de quoi, là? On a quelque chose. Je vous laisse avec Tove Lo, Stromae et Vince Lemire. À demain pour l'édition du jeudi.

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2: Puis là, ça part, cette histoire-là. Viva la vie, c'est l'émission que vous écoutez en ce moment. Puis merci d'ailleurs de faire via le WKND.fm. Que c'est le radio traditionnel aussi. Vous avez synthonisé au 91,9 l'application ou encore le haut-parleur intelligent. Ne sont que quelques suggestions pour vous de choisir la radio différente à Québec. Mon nom, c'est Joanie, avec vous jusqu'à midi pour Viva la vie et des vagues musicales. On se distingue de cette façon-là. On commence d'ailleurs avec une qui dure 15 minutes. Voici Benson Boone et Beautiful Things.

Un artiste qui sera en spectacle à l'Impérial Belle le 21 novembre prochain. Vous avez pas vos billets? Ben là, qu'est-ce que vous attendez pour le voir? Talk ici, sur la vieille capitale. Voici sa collaboration d'ailleurs avec Claudia Bouvette. C'est en français, ça s'appelle Boomerang. 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
1: Ce fut une grosse année 2026 pour cet artiste canadien qui l'a commencé avec une prestation au Grammy en boxeur. Quand même, ça a été surprenant. Il a été une tête d'affiche de Coachella. Il a même fait le spectacle de la mi-temps de la finale de la Coupe du Monde cet été. Et suite à ça, sa chanson Everything Hallelujah a connu une hausse de 110% de ses écoutes mondiales. Je parle de Justin Bieber et Daisy's qui s'amènent dans quelques instants. Bougez pas. J'ai entendu Machine Gun Kelly aussi, la chanson Cliché, ça s'en vient. Ainsi que Maroon 5, She Will Be Loved.

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Voici la musique de Karim Ouellet, c'est « Rien ne sert de courir ».

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1: Après une tournée record de plus de 2 milliards de dollars, Taylor Swift a pris une pause de 2 ans, même si elle a été quand même très prolifique côté musique depuis 2 ans et qu'elle s'est mariée avec Travis Kelce. On appelle ça une pause. Il y aurait des rumeurs comme quoi en 2027, elle lancerait un nouvel album et non seulement ça, une nouvelle tournée également, mais ce qu'on dit, c'est que ce serait pas de l'ordre, de l'ampleur de la tournée The Eras Tour. Donc à suivre pour Taylor Swift, qu'on écoute avec sa dernière, d'ailleurs au top du Billboard Hot 100, et j'ai nommé Patient Zero. Ça s'en vient.

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6: Ça tombe sur Québec aujourd'hui. C'est de la bruine prévue cet après-midi avec un maximum de 9 degrés. 2 degrés seulement pour ce soir et cette nuit avec 40% de probabilité d'averse. Demain, ça se dégage, beau soleil, de retour, on va le prendre avec un maximum de 11 degrés et on terminerait la semaine vendredi avec de la pluie.
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6: Sinon, pour toute la fin de semaine, on est un peu en deçà des normales saisonnières, mais beau soleil pour samedi et dimanche, des maximums entre 6 et 7 degrés.

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1: Une tournée qui va le mener à Montréal. La seule date au Québec pour Calvin Harris a été annoncée hier. Le Centre Bell, 16 avril prochain. Les billets seront mis en vente la semaine prochaine si jamais ça vous intéresse. Son dernier passage dans la province pour Calvin Harris, c'était en 2013 pour le Bal en blanc avec qui il mixait aux côtés de David Guetta. Ça a été une grosse année quand même pour le Bal en blanc. Donc, Calvin Harris, 16 avril prochain. Fan de musique électro, c'est votre rendez-vous. Et moi, de l'autre côté, je vous en donne un autre rendez-vous si vous êtes fan de musique électro. Avicii et Wake Me Up pour entamer la 12e heure de la journée. Bougez pas. So wake me up when it's all over. Teddy Swims va faire partie de la vague musicale également avec la chanson The Door. Post Malone, I Had Some Help, collaboration avec Morgan Wallen.

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On poursuit la lignée des mercredis nostalgie avec cette chanson-là qui remonte à 2005. Pour être bien honnête, je me rappelais pas que cette chanson-là, elle existait. D'un groupe québécois, Philosonic, qui était réputé pour faire davantage du punk, du reggae, du ska, du jazz. Mais on a trouvé la twist, radiophoniquement parlant, pour être un petit peu plus à large éventail avec la chanson La Couleur. Est-ce que ça vous rappelle des souvenirs? La voici sur les ondes de week-end.

0: côté plus électro, ça se confirme avec la formation Justice pour la chanson de Angèle. Voici, non pas voici, c'était What You Want sur Weekend.
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0: Elle sera d'ailleurs du côté du Centre Bell le 17 avril prochain pour la tournée Instinct Tour. Puis on confirme vraiment un virage plus électro là, pour Angèle. Centre Bell, une autre date à retenir si jamais ça vous dit. Le band rock canadien Nickelback le 12 mars prochain. Puis ça tombe-tu bien? On dirait que c'est arrangé avec le gars des vues. Nickelback s'amène avec How You Remind Me dans quelques instants. This is how you remind me. Beau ça, Zach Bryan et Casey Musgraves pour I Remember Everything à venir également. Miley Cyrus pour entamer le tout, vague musicale qui débute avec Used to Be Young.
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0: 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Voici la musique de Freds et le stade.
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5: Ce fut mon premier matin de bottes d'automne officiellement. J'ai transporté mes souliers dans mon sac. Trop peur de les mouiller. J'aime pas ça avoir les petits bas mouillés à l'intérieur de mes souliers. Fait que j'ai pris mes bottes ce matin. Voilà, qui est dit sur un maximum de 6 degrés. Et de la pluie, 2 degrés pour ce soir et cette nuit, 40% de probabilité d'averse. Retour du soleil pour demain.
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1: Une journée que je vous souhaite des plus agréables malgré la pluie sur Québec. Mon nom, c'est Joannie. On remet ça demain, 10h, pour une autre édition de Vive à la vie. Juste avant, il y a Dallaire le matin, 5h45, pour vous lever du bon pied et le reste de la programmation qui suit dans quelques minutes. Entre autres avec Véro et Matt pour l'heure week-end. Tout de suite après ceci. Bye-bye!
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5: Oh que oui, une heure pour faire le tour de ce qui se passe dans l'actualité. Il y a beaucoup, beaucoup de choses dans l'actualité aujourd'hui. C'est une semaine grise, là. C'est une semaine qui, pour certains, qui sont plus affectés par la température.
6: Hey, moi, je me sens infectée.
5: Ouais, tu te sens infectée?
6: Ça fait deux jours que je dois me lever très tôt. Fait que je me lève, il fait noir.
5: Ouais.
6: Puis, tu sais, la soirée devient noire assez tôt. Puis, à matin, là, aller faire poser des pneus d'hiver, là.
5: Ouais.
6: Je trouvais ça un peu dur pour le moral.
5: Non, mais écoute, Véro, nous, on est en week-end, on est une radio positive.
6: Voilà.
5: Et on a toujours quand même du bon stock à vous offrir. D'ailleurs, aujourd'hui, on parlait beaucoup de musique. Il y a plusieurs choses qui retiennent l'attention dans le monde de la musique. Vous allez choisir la toune de l'heure. Est-ce que Somber reste au sommet ou est-ce qu'il se fera tasser aujourd'hui dans l'émission? C'est ce que nous saurons un peu plus tard. Et à travers tout ça, ben, on va aller faire un petit tour sur la route aussi parce que la circulation, c'est pas nécessairement évident.
6: Ben, en fait, ça a été très lent ce matin, mais je suis allée jeter un œil. Puis
5: mais
6: dans
5: là,
6: les dernières minutes, je te dirais que c'est moins pire. Il y a des accès au pont où ça semble compliqué quand vous partez de la rive sud vers la rive nord. Puis laisse-moi juste voir s'il n'y a pas un problème pour nous expliquer le tout.
5: Et les retours à la maison, en fait, les retours à la maison en fin de journée, là, genre vers 5-6 heures, là, sont fragiles. Je vais le dire comme ça.
6: Ah oui, ça prend pas grand-chose,
5: c'est
6: parce que ça dérape. Hein?
5: Il y a des travaux sur Henri IV Sud, il y a des travaux, parce que moi, c'est sûr que je traverse le pont chaque jour, et sur la rive sud également, les travaux font que les chaussées sont moins larges, et une moindre petite complication et ça te jamme le trafic.
6: Comme hier, la pluie, là, avec de l'aquaplanage dans certains secteurs.
5: Ouais, c'était pas évident hier.
6: Non,
5: des fois, la visibilité
6: pas.
5: Était tough. Là.
6: Tu vois, le problème, c'est sur Henri IV en direction nord. C'est à la hauteur du chemin Saint-Louis. La voie de gauche qui est bloquée par un accident. La Sûreté du Québec qui est sur place. Sinon, dans l'actualité, les recherches se poursuivent toujours du côté de Lévis. Puis d'ailleurs, on a eu une mise à jour. Je vous rappelle qu'on tente de retrouver Justin Coulomb, 14 ans, qui est porté disparu de son domicile du secteur Lauzon depuis la nuit. De lundi à mardi, en fait, sa mère qui avait contacté les policiers mardi en début de journée. Et là, la dernière nouvelle qu'on a reçue de la part du service de police de la ville de Lévis, il y a des membres de la SQ qui sont venus prêter main forte. Et l'autre affaire, c'est qu'il y a un poste de commandement qui a été déplacé. Si à la base, on vérifiait dans le secteur de la route L'Allemand, là, on s'était déplacé du côté de la route du président Kennedy, puis pas du côté de Lévis-Centreville, là, du côté un peu plus de Pintendre. Ce serait la dernière fois où on aurait eu une espèce de ping de la part de son téléphone. Il y a un dernier conseil des ministres caquistes aujourd'hui. Oui, oui, oui, on se rend jusqu'au bout. D'ailleurs, ce sera intéressant de voir si on n'aura pas des dernières nominations pour dire merci à des gens de l'entourage un peu plus tard. Il y a aussi, du côté de Saguenay, toujours rien quand une région de ton secteur sort comme ça, il y a un gars qui est arrêté pour avoir utilisé un lance-flamme artisanal sur un autre individu à la sortie d'un bar du secteur Arvidan fin de semaine.
5: Oui.
6: Ça arrive. Et sinon, dans les affaires plus cocasses, t'as-tu vu la Barbie Céline?
5: Non.
6: Elle est en vente à partir d'aujourd'hui au coût de 60 $ US. C'est une collaboration avec Mattel. C'est dans la catégorie Barbie Signature. On a dévoilé ça sur les médias sociaux, les premières images qui ont circulé hier. Et c'est l'incarnation de Céline au moment de la cérémonie des Oscars de 1998, alors qu'elle portait une robe signée Michael Kors et qu'elle avait le collier Le cœur de l'océan, alors qu'elle interprétait My Heart Will Go On.
5: Wow.
6: C'est tout.
5: Hier, il y avait un match du Canadien. Il y en a un autre ce soir aussi. Mais ce qu'on va vous parler, c'est pas nécessairement de hockey. On va plutôt parler de diffusion et de problèmes également, des fois qui sont reliés à la diffusion. Et aussi le fait que cette année, pour voir tous les matchs du Canadien, il faut s'abonner à plusieurs plateformes. Mm-hmm. D'ailleurs, ce soir, c'est la première sur la plateforme Prime Video. On s'en reparle dans les prochaines minutes. Vous écoutez leur week-end. On part ça avec Luke Combs. C'est la nouveauté. Be By You. Ça, là... D'après moi, ça va se hisser au sommet du palmarès week-end.

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3: C'était beau hier. C'était beau hier, ce qui s'est passé. J'ai regardé le match du Canadien, qui était présenté tôt quand même, le 18h30, le début du match.
4: Le Frozen Frenzy qui avait lieu hier, alors que toutes les équipes étaient en action, puis les matchs commençaient à 15 minutes d'intervalle.
3: Exact. Et à 18h30, le Canadien a commencé face au Sabre de Buffalo. Ça se passait au Centre Bell à Montréal, et c'était la soirée québécoise au Centre Bell. Et c'est Zach Bolduc qui a donné la victoire aux Canadiens en tir de fusillade, donc qui a tranché le débat. J'ai trouvé ça vraiment fantastique que Zach Bolduc puisse aller chercher le match.
4: Oui,
3: c'était un bon match du Canadien qui a failli l'échapper, mais dans l'ensemble, c'était bien. Mais c'est pas de ça dont on va parler. On va parler de la diffusion. Parce qu'à un moment donné, tout le monde s'est mis à paniquer sur Internet et à capoter parce qu'ils ont perdu le feed.
4: Je veux savoir si ça vous est arrivé. En fait, le feed n'a jamais été disponible au moment du début du match. Puis, tu sais, à la base, on présentait les matchs de hockey sur des chaînes généralistes. Puis ça, c'était une autre époque. Oui. C'était à l'époque de Télémétropole, puis Radio-Canada, etc., etc. Est venu ensuite de ça le câble. Puis après ça, on a été capable de prendre des packages quand on prenait le câble. Tu sais, on a comme extensionner le bout de la télévision payante. Fait qu'à ce moment-là, ben, tu t'arrangeais pour avoir RDS, puis t'étais capable de suivre l'essentiel des matchs du Hockey canadien. Là, bon, les chaînes se sont multipliées, puis le câble a perdu de la vitesse au profit des différentes applications de diffusion en ligne qui se sont lancées dans le domaine du sport depuis quelques années. Donc maintenant, c'est possible de vous abonner aux chaînes sportives par l'intermédiaire d'une application, soit sur votre télévision intelligente, votre Fire TV Stick, votre Apple TV, ou encore le regarder directement sur votre téléphone ou sur votre iPad. Et hier soir, au moment de la diffusion du match, pour des abonnés de l'application, ce qu'il y avait, c'est un message qui disait « Ce contenu est actuellement indisponible dans votre région en raison de restrictions de diffusion. » Puis là, ben, le monde essayait d'appeler au service à la clientèle. Dans le temps, c'était facile, t'appelais Bell ou t'appelais Vidéotron. Là, c'est rendu un petit peu plus vaste que ça. Et c'est seulement vers la fin du match, à 21h30, qu'on a été capable de ramener ça. Et je voyais dans les conversations que c'était pas sur toutes les plateformes où c'était problématique.
3: Non, parce que quelqu'un nous dit, là, je l'ai jamais eu le match. 230$ de RDS en ligne pour pas pouvoir écouter le match. C'était surtout justement les plateformes de RDS en ligne pour les applications. Parce que moi, personnellement, je suis un abonné de Fizz j'ai les chaînes sportives sur Fizz, donc sur la télé traditionnelle, mais sur une application.
4: Belfib fonctionne de la même manière. C'est une application Belfib, tu as les chaînes là-dessus.
3: J'ai eu aucun problème.
4: Tu vois, ceux qui ont leur abonnement RDS puis utilisent la plateforme de Prime, parce que ça, c'est l'autre affaire. Prime Video permet des abonnements à des chaînes. Semble-t-il qu'eux, il n'y avait aucun problème, ça fonctionnait tempête.
3: Mais c'est certain que pour quelqu'un qui se paie justement le service juste pour pouvoir regarder tous les matchs, c'est extrêmement frustrant de ne pas avoir eu accès au match hier. Et quelqu'un qui nous le dit par texto, là, ça m'est arrivé, c'est plate en... effectivement, c'est plate en... quand tu peux pas voir le match.
4: Tu sais, les coûts sont quand même assez élevé quand tu aimes ton équipe. Mettons que, Mathieu, toi, tu n'es pas abonné à FIS, tu fonctionnes avec des applications, puis là, cette année, tu t'es dit, moi, je veux les voir tous les matchs du Canadien, mais à ce moment-là, tu vas y aller d'abord avec RDS, qui va te coûter un 25$ par mois. Ensuite de ça, TVA Sports sont quand même rendus avec 32 matchs plus les séries, ça va te coûter un autre 25$ par mois ou encore un 200$ pour l'année au grand complet. Là, cette année, c'est Prime Video qui entre dans la danse. D'ailleurs, ce soir, le match sera présenté sur Prime.
3: Première diffusion d'un match du Canadien sur Prime, il y en a eu d'autres équipes.
4: Exact. Mais... 8,25$ par mois ou encore 100$ par année pour être abonné à Prime. Fait que tu t'attends à ce que ces services-là livrent.
3: Oui, exactement.
4: Puis c'est un peu ce qui est arrivé hier. Puis on n'a comme jamais vraiment eu d'explication. RDS qui a admis sur les médias sociaux qu'il y avait des difficultés techniques avec la diffusion du match. Mais l'origine de tout ça, on n'a pas le détail.
3: Donc, c'est un problème de diffusion. Et oui, effectivement, pour les amateurs de sport. Mais là, on parle de sport parce que ça reste que le sport était un peu la chasse gardée des chaînes traditionnelles. Mais de plus en plus, ça s'en va vers le streaming aussi. Donc, je trouve ça quand même... Je trouve ça fou à quel point le paysage a viré bout pour bout, mm-hmm, pour nous remettre dans la même situation. Pourquoi les gens ont quitté le câble, beaucoup ont quitté ces abonnements-là?
4: Ça coûtait trop cher, les packages.
3: Ben, c'est que ça coûtait trop cher et on te permettait pas d'aller choisir ton package de, oui, manière précise et à la carte.
4: Fallait que tu mettons l'ensemble sportif, l'ensemble, oui, film, l'ensemble telle affaire. Puis là, tu te retrouves avec un paquet de chaînes que tu regardais jamais, pour lesquelles tu payais quand même.
3: Mais tu sais, ça a été un avantage de se déconnecter pour certaines personnes pendant quelques années.
4: Oui.
3: En ce moment, c'est pire. En ce moment, là, faites le calcul là, avec tous les services de streaming. Mettons, si vous voulez être abonné aux principales émissions qui sont diffusées un petit peu partout, sincèrement, ça coûte beaucoup plus cher en ce moment d'être abonné à tout que c'était, mm-hmm, d'avoir un câble full pin complet à l'époque.
4: Puis, dans le temps, ce qui s'était passé pour répondre au câble avant que la diffusion en ligne soit disponible, t'avais les abonnés Bell Express Vue qui avaient,
3: oui,
4: trouvé la fameuse passe-passe,
3: oui,
4: exactement, pour avoir accès à toutes les chaînes. Fait qu'il y avait habituellement tout le temps au moins une personne dans le, par milieu de travail qui disait « Ah, moi, j'ai accès à tout, il n'y a pas de problème. » Puis depuis quelques années, ben on voit un retour vers ça. Ça a été les torrents à un moment, oui, donné. Là, on entend parler de d'autres technologies. Fait qu'il va falloir qu'à un moment donné, soit les prix s'équilibrent ou on va simplement se discipliner puis se permettre de pas s'abonner à tout.
3: Écoute, la personne qui nous texte avec Bell, j'ai Netflix, Disney et Crave pour 16$, ça le fait. Je sais pas c'est quoi ton deal, mais je le veux. Alors, je sais pas c'est quoi le meilleur deal de câble, wow, et de service de streaming. Fais-nous texto 717-9919. Nous, on poursuit en musique. Dans l'heure week-end, c'est Shaboozy, a bar song. On est là avec vous jusqu'à 13h.

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1: Et dans l'heure week-end, on vous accompagne avec des sujets d'actualité. On vous offre de l'excellente musique. D'ailleurs, vous allez choisir un petit peu plus tard dans l'émission quelle chanson devrait devenir ou devrait peut-être demeurer au sommet comme chanson de l'heure ici à Weekend Radio. Puis sur les réseaux sociaux, on vous a invité à vous prononcer sur une chanson en particulier. Je vous en dis pas plus. Allez faire un tour sur le Facebook de Weekend. Mais là, Véro, en ce 14 octobre 2026, on revient 60 ans en arrière.
2: Oui. Il y a 60 ans, très exactement, était inauguré le métro de Montréal, ses 20 premières stations qui ouvraient sur les lignes vertes et oranges.
1: Ça, c'est quand même particulier.
2: Ouais.
1: Ça a été majeur au Québec. Puis tu sais, moi, personnellement, quand on a commencé à parler de tramway puis de transport en commun à Québec, je sais que creuser à Québec, c'est plus compliqué.
2: Ouais.
1: Pour plein de raisons. Là, problèmes archéologiques, problèmes
2: de sol
1: aussi. J'ai quand même, chaque fois que je... Tu sais, j'ai habité plusieurs années à Montréal. Chaque fois que je vais à Montréal, je prends le métro.
2: C'est une ville souterraine.
1: J'ai une jalousie de ce moyen de transport.
2: Une envie totale, tout à fait.
1: Tu sais, quand je vais voir Weezer là, ou à la Place Belle, le métro se rend jusqu'à la Place Belle.
2: Mm-hmm.
1: Tu débarques, t'es là. C'est incroyable.
2: Il n'y a pas de problème. Oui. Puis, tu sais, tu parlais que, bon, métro à Montréal avait une certaine facilité. Le chantier a duré environ 4 ans. On s'entend-tu que c'est franchement pas long, 4 ans?
1: Hey,
2: il y avait
1: rapide,
2: 5000 travailleurs qui étaient sur place. Puis parmi les raisons, c'est sûr que tu avais l'échéance de l'Expo 67 qui s'en venait, au moment où on a ouvert la ligne jaune. Mais aussi, on creusait dans le roc. Puis quand tu creuses dans le roc, ben t'as moins de risques que quelque chose se passe au-dessus. Fait qu'à ce moment-là, ben tu fais tes affaires, t'avances, puis il n'y a pas aucun stress là-dessus. Il n'y avait pas d'expropriation aussi, parce que les endroits où on faisait les creusés qui étaient à ciel ouvert, ben c'était souvent des terrains vacants ou des terrains de stationnement. Autre temps, autre mœurs, quand on l'a inauguré le 14 octobre 1966, t'avais bien sûr le maire Jean Drapeau qui était là, qui avait travaillé très fort pour que ce projet-là finisse par aboutir. C'est quand même un projet dont on discutait depuis le début des années 1900. Mais t'as aussi une bénédiction du cardinal Paul-Émile Léger, pardon.
1: Il est venu bénir
2: le métro. Puis, il y a plein d'images qui circulent parce qu'il y avait des reportages de la télé d'État à l'époque où tu vois les beaux petits monsieur et les belles petites madames, toutes bien vêtues, les colliers de perles, les manteaux de fourrure qui sont allés essayer le métro pour la première fois. Pendant son premier week-end, c'est environ 1 million de personnes qui ont utilisé le métro.
1: La première fois que j'ai pris le métro dans ma vie, on est allé à la ronde et je me souviens d'embarquer dans le métro et je pensais que ça faisait partie des manèges. Dans ma tête, c'était comme le premier manège de la ronde. Ben oui, on avait passé une gate.
2: Un tourniquet.
1: Puis là, j'étais comme, voyons, il me semble, OK, ça c'est...
2: Tu descends, t'es comme dans un tunnel.
1: Je pensais que c'était associé à la ronde, que c'était juste une manière de tremble, mais que c'était comme le premier manège. Finalement, c'était pas ça pantoute, là. J'ai catché ça par la suite. Mais oui, effectivement, juste l'arrêt de métro, je la trouvais le fun, là, à l'époque. Et c'est drôle parce qu'il y a des reportages d'époque qui sont sortis. Puis tu m'as envoyé ça aujourd'hui. Je trouve ça magique. On est en 1968. Donc, le métro est inauguré de quoi, 2 ans.
2: Mm-hmm.
1: Et là, il y a des œuvres d'art qui sont... parce que oui, si vous allez dans le métro, là, il y a des endroits qui... il y a des plus belles stations que d'autres. On va le dire ça comme ça.
2: Oui, depuis plusieurs années, il y a 1% des rénovations des stations de métro qui vont, entre autres, aux œuvres d'art. On essayait d'avoir des stations qui étaient différentes l'une de l'autre.
1: Et on a un jeune Bernard de Rome, qui est le journaliste qui fait un vox pop dans le métro. Et ce qui me fascine toujours, c'est que ça fait 60 ans, mais on a quand même changé notre façon de parler. Hein? On va se le dire, là, on ne parle plus exactement de la même manière en 2026. Donc, écoute, je vais le retrouver. Bernard de Rome qui interview des gens dans le métro. Un vox pop de 1968.
3: 32 minutes, approchez-vous. Ça roule encore? Oui, madame, est-ce que vous êtes déjà arrêté, vous, à admirer, à regarder, à jeter un coup d'œil au mural ici à la station Peel?
4: Non, j'ai pas eu grand temps.
3: Non, mais vous passez souvent ici?
4: Oui, assez.
3: Puis ça vous a jamais frappé?
4: Non.
3: Comment ça se fait, donc, ça? C'est quand même assez gros, on marche là-dessus, on en voit sur les murs un peu partout.
4: On a assez hâte de s'en aller dehors, mais qu'on pense pas à regarder.
5: Je trouve ça bien beau, franchement, ça décore notre métro, puis à comparer aux autres métros, je pense qu'on peut être bien accueillis.
6: Justement, les petites filles venaient de passer la remarque que c'était très joli.
3: Aimes-tu mieux ça que des annonces, toi, que de la publicité?
7: Ben, les annonces, ça vient tannant à voir, c'est fatiguant pas mal. Ça, c'est plus intéressant, du coup. tant qu'il aurait pu encore faire mieux.
8: Comment encore faire mieux?
7: Oui. Ben oui, c'est assez moderne, naturellement. Mais...
8: Vous trouvez ça trop moderne?
7: Oui.
8: Est-ce que vous trouvez ça beau?
1: Vous trouvez ça trop moderne?
2: C'est oui. Quand même drôle. Le métro qui est désormais à 68 stations, donc 4 lignes, on les connaît maintenant, là, la verte, l'orange, la jaune et la bleue. Son record historique de fréquentation, selon toi, c'était à quel moment?
1: Est-ce que c'était pendant les Jeux olympiques?
2: Non.
1: Non?
2: C'est un événement qui a attiré beaucoup de monde. Ça a été un événement marquant pour plusieurs raisons pour le Québec, mais pour une personnalité en particulier.
1: Le pape?
2: C'était la visite du pape le 11 septembre 1984, le pape Jean-Paul II. C'est environ 2 millions de passages qui ont été enregistrés. Mais là, à ce moment-là, on mélange autant les chiffres du métro que celui de l'autobus. Actuellement, par jour, c'est à peu près 800 000 allées qui se font, 800 000 déplacements qui sont enregistrés chaque jour. Qui fait la voix du métro?
1: C'était une actrice.
2: C'est une comédienne bien connue qui le fait depuis maintenant 23 ans.
1: Je sais pas, je me souviens.
2: C'est Michel Deslauriers.
1: Ah oui?
2: C'est Michel Deslauriers qui est la voix officielle des annonces dans le métro de Montréal. Ça veut dire le nom des stations, les alertes, les messages de service qui sont enregistrés pour la Société de transport de Montréal.
1: La fameuse tout-dou-dou.
2: Ça, c'est une sonorité qui appartient uniquement au métro de Montréal.
1: Prochaine station, Honoré Beaugrand.
2: Berry-UQAM. elle avait été choisie à l'aveugle quand il y avait eu un concours qui avait été organisé au début des années 2000. Et tu sais que sa fille fait la même chose, mais pour le REM?
1: Ah!
2: Caroline Daverna, qui est la voix du REM de Montréal. Le REM est arrêté.
1: Oui, ça c'est souvent ça qui est dit. Par contre, c'est pas tout le monde, hein, à travers les époques, qui a apprécié le métro. Il y a des gens qui sont plus difficiles à convaincre. Et on avait demandé à cet homme qu'est-ce qui pourrait le convaincre d'aller dans le métro.
9: Ça me prendrait de la bonne heure. De la bonne heure, parce qu'il n'y en a pas d'air dans le métro. On meurt là-dedans. Hein? Tout le monde a la grippe, t'as la poigne, c'est sûr.
10: Dis le fumeur.
9: Juste ça, dis le fumeur, ça, c'est pas grave, ça. Ça dérange rien, ça.
2: C'est quand même drôle.
1: Il dit qu'il n'y a pas d'air, puis que tu respires mal, mais t'as fumé une clope dans son char. Bref, tout ça pour dire que c'est, oui, 60 ans pour le métro du côté de Montréal, puis il y a des trucs d'archives qui ressortent, puis ça vient toujours piquer notre curiosité. Nous, on fait une petite pause de l'autre côté, on va s'informer. Plusieurs nouvelles qui retiennent l'attention, nouvelles qui sont un peu troublantes aussi, puis stressantes, donc on fait le tour de tout ça. Je sais qu'il y a des gens qui sont à l'affût. Et également, dans les prochaines minutes, on va choisir quelle est la chanson. La chanson de l'heure. Donc, ici, à Weekend Radio.
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12: À 12h30, on fait le tour des principales nouvelles dans l'actualité. Puis évidemment, il y a un dossier qui retient beaucoup l'attention sur la Rive-Sud, notamment, mais je pense toute la région aussi.
13: Absolument.
12: On est à la recherche d'un adolescent, en fait, qui est porté disparu.
13: Oui, Justin Coulombe, 14 ans, qui semble avoir quitté le domicile de sa mère dans la nuit de lundi à mardi. Là, il y a un poste de commandement qui avait d'abord été installé dans le secteur de Lauzon, coin de la route l'Allemand, boulevard Guillaume-Couture, qu'on a déplacé au courant des dernières heures. Plus dans le secteur de Pintendre. Il y a d'ailleurs une quinzaine d'agents de la Sûreté du Québec qui, ce matin, sont venus rejoindre les policiers de Lévis pour tenter de donner un coup de main pour ce qui est des recherches. Il y a aussi des membres de l'Association québécoise des bénévoles en recherche et sauvetage qui participent. On a vérifié des caméras de vidéosurveillance dans le voisinage. On sait qu'il se déplaçait vraisemblablement avec sa trottinette électrique. On a toujours des raisons de craindre pour sa sécurité parce que 14 ans, mais en plus de ça, la température qui est très peu clémente depuis deux jours. Donc là, actuellement, on est dans le secteur de la route du président Kennedy, du côté de Pintendre, à la hauteur de la caserne du 225, où on continue les recherches dans ce côté-là. On n'a toujours pas de nouveau. Il y avait un dernier conseil des ministres caquiste qui se tenait aujourd'hui. C'est la tradition. On boucle des dossiers. Parfois, on peut même faire certaines nominations. Ça reste à voir. Donc, les différents ministres qui se sont présentés tour à tour devant les micros pour une dernière fois avec ce titre-là. D'ailleurs, savais-tu ça que jeudi, il y a un record qui va être battu par un ministre actuel du Conseil des ministres de Christine Fréchette.
12: Qui est-il? Quel est ce record?
13: Éric Girard, ministre des Finances, qui va battre un record de longévité. Puis, tu sais, je comprends qu'il ne reviendra pas, qu'il n'a pas été élu, etc., etc. Mais jeudi, il va atteindre la barre, puis c'est la presse qui nous le signale, de 2919 jours consécutifs en poste. Il dépasse donc un record d'un ministre du gouvernement de René Lévesque. C'était Jacques Parizeau qui avait le record pour avoir tenu ce titre-là le plus longtemps. Ça va être une drôle de manière de terminer, mais malgré tout. Donc, M. Girard, qui aurait été en poste du 18 octobre 2018 au 21 octobre 2026. Le Montréalais Luciano Fratolin, qui a été condamné à la prison à vie, c'est un individu qui avait été reconnu coupable en août dernier du meurtre au deuxième degré de sa fille, avec qui il était parti en vacances. Il avait raconté qu'elle avait été kidnappée alors qu'il arrêtait faire un arrêt pipi. Finalement, on s'est rendu compte que c'est lui qui l'avait fait.
12: Et il y avait eu une alerte Amber
13: à
12: l'époque.
13: À cause de ça, à cause du kidnapping.
12: Et le truc, c'est que moi, j'étais dans la région de New York à ce moment-là et je me souviens qu'on l'avait reçu et qu'on avait réalisé que c'est un dossier québécois en plus. C'était pas quelque chose de... C'était vraiment des gens qui étaient partis justement sur la route.
13: En fait, la mère avait la garde de la fillette. Elle avait autorisé une semaine de vacances avec le papa. Finalement, on l'avait retrouvé dans un étang, en juillet 2025. Donc, prison à vie. Puis en plus de ça, on a rajouté 4 années supplémentaire derrière les barreaux parce qu'il avait aussi été reconnu coupable d'avoir dissimulé son corps. Et en terminant, on a peur des robots et de l'IA, mais l'être humain ne donne pas sa place quand il gère l'un ou l'autre. Ça s'est passé en Allemagne, en fait à Cologne, au courant de la fin de semaine dernière parce qu'il y a une enquête qui a été ouverte. C'est un robot qui est allé à toucher une adolescente dans une rue. Le hic, c'est que le robot n'était pas seul. Il était accompagné de son propriétaire âgé de 16 ans et de son complice de 19 ans. Mmh. Fait que là, actuellement, on les soupçonne d'injures à caractère sexuel. Puis les images ont été diffusées sur TikTok parce que les gars filmaient ça, trouvaient ça bien drôle que le robot pose des gestes sur une adolescente. Fait que il y avait des témoins même qui, semble-t-il, riaient sur les vidéos, ce que je trouve de très mauvais goût. Donc là, ce qui reste à voir, est-ce que le jeune homme, le propriétaire, est à l'origine des « apprentissages » entre guillemets du robot. Est-ce qu'il avait contrôlé simplement les gestes qui avaient été posés? Fait que ça, on a peur du robot de par lui-même, mais il y aura toujours un être humain derrière. Hein?
12: Ouais, peut-être l'humain qui contrôle le robot est plus épeurant que d'autres choses. D'ailleurs, j'ai vu récemment le film « Companion ».
13: Ah, c'est bon, et, ça!
12: Je vous en dis pas plus, mais t'sais, si vous aimez pas les robots, ça peut quand même être un bon film pour vous autres. Je vais laisser ça là.
13: Oui?
12: oui. Non, honnêtement, il y a du bon stock là-dedans. Patient Zero, Taylor Swift, c'est ce qu'on a pour voir en musique. Et de l'autre côté, c'est le combat des hits. Donc, quelle chanson va être au sommet? Qui va affronter Somber pour tenter d'être la toune de l'heure? Vous allez choisir qui va gagner. Ça s'en vient dans les prochaines minutes dans l'heure week-end.

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1: Vous avez le contrôle. Vous avez le pouvoir de choisir la chanson qui sera au sommet ici à Weekend Radio et la chanson qui affrontera notre champion aujourd'hui. C'est une chanson d'Ella Langley. D'ailleurs, on vous a posé une question sur une autre toune d'Ella Langley sur nos réseaux sociaux. On vous en reparle dans les prochaines minutes. Mais là, parlons de Loving Life Again, qui est une chanson où elle commençait à avoir du succès, Ella Langley, et à un moment donné, elle a dû prendre une petite pause pour justement essayer de retrouver ses esprits.
2: Son
1: tout
2: équilibre.
1: Ça, parce qu'elle n'avait plus de fun. Mm. Et à un moment donné, ben, elle s'est rendue compte, ah, ben, soudainement, en prenant une petite pause, en prenant du recul, je me remets à aimer la vie, à aimer ce que je fais. Et c'est ce qui a été le résultat de ça, en fait. C'est la chanson Loving Life Again de Ella Langley, qui est notre aspirante aujourd'hui. Yes.

Est-ce que Ella Langley devrait gagner ou est-ce que Sam Bird devrait rester au sommet? Il a 2 victoires à son actif. Il y va pour une 3e. La chanson, c'est My Body Isn't Ready et Sam Bird, il a séduit la ville de Québec lors de son passage au festival Phono.

0: ville de Québec, mais la ville de Québec semble avoir cédé.
1: Oui.
0: Ici, il avait plus le temps de sortir en ville, puis à 6 pieds 7, il est assez remarquable, là.
1: Allons, Weekend Radio, ton vote.
0: Ah.
1: Ça, c'est dommage. Ça, là...
0: Des fois, c'est le vote qui peut manquer pour une victoire.
1: Exactement. C'est la personne qui a appelé, puis finalement, ça a raccroché, puis là, ça marche pas. Allô, Weekend Radio, ton vote.
2: Salut, mon vote va pour Mademoiselle Ella.
1: Mademoiselle Ella.
0: C'est cute, ça, j'aime ça.
1: J'aime ça, c'est cute, parfait. Weekend Radio, la toune de l'heure, c'est laquelle, selon toi?
2: Non, oh, yes, ça va être Ella, sans aucun doute.
1: Ça va être Ella. Elle l'a, hein?
2: Elle l'a, elle est cute, qu'est-ce que tu veux?
0: Ouais,
2: elle
0: chante bien. C'est ça, hein, ouais.
2: T'es riche en plus.
1: Fait que t'es en amour.
2: Oh oui.
1: Oh oui!
0: Tu sais, quand Jonathan Roy était là,
1: oui.
0: Il recevait beaucoup de votes de dames.
1: Oui.
0: Là, on dirait que là, Langley, c'est comme le pendant féminin.
1: Tu te souviens des chandails, les Stars
0: Mais
1: of
0: oui.
1: Dallas? Il y avait des chandails.
0: Les Ellis Fellas.
1: Voilà. Donc, oui, elle va chercher un autre soir. Mais là, c'est deux votes, ça en prend trois. Weekend Radio, bonjour.
3: Oui.
1: Allô, tu votes pour Ella Langley ou pour Somber?
3: Ben nous, on veut Ella, nous aussi.
4: Ella Langley. Ella Langley.
1: Hey, c'est un vote bonus en plus. Voilà. Yes. Un blanchissage.
0: Wow.
1: Donc, Somber relégué aux oubliettes.
0: Non, mais bye, Somber. Non, ouais.
1: Quand même continuer à jouer, là, la chanson. Mais Ella Langley, Loving Life Again, officiellement, elle est au sommet. Est-ce qu'elle va rester aussi longtemps que sa chanson Chosen Texas a été numéro 1 au palmarès Billboard? Je le sais pas. Mais justement, on va se parler de Chosen Texas dans les prochaines minutes. Mais pour l'instant, la chanson gagnante selon les choix des auditeurs.
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0: des gens qui nous ont écrit par texto qui auraient préféré que ce soit Somber qui remporte, qui sont déçus. Faut appeler quand c'est le moment.
1: Faut avoir la ligne.
0: Oui, effectivement. Mais là, c'est 3 votes à aucun pour Ella Langley qui se hisse au sommet. Et Loving Life Again est la chanson de l'heure. Mais là, aujourd'hui, on vous a posé une question sur Facebook concernant la fameuse chanson Choosing Texas qui a passé 24 semaines au sommet du palmarès Billboard. Mm-hmm. C'est un record absolu, record de tous les temps. Et cette chanson-là, effectivement, on l'a jouée beaucoup ici à Weekend Radio et on vous a simplement posé une question fort simple aux auditeurs. On diffuse Chosen Texas depuis novembre 2025.
1: Donc, hey, elle va avoir un an bientôt.
0: Exactement. Même les meilleures chansons peuvent finir par créer une certaine fatigue. Donc, avec 5 autres chansons d'Ella Langley à Weekend, on vous pose la question, est-ce qu'on met Chosen Texas au repos? À vous de décider. Chosen Texas, c'est elle, évidemment.

0: Et je dirais que dans l'ensemble, quand je lis les commentaires sur la page Facebook, les gens ne sont pas tannés.
1: Non, absolument pas même.
0: C'est la toune préférée de plusieurs personnes. Par contre, il y a un commentaire, il y a quelques commentaires de personnes qui disent « Oui, on lui donne un break, on l'a assez entendu. » Mais un des commentaires qui revient, c'est pas nécessairement de la mettre sur pause, mais peut-être de la mettre au ralenti. C'est-à-dire, peut-être qu'on pourrait diminuer sa rotation. Parce que c'est vrai que c'est une chanson qui joue beaucoup. Et c'est vrai, la personne qui nous dit, c'est parce qu'on l'entend aussi dans les soirées de Dance Country. On l'entend sur les playlists country aussi. Donc, effectivement, c'est une chanson...
1: À l'épicerie, quand quelqu'un oui. tourne dans la tête, c'est ça qui chante.
0: On est très exposé à cette chanson-là. Mais si je me fie, en tout cas, à ce qui est écrit sur Facebook, on n'est pas sur le bord de la retirer mm-hmm. nécessairement parce que les gens semblent encore beaucoup l'apprécier. Si vous voulez signifier votre intérêt pour... diminuer la rotation, continuer à la jouer telle quelle ou peut-être même la mettre sur pause. Il y a notre page Facebook pour le faire. Faites-nous texto 717-9919. Faites-nous appeler au 781-95-63 781 week-end. On fait quoi avec cette tonne-là?
1: Tu sais, il y en a qui la connaissent depuis qu'elle joue en novembre dernier. Il y en a d'autres que, tu sais, mettons, ils l'entendaient, mais ça n'avait pas laissé sa marque. Mais des fois, tu vis un moment dans ta vie puis tu es comme, oh, tu découvres la chanson ou peu importe, un contexte quelconque. Il y en a pour qui c'est leur nouvelle tune préférée depuis quelques mois à peine.
0: Il y a quelqu'un qui nous écrit en disant, on est en train de la brûler. Fait que, ça dépend vraiment des personnes pour le choix de qu'est-ce qu'on fait avec Chosen Texas. C'est comme un peu un reverse dans la mire. C'est-à-dire qu'on l'a déjà embarqué, elle a déjà roulé en masse, mais est-ce qu'on devrait la slacker un peu. 717-9919 par texto ou sinon sur la page Facebook. Allez commenter.
1: En tout cas, pour la toune de l'heure, c'est réglé.
0: Oui.
1: C'est pas Choosing Texas.
0: C'est Loving Life Again. Voilà. Et sachez qu'on on a joué en masse, on a joué Be Her. I can't love you anymore avec Morgan Wallen. On a plein d'autres tunes de elle, mais qu'est-ce qu'on devrait faire avec Choosing Texas? C'est un peu entre vos mains en ce moment sur la page Facebook de Weekend Radio. Vous êtes dans l'heure Weekend, on poursuit avec Dua Lipa, version française des Walls.

0: Merci beaucoup d'être là. Merci de texter aussi. Beaucoup de réponses concernant qu'est-ce qu'on fait avec Chosen Texas. Et ça va dans toutes les directions. Des gens pour qui c'est encore la number one et d'autres pour qui on pourrait prendre une petite pause. Bref, allez sur Facebook si vous voulez vraiment que tout ça soit bien comptabilisé. Et nous, ben, on se dit à demain, Véro. Passez une excellente journée à l'antenne de week-end.
1: Je passe une journée plus ensoleillée grâce à toi, Mathieu.
0: Ben, tu vois, un petit sourire dans le visage malgré la grisaille. Et on se reparle demain. Les retours, on sera là à partir de 14h. Hello s'en vient dans quelques instants. Salut!
2: Bye. On revient dans quelques minutes. Ah oui, on voulait vous dire merci d'écouter Weekend 91.9.
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18: Ben, croyez-le ou non, il y avait de la neige à côté de chez moi hier quand je suis revenue du travail. Je dis à côté de chez moi parce que dans ma cour, ça fondait, mais j'habite à côté du Mont-Saint-Anne et les pistes, oui, étaient bel et bien d'une couleur blanche qu'on connaît dans les mois hivernaux. Octobre, c'est beaucoup trop tôt, mes amis. Hey, une question qu'on vous pose sur les médias sociaux de week-end aujourd'hui. Choosing Texas de Ella Langley a été la chanson de l'été, la chanson de l'année. Elle bat tous les records. Est-ce qu'on devrait lui donner une petite pause? Parce que nous, faut dire, on la joue quand même depuis novembre 2025 et on l'a beurré sur nos ondes. Je vous l'accorde dans les derniers mois, la dernière année. Mais une si bonne chanson qui bat tous les records, on s'est dit, les auditeurs vont nous dire, est-ce qu'on doit donner une petite pause à cette chanson-là dans les prochaines semaines? Dans les prochains mois. Personnellement, j'ai eu cette chanson-là dans la tête tout l'été. Je pourrais changer de tune. Ella Langley, une de mes préférées, c'est celle-là.

me faisait rire parce que je disais cet été à Gab Marino, avec qui j'animais le matin pendant deux semaines, je l'aime beaucoup, la chanson Be Her, et lui de souligner le fait que, ouais, super bonne toune, mais pour un gars, ça fait un peu bizarre à chanter à tue-tête dans son char. Faut juste le faire pendant que personne ne regarde, hein. Cette chanson-là, très forte, 2024-2025, Espresso de Sabrina.

On parlait de Choosing Texas par Ella Langley en début d'émission. Est-ce qu'on doit envoyer cette chanson-là faire un petit dodo alors qu'on l'a donc bien joué dans les derniers mois, cette chanson qui bat tous les records? Bonne réaction au 717-9919. On dit, pour moi, cette chanson-là doit faire dodo. Elle est brûlée un peu comme Red Hot Chili Peppers Californication à l'époque. Ça a joué en long et en large. Oui, à la radio, mais bien sûr à Musique Plus, qui était très populaire à l'époque. Je me souviens du clip. On est en 1999 avec les gars des Red Hot qui devenaient des personnages dans un jeu vidéo. C'était super bien fait. Peut-être qu'aujourd'hui, ça jure un peu, mais à l'époque, on était vraiment à l'avant-garde dans ce vidéoclip-là. Quelle chanson est brûlée pour vous? Je vous pose la question. On se jase par texto au 717-9919 dans la station différente à Québec. Voici Jay Scott.

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1: Bon, ben on est parti sur une petite chire de tounes qui, selon vous, sont brûlées. C'est pas toujours selon tout le monde, hein, mais Émilie, qui nous écoute à la sortie de son traitement d'ostéopathie, nous parle de celle-ci. 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On revient en 2017 avec notre roue préférée, après Martin Dallaire, bien sûr, Ed Sheeran et Shape of You. La prochaine, j'ai l'impression que je ne vais pas m'entanner de sitôt. Il est mon coup de cœur depuis que je l'ai vu au Festival Phono un peu plus tôt cet été. Voici Somber avec la petite dernière, My Body Isn't Ready, à Weekend 91.9.

Un grand artiste que ce Somber, il a partagé une vidéo sur son compte Instagram et son compte TikTok du moment où est-ce qu'il a créé la chanson Home Wrecker dans son espèce de studio maison. Et c'est là qu'on voit que c'est pas des gens qui ont composé ça pour lui, là. Tout était dans sa tête. Et ça, j'adore assister à ces petits moments de création. Maintenant, Savannah Jade et Marie-Mé sur Kiss My Glass, la version franco, c'est une nouveauté.

Claude Bégin a annoncé récemment qu'il ne pourra pas poursuivre avec la comédie musicale Grease, une décision qu'il a prise pour sa famille. C'est ce qui semble être le mieux pour lui et pour sa gang à la maison présentement. Des décisions qui sont toujours un peu crève-cœur, mais on sait qu'on prend la bonne décision quand on le fait pour ceux qu'on aime. Le voici sur Dans la foule au 91.9.

Je vois qu'on a la musique de Francis de Grandpré qui s'en vient bientôt dans l'émission. La chanson « Si j'avais su », c'est la chanson-titre de son nouvel album qui est lancé à Québec demain, ici. Alors, 15 octobre, ne manquez pas ça. Et pour savoir pourquoi Francis de Grandpré est un artiste qui s'écoute bien en automne, eh bien, il faut aller sur les médias sociaux de La Zone New Country, TikTok, Instagram, Gab Marino qui nous explique tout ça avec beaucoup de détails. Je m'appelle Hélo, on se reparle demain pour Vive à la vie. Les retours s'en viennent dès 14h. Évidemment.

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1: Il est 14h. En fait, je suis un menteur. Là, il est 14h.
2: Oh!
1: Souci d'exactitude.
2: Ça, c'est l'heure week-end.
1: Vous savez, c'est quoi l'heure week-end?
2: Ben, ça veut dire, tu sais, mettons, moi, dans mon char.
1: Oui, ah oui,
2: il est peut-être 1h57, il est peut-être 2h03, tu sais, on n'a jamais. Des fois, il faut que si tu veux t'ajuster à l'heure week-end.
1: Ouais.
2: Si tu veux mettre ton micro-ondes, ton char, puis ton. À l'heure là, il est 2h.
1: Ouais. Ben, là, sache que là, il est 2h et 30 secondes.
2: Ouais, mais là, les secondes, on met pas ça, là. C'est petit cadran.
1: Non, mais tu sais, juste pour être sûr. Je pourrais faire un petit heads-up quand ce sera 2h01.
2: S'il vous plaît.
1: Je pourrais faire ça aussi, mais par souci d'exactitude. Et l'heure week-end, c'est également une excellente émission présentée de midi à 13h sur les ondes de Weekend Radio.
3: Ben oui, c'est vrai.
1: Animée avec Véronique Bergeron et moi-même.
3: C'est pas parce que c'est toi que t'as pas le droit de dire que c'est bon.
1: Ben exactement.
3: T'es.
1: C'était cœur, hein, cette émission-là.
3: Ben pour vrai, vous faites un très bon duo.
1: Ah, mais c'est gentil. Je pensais que j'essayais d'en rajouter jusqu'à temps que tu m'arrêtes.
3: Non, non. J'aime beaucoup cette émission-là, moi.
1: OK. Pour ceux et celles qui veulent se timer avec nous autres, il est 2h01 là.
2: OK, parfait.
1: Voilà. Vous êtes timé. Là, vous êtes timé, vous êtes dessus. Ouais. Parfait.
2: Enter.
1: Oui, on est
3: mais mettons qu'il n'était pas sur cette heure-là, il faisait quoi pour.
2: Il était d'avance ou en retard.
1: Ouais, c'est mais... ça. Fait que là, faut
2: c'est des fois, il y a des.
1: Tu te mets sur le setup.
3: Oui, mais
1: là,
3: si mettons mon téléphone n'était pas à 14h01, c'est difficile de changer l'heure sur
1: Le téléphone, ouais, parce téléphone, s'ajuste beaucoup automatiquement. Tu peux l'enlever puis le mettre manuellement.
2: C'est très Greenwich, hein, ça, le téléphone.
1: C'est un peu gossant. Donc.
2: Plus micro-ondes, four, voiture.
1: Dans la voiture aussi, il fallait justement. Mais de plus en plus...
3: C'est beaucoup de dévouement. Si vous faites ça, là, je trouve que vous êtes dévoué à votre équipe du retour. Oh là là!
1: Ben, ça, c'est les gens qui étaient vraiment, vraiment stressés avec l'heure du signal sonore.
2: Tu vois, ça y est, il y a une pertinence quand même. Ouais.
1: Mais sachez que si jamais il y a un autre concours du genre... On comprend que c'est pas tout le monde qui est à la même heure, donc il y a une tolérance, là. C'est pas à la seconde près. Mais formule trio ce soir. Donc, Sylvie, Gab, Mathieu qui vous accompagnent pour le retour à la maison. Comment ça se passe aujourd'hui, votre journée? Gab, il vient de me dire quelque chose de pertinent. Il m'a dit, oublie pas, c'est mardi, c'est mercredi aujourd'hui, c'est pas mardi.
2: Ouais.
1: Parce que, effectivement, ça se peut qu'on soit un petit peu mêlé avec l'action de grâce qui a eu lieu lundi.
3: C'est pas ensuite, une semaine de 4 jours.
2: Semaine va bien.
1: Oui, puis là, en plus, ce qui est mêlant, c'est que là, il y avait une game hier, une game à soir, et ça brosse.
2: Ben, au moins, ça a l'avantage. Puisque le mercredi, ils sont sur Amazon Prime, là, tu te mêles pas, là, t'sais. Tu le sais que c'est mercredi.
1: T'as raison, voilà. Hein? Une autre chose de positive dans cette belle journée.
2: Qui fait tellement beau.
1: Non, mais c'est parce que j'essaye, là, t'sais, j'essaye de trouver d'autres choses. T'sais, pour vrai, il y a encore de la couleur dans les arbres, c'est hot.
2: Ouais.
1: Mettons, qu'est-ce qu'on peut voir de...
2: Mais ton ciel n'a pas de couleur.
1: C'est bien de valeur. Mais non, effectivement, tu sais, ça va nous faire apprécier les belles journées d'automne qui s'en viennent.
3: Attendez, moi, je vais vous dire...
1: Vas-y,
3: vous,
1: Sylvie.
3: Vous voulez apprécier la vie? Respirez présentement.
1: Ah oui,
2: avec
1: non.
2: deux narines.
3: Si vous êtes avec deux narines, ça fait 2 mois que je vous envie.
1: Ouais, non, Sylvie...
3: J'arrête pas de poigner les rhumes coup sur coup. On dirait que...
1: Sylvie, les narines non fonctionnelles.
3: Je me suis abonnée à quelque chose. Puis j'arrête pas de penser à toi, Gam, parce que tu avais dit ça à un moment donné. Puis c'est un petit bonheur, là. Quand tu peux respirer des nœuds narines, je sais qu'il y a des choses pires que ça dans la vie, là.
2: Mais ça, on le prend pour acquis.
3: Quand tu respires bien les nœuds narines, là, c'est le fun.
1: Mais ouais, salutations à ceux qui ont deux narines très fonctionnelles en ce moment. Bravo. Puis tu sais, Sylvie.
3: Mais y en a-tu qui. Moi, je serais curieuse parce que je pense que c'est au bureau, là, que j'ai rattrapé le rhume, là. Tout le monde était malade. Est-ce que c'est rhume, pas rhume dans vos bureaux?
1: Ah, rhume, pas rhume.
2: J'aimerais la grippe est de bonheur cette année. Ben oui, des articles là-dessus. Là.
3: La semaine dernière, on a croisé Docteur Laflamme, puis qui fait partie, dans le fond, le docteur de l'unité des soins palliatifs pédiatriques du Centre Mère Enfant Soleil du Québec. Faut prendre un grand respire hein, quand on dit son titre au complet. Puis elle me disait que la saison des rhumes était comme non-stop, là. Tu sais, justement, là, un peu ce que j'ai moi, là. Tu viens d'en finir un, hop, il en repart un autre.
1: Mais Sylvie, je te soupçonne d'avoir cliqué sur quelque chose où tu te réabonnais, là, constamment. Tu sais, faut que t'ailles te désabonner, là, de l'essai gratuit du rhume, là.
3: Ben, je suis allée voir le pharmacien ce matin. Puis, tu sais, habituellement, tu te ramasses dans la section des sirops. T'es capable, là, d'acheter quelque chose, là. Tu sais, il y a tellement de choix. Puis là, je me suis dit, je ferai pas la roulette russe cette fois-ci.
1: Ouais, tu vas y aller.
3: Là, j'ai besoin quelqu'un qui
2: extra par...
3: ben non mais il m'a vraiment spécifié. Ah oui,
2: ouais, ils sont bons ça.
3: J'ai dit là je pourrais prendre n'importe quel puis j'imagine que j'en arriverai à mes fins mais là je vous comprenez pas là ça fait vraiment trop de rhume back to back que j'ai. J'ai dit là je veux en finir. Puis je suis rendu la risée au bureau.
1: Non mais Sylvie, j'ai déjà été dans une situation similaire à toi et ça m'est arrivé d'aller voir un pharmacien et de lui dire donne-moi la chose la plus forte que tu peux légalement me vendre.
2: Ah, c'est bon ça.
1: Puis il est comme ben là, je vais te poser des questions avant. Je suis comme, non, mais là, il faut que ça débloque, monsieur, s'il vous plaît. Mais oui, effectivement, j'avoue que cette approche-là aurait pu être mal interprétée.
3: Mais tu vois qu'il y a quelqu'un qui dit, moi, je suis en télétravail, puis ça fait plus de 2 mois que j'ai un rhume. Moi, je me souviens, le premier rhume que j'ai eu, je sais que ça fait...
2: Je me souviens, le premier rhume. J'avais 4 ans.
3: C'est quand je revenais de mes vacances. Donc, c'était la 2e d'août. Puis depuis ce temps-là, j'ai pas mes 2 narines.
2: Ben voyons donc.
3: Puis là, il y a des gens qui vont dire, va voir le médecin. Oui, mais il y a tout ce qu'il faut, j'imagine, là, à la pharmacie. J'ai juste pogné 2, 3.
1: Juste pas,
2: Arrête de licher les poteaux, esprit. Tu te mets des mains où pour avoir des rhumes de même?
3: Ben, c'est attirant, un poteau.
1: C'est ça qui arrive. Mais il y a plusieurs personnes qui le disent, là. La moitié de ma classe avait la grippe. Il y a là 2 semaines. Je fais du télétravail, donc on se dit, je pognerai pas le rhume. Mais non,
3: 2 mois, c'est pour ça que je disais
1: la
3: ça.
1: Personne dit, j'ai un fils à la maternelle. Ouais, c'est sûr que les enfants, ça vient faire chercher ça. Il y a quelqu'un qui nous dit aussi, c'est tout ce que j'ai pogné à la chasse, le rhume. Ouais. C'est sûr quand tu.
2: Ah, ça, c'est de valeur.
1: T'as-tu pogné? Ah non, j'ai pogné le rhume.
2: Du rhume puis un rhum.
1: Ouais. Ouais, peut-être aussi. Il y avait peut-être le rhume puis il a peut-être enlevé le. Également. Mais nous, on est là pour rester positif malgré tout ça. Sylvie, elle est là. Elle garde le sourire.
3: Ah oui.
1: Malgré tout. Et on nous dit qu'il y a presque un rayon de soleil à Cap-Rouge. On va le prendre. Voilà. Partons ça avec une vague musicale dans les retours à week-end.

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1: Hey, pendant la vague, Sylvie, on a eu de nombreuses réactions suite à... Ben, je vais pas dire ta confession, c'est pas une confession, mais ton témoignage de fille qui a le nez plein depuis 2 mois.
2: Écoute, je suis juste sortie pendant la vague, puis j'ai une collègue qui dit « Ah, oh, cette année, j'ai le rhume, ça fait 2-3 mois que j'ai le rhume. »
3: Elle aussi?
2: Oui. C'est ça que je te dis, c'est les comme gens... ça, la saison des rhumes à... Ça finit plus quand
1: les gens te proposent de boire un petit gin.
2: Oui, je pense que je suis rendu là.
1: Bon, parfait. J'aime
2: Amenez-moi
1: ça.
2: Amenez-moi une bouteille. Là.
1: Écoute, parfait. Yeah. J'ai plein d'options. Mais si jamais, mettons, tu as besoin de te remonter le moral, rire un peu, hein, te dire, écoute, j'ai peut-être je suis peut-être congestionné, mais je vais m'emmitoufler dans les couvertes et regarder la
2: j'ai
1: télé.
2: J'ai le moral quand même.
1: Non, oui. Le moral est là. Mais tu sais, mettons, au niveau physique, là, Manu, t'es plus fatigué en soirée.
2: Ouais.
1: On a une suggestion pour toi qui s'en vient.
3: T'as-tu écouté ça, Sylvie, toi, les LOL, qui rira le dernier avec Patrick Huard?
2: T'es pas embarqué là-dedans.
3: T'as pas embarqué là-dedans, c'est ça.
1: Moi, j'ai très embarqué.
3: Moi, j'ai très embarqué. J'ai tout vu. J'aime tellement ça.
2: C'est drôle.
1: Je pense que je les ai pas toutes vues, par exemple.
2: C'est comme si ça me fait pas rire.
1: Je comprends.
3: Oui, ça peut, c'est tout à fait possible.
1: C'est mettons,
2: il y a
3: de l'absurdité, beaucoup.
1: Il y a de l'absurdité, il y a beaucoup de pipi-caca, là, on va se le dire. Le pet de Christine Morancy est passé à l'histoire. Et aussi, je pense que c'est dans la dernière saison qu'il y a Mehdi Boussaïdan qui fait une danse.
3: Oui. Sur du beurre. Ah, ça passe pas.
1: Guy Jodoin, en maillot de bain, avec un casque de bain, brasse,
3: c'est tellement
1: ça, pour vrai là.
3: Patrice Lécuyer, Guylaine Tremblay aussi, tu sais, c'est les gagnants de la dernière saison aussi.
1: Impossible à faire rire.
3: Qui était, tu sais, qui nous ont surpris. Il y en a plusieurs qui se dévoilent là-dedans aussi comme des personnalités qu'on s'attend pas. Mais bref, la prochaine saison va sortir dans une semaine et demie. C'est là, tu sais, ce soir le match canadien est à Prime. Ouais. Fait que de un, tu sais, il y en a qui vont peut-être vouloir s'abonner ou quelque chose, mais c'est également sur Prime Vidéo cette série là maintenant 5 saisons et c'est le spécial Halloween. Fait que c'est comme une mini-saison de Qui rira le dernier. Et il y a 8 participants, puis c'est 3 épisodes d'une heure.
1: Okay.
3: Fait que c'est un peu moins que par les autres saisons.
1: 6.
3: Parce que c'est un petit, justement. Mais tu sais, les invités sont encore une fois de renom. Là. Charles Lafortune, Jean-René Dufort. Hein? On va voir là-dedans. Lui, il fait jamais à peu près rien d'autre qu'un infoman dans la vie.
1: C'est ça, exactement.
3: On le voit rarement ailleurs. Jean-René Dufort va être là. Julie Snyder.
1: Il va être dur à faire rire, je pense.
3: Oui. Oui.
1: Julie Snyder,
3: man.
1: Hein? Elle sort dans les 2 premières secondes.
2: Oui.
1: Ça se peut, oui. C'est mon feeling.
3: Patrice Bélanger, Pierre Hébert, Marie-Soleil Dion, Danick Martineau et Alicia Moffett qui sont là pour la série qui commence qui sort le 23 octobre. Et spécial Halloween. Faut que dans le fond, ça va quand même être thématique.
1: Mais, avez-vous embarqué, vous? Textez-nous 717-9919. Ouais. LOL qui rira le dernier. Juste vous dire une chose. Prime, là, si vous êtes abonné là, pour la livraison, là,
3: oui,
1: le service, il vient avec, là, ouais. Le service vidéo. Là, ouais. Donc, tu sais, pas besoin de vous abonner 2 fois. Là.
3: C'est ça, t'as un peu plus pour ton argent, des fois, avec en plus les émissions qu'il y a. Puis, ils nous apprennent quelque chose aussi dans cet article-là, c'est que la 5e saison, la vraie prochaine, va sortir en janvier comme les autres. Mm-hmm. Mais la distribution va réunir les meilleurs pires. Fait que ça va juste être ceux qui ont justement été pourris les saisons d'avant.
1: Qui ont ri trop vite.
3: Oui.
1: Ça, j'adore ça. J'adore ça parce qu'il y en a qui ont ri à des affaires tellement niaiseuses.
3: Ouais. Fait que là, c'est leur 2e chance de se reprendre à ça.
1: Ah,
3: ça aussi, ça va être intéressant de suivre.
1: Non, c'est un bon concept, en fait. Puis je pense que ce que ce concept-là fait, c'est qu'il nous fait réfléchir à « Si moi, tu m'enfermes dans une pièce avec plein de monde, j'ai pas le droit de rire, je t'offre combien de temps? »
3: Ah, c'est ça.
1: Et je pense que je serais pourri. Mais
3: moi, je suis bon l'autre bord de mon écran à pas rire.
1: Mais
3: en vrai, je sais pas comment je performerais.
1: Et quelqu'un qui nous dit oh oui, et celui en anglais très drôle avec Piqué Souban qui fait pipi dans le coin. Ça, je l'ai pas vu.
3: Ah, ok, j'ai pas vu en anglais. Ouais.
1: Oui, c'est vrai, je l'ai lu. Je l'ai vu. Ça fait longtemps, par exemple, la première saison en Canada anglais, c'était animé par Jay Baruchel.
3: Wow.
1: Lui, il venait comme un invité. C'est Tom Green qui était particulièrement drôle là-dedans. Fait que bref, il y en a plein. Hein. Si vous voulez savoir c'est quoi qui fait rire, mettons, le monde en France ou en Suède, il y en a plein de tous les pays disponibles.
2: Mais d'un côté, vu qu'il parle. Tu sais, c'est pas toujours parler, c'est souvent mimer quand ils veulent faire rire les autres. T'sais, c'est plus un geste souvent qu'ils vont faire. C'est assez universel, là.
1: Effectivement.
2: T'sais, ça devient un humour un peu universel.
1: Oui, ouais. Exactement.
2: Mais moi, c'est comme si c'est trop bébé, genre.
1: Je comprends.
3: Ben oui.
1: Mais c'est parce qu'à un moment donné, c'est que il y a rien qui est c'est dur intellectuellement de faire rire les gens qui refusent de rire. Fait que je pense qu'il faut que tu les surprennes.
3: Oui.
1: Puis c'est souvent les affaires les plus niaiseuses qui cassent le monde.
3: Les plus absurdes.
1: Et on va voir ça bientôt avec une saison de LOL qui rira le dernier spécial Halloween. Une mini-saison.
3: Oui, certaines effets qui patate.
1: Patate.
3: C'est vrai que ça n'a pas rapport.
1: Patate. Oui, il y a eu beaucoup, beaucoup de choses très, très drôles dans les saisons de LOL. Fait que c'est la semaine prochaine. Hein?
3: Donc, 23 octobre, ouais.
1: Voilà. À tous les jours, Dom Pelletier. Un week-end.
4: À tous les

Dom Pelletier, alias Bonanza, alias le chanteur de Caravane, alias le gars qui chantait dans les Hunters avant, et aussi celui qui a fait la voix derrière la fameuse publicité. Dino.

0: Gironde.
1: Ouais, c'est lui qui faisait la voix de cette publicité devenue très populaire. Il était venu nous la faire live ici. Et Dom Pelletier, ben, c'est le premier projet où il utilise son vrai nom parce qu'il se sent rendu là dans sa carrière, mais super intéressant. Je vous invite à aller écouter son nouvel album. Ce qui s'en vient dans les prochains instants, c'est une chanson très populaire et qui fera l'objet aujourd'hui de notre traduction spontanée. Cameron Whitcomb, Kingdom of Fear.
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3: Fait le tour des principales nouvelles du jour en ce mercredi 8, 14 octobre avec Gab.
4: Ça se poursuit du côté des recherches pour retrouver Justin Coulombe, un adolescent de 14 ans disparu depuis mardi matin sur la rive sud de Québec. La police de Lévis, donc, qui a aussi demandé l'aide et l'assistance des patrouilleurs de la SQ, ainsi que des membres de l'Association québécoise des bénévoles en recherche et sauvetage. Il y a un maître chien qui va fouiller aussi dans un secteur bien précis. 3 drones survolent le ciel et on demande aux citoyens dans la zone là, disons qui est plus principale, de vérifier leur terrain ou leur dépendance et de les contacter s'ils trouvent des éléments qui pourraient servir aux recherches. Les recherches s'étaient poursuivies toute la nuit en vain. Elles se concentrent surtout aujourd'hui dans une zone située près du 206 route du président Kennedy à la limite entre Lévis et Pintendre. En termes d'indices, le téléphone de l'adolescent a émis un signal pour la dernière fois dans ce périmètre d'un kilomètre mardi en fin de journée. Les policiers ont également vérifié les caméras de vidéosurveillance dans le voisinage. Donc, c'est un grand déploiement aujourd'hui de ce côté. Le Montréalais Luciano Fratolin a été condamné à la prison à vie sans possibilité de libération avant 25 ans par un tribunal de l'État de New York. L'homme de 46 ans avait été reconnu coupable en août dernier du meurtre au deuxième degré de sa fillette de 9 ans. Il avait aussi dissimulé le corps avant de signaler lui-même sa disparition. Fratolin alléguait que 2 hommes dans une fourgonnette blanche l'auraient kidnappé lors d'un arrêt aux toilettes et une alerte Amber avait été déclenchée. Finalement, on s'est rendu compte. Et le procès l'a également démontré que c'est lui donc qui était le responsable de tout toute cette histoire. La cause du décès de sa fille a été établie comme étant une asphyxie par noyade. La mère avait la garde complète de la jeune fille, mais aurait autorisé une semaine de vacances avec Luciano Fratolin. Et ça s'est terminé en drame. Et du côté de l'école, la Camaradière, 2 adolescents de 16 ans sont accusés de menaces envers leurs camarades. Les 2 jeunes hommes ont comparu hier pour menaces de causer la mort ou des lésions corporelles aux étudiants de l'école. Une dénonciation a mis les policiers sur la piste des 2 jeunes qui ont été arrêtés avant le retour du long week-end vers 7h du matin. Selon l'acte d'accusation, les menaces se seraient échelonnées entre le 28 juillet et le 11 octobre, donc 2026. Les propos auraient été transmis directement à une tierce personne et mentionneraient une menace de causer la mort ou des lésions corporelles aux étudiants de l'école La Camaradière. Le ministère public s'est opposé à la remise en liberté des 2 jeunes qui demeureront en centre d'accueil et le dossier va revenir devant le tribunal de la jeunesse jeudi.
5: Côté météo, on est encore sous les nuages aujourd'hui. C'est pas chaud chaud à l'extérieur avec 6 degrés et des averses encore pour les prochaines heures. Demain, ça se dégage. Par contre, on aura du soleil avec une température de 11 degrés. C'est en plein dans les valeurs de saison. Ensuite, vendredi, encore une journée froide et sous la pluie. Mais par la suite, là, ça semble bien se dégager. Samedi, dimanche, lundi, mardi, avec des conditions ensoleillées. Donc, c'est ça. On a encore des petites journées grises. Puis je le sais que c'est plus difficile. Là. Déjà, à cette heure... À ce temps-ci, l'année, tu sais, la luminosité est moins là longtemps. Le jour, là, c'est la nuit, on le voit que le soir, quand on termine, nous, on tombe déjà dans le noir. C'est fait que ça paraît vite, là. Le soir arrive vite. Moins de luminosité. Fait que quand c'est gris comme ça, ça affecte un peu le moral, là. Mais ça s'en vient. Des belles journées devant nous, puis on va pouvoir profiter de l'automne.
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3: C'est un peu plus tard dans l'émission aujourd'hui qu'on va vous présenter la traduction spontanée. Essayez de faire l'exercice, si vous connaissez par cœur la chanson Kingdom of Fear de Cameron Whitcomb. Essayez de la traduire en français, là, comme ça, de manière spontanée. Tu sais, c'est pas facile. C'est pas évident.
5: Ça va vite. Mais
3: on a hâte de vous présenter les résultats.
5: Hâte.
4: Présenter les résultats.
3: Oui, mais hâte, tu changes, mettons, pas tant de lettres, puis ça devient honte.
5: Ah oui, on a honte.
3: Fait que, tu sais, on n'est pas loin de ça.
6: On a

0: inspiré du hockey pour le Saviez-vous-tu aujourd'hui?
1: Oh yes!
0: Parce que je sais que le Canadien joue encore ce soir. Donc, pour les amateurs, c'est jour de fête fois deux.
1: Wouhou!
0: Je sais que Cole Caulfield est le plus petit joueur de la LNH en termes de pouces, là. C'est le plus petit. Okay. Tu sais pas?
1: Ben, je me souvenais pas de ça.
2: Ça change, tu sais, à chaque année, ouais. Il y a des nouveaux joueurs qui arrivent, puis d'autres qui partent. Donc,
1: mais il y a plus, genre, Nathan Gerby.
2: Qui a été le plus jeune, le plus petit de l'histoire?
0: Le plus petit.
2: C'est ça ta question?
0: Non.
2: OK, Fio. Okay.
0: Le plus grand, ce serait qui?
2: C'est pas Chara.
1: En ce moment?
0: C'est ça.
1: Okay,
0: avec 6 pieds 9 pouces.
1: OK, oui, le plus grand de l'histoire, oui.
0: Qui est le plus lourd?
2: Oh, ça, on le sait.
0: C'est le
2: moins,
0: gros
2: ça.
0: Paquet.
1: Moi, je pense que je sais c'est qui.
2: On l'a-tu le même, Matt? On le dit en même temps?
0: Mais donc?
1: Ben, laisse parce
0: 3,
1: que
0: 2, 1.
1: Dustin Byfuglien.
0: Non, c'est pas lui.
1: C'est pas Dustin Byfuglien?
0: Non.
1: Ça s'écrit Byfuglien.
2: Oui.
0: Non, c'est pas lui.
2: C'est pas Byfuglien.
0: Ah, ben, il fait partie.
1: Ah, il est mané, il pesait 265.
0: Des colosses. Oui.
2: Ah, il était colosse.
0: Les plus lourds de l'histoire, oui.
1: OK.
0: Mais il y a quelqu'un d'autre qui l'a.
1: OK, Gab, on se donne une minute de réflexion.
0: Il est actuellement le plus lourd.
1: On essaie, c'est actuellement le plus lourd?
0: Ouais.
2: Ah, okay. Il joue encore.
1: En ce moment.
2: Il joue encore.
1: Ah, OK, parce que...
2: Ah, ben là, c'est ça, Buffen joue plus.
1: Non. OK, okay. Une minute de réflexion. Ouais. On a la réponse, c'est sûr, et on revient avec la réponse dans une minute. Le saviez-vous-tu?
3: Oui. 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
3: Le saviez-vous-tu?
4: Hey, le fun qu'on a.
5: Oui, vous aimez ça, hein? Oui. J'ai vraiment trouvé un saviez-vous-tu qui vous fait plaisir.
4: Puis on est quand même, tu sais, nos réponses sont bonnes.
5: Le plus grand de l'histoire.
6: Chara.
4: Zdeno Chara.
5: Oui, le plus petit. Cole Caulfield avec 5
4: kilos. Actuellement, parce que Nathan Gerby était plus petit que lui.
5: Puis là, le plus lourd.
4: Actuel.
6: Même Jean Rattel était petit
5: le
6: aussi.
5: Le plus colosse là, actuellement dans la Ligue nationale, c'est qui?
4: Je suis juste allé vérifier, moi, le plus lourd de l'histoire et on dit que ce serait Derek Bogart qui pesait 2,90 pendant un bout. Georges Larac aussi a fait partie des plus lourds de l'histoire, mais en ce moment...
6: Moi, je pense que j'aurais pensé, parce que lui ne me dit pas ça, mais j'aurais pensé Zadorov.
4: Moi, je pense que c'est un goon qui joue pour les Rangers.
5: Zadorov fait partie des gros bonhommes. Là.
6: Comment il s'appelle, lui?
5: Il est à 6 pieds 6. Écoute, c'est sûr.
4: Moi, je pense que c'est Matt Rempe.
5: Oui?
6: Yes. C'est ça. Bravo, Matt.
4: Yes!
5: Des Rangers de New York.
6: Ouais, t'as raison.
5: Le gars pèse 268 livres à 6,9.
6: Ah, il est grand, c'est ça.
5: Imagines-tu comment il est énorme?
4: Ben, en fait, oui, mais en même temps, il est très grand.
5: Ils sont 268, tu vois, il est sur le long.
4: Parce que, tu sais, Dustin Byfuglien, dans le temps, là, c'était une brique, mais tu sais, le gars est en forme pareil. Là.
5: Mais un coup de patin de ce gars-là,
4: ben oui.
5: Tu sais, les jambes sont extrêmement.
4: Mais quand tu penses aux joueurs de ligne, par exemple, au football, mm-hmm. tu sais, c'est des gros messieurs, mais c'est des gros messieurs athlétiques. Là, mm-hmm. C'est des gros messieurs qui sont rapides puis qui sont en forme. Non, pour vrai, moi, ça m'impressionne.
5: Moi, j'ai souvent pensé que les gros colosses au football, c'était. Un petit peu plus mou, mettons, là.
4: Ouais, non.
5: Pour être mou. Proche. Non, c'est des gars.
6: Même à la retraite, c'est pas mou. ça a sorti c'est pas que t'as fait comme
5: non,
6: vous voulez,
5: c'est,
6: mais
5: c'est non.
6: C'est pas OK, en vrai.
5: Ça
6: c'est
5: demeure. La mémoire d'un athlète, là, tu sais, je veux dire, mettons, comme mon chum, là, qui était centre offensif, tu sais, ses cuisses.
4: C'est une pièce d'homme.
5: Ses fesses, c'est comme. C'est dur, encore. Puis tu sais, pourtant, il s'entraîne pas comme il s'entraînait quand il était joueur, mais tu sais, ça mangeait 3 steaks par jour, cette affaire-là.
6: Ben oui.
4: Ouais.
5: Tu sais, fait que quand on dit que c'est des gros bonhommes, c'est des gros bonhommes qui se nourrissent de protéines en titi aussi, là, fait qu'ils ont une masse musculaire très, très développée. Puis le plus petit...
4: Le moins lourd de la ligue.
5: Le moins lourd, le poids plume, c'est qui?
4: C'est lui, elle nous a dit, c'est un joueur du Canadien.
5: Oui, un gars d'ici.
6: Fait que le Canadien, le plus petit, puis le moins lourd.
5: Oui, ouais,
4: mais c'est pas
5: deux.
4: Le même.
5: Non, c'est pas le même. C'est deux gars.
4: Parce que Caulfield, il est bien pris.
6: Il est bien pris,
4: c'est un petit nerfé.
6: C'est une petite pochette.
4: Ben, un peu comme Martin Saint-Louis, tu sais, mettons, là,
5: ouais,
4: des cuisses puissants, puis tout ça. Celui qui est tout petit, qui est vraiment pas gros, puis qui est vraiment pas lourd, c'est Lane Hudson.
5: Ouais, 162 livres.
4: Il fait quand même 100 livres de moins
6: que l'autre.
5: Hey, c'est un poids plume, là.
4: Ouais, absolument. Hey, c'est le fun de ton jeu, Sylvie.
5: C'est le fun, hein?
4: On reprend ça demain. On en veut un autre.
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1: Il y a une chanson qui bat des records cette année qui s'appelle Choosing Texas de Ella Langley. Et on a ouvert la discussion aujourd'hui avec les auditeurs sur Facebook pour savoir quel est votre feeling par rapport à cette chanson-là.
2: Un an presque pile après sa sortie. Hein?
1: C'est ça qui est fou, c'est que ça fait un an que c'est sorti.
2: Le 17 octobre 2025.
1: Et elle joue ici officiellement depuis novembre, je pense.
2: Dans la zone New Country, oui, on la jouait avant 2026. Mais c'est en revenant des fêtes qu'elle a commencé à jouer puis qu'elle a joué à toute heure du jour partout dans le monde.
1: Et on vous pose la question, cette chanson-là.
2: Avez-vous déjà entendu ça?
3: Mais quelqu'un, ça se peut-tu que quelqu'un a jamais entendu?
1: Ça se peut. Si t'es dans
3: un
1: environnement où t'es pas exposé à cette toune-là, peut-être, mais effectivement, elle jouait vraiment partout.
2: Je pense que ça se peut que quelqu'un l'ait jamais entendu. Mais ça me surprendrait que cette personne-là l'entende là en écoutant notre radio.
1: Oui.
2: Tu comprends? La personne qui a pas entendu Choosing Texas.
1: Puis qui écoute Weekend.
2: Qui écoute Weekend là, comme ça donne, c'est un drôle d'alignement de planète. C'est peut-être ça, là.
1: Mais là, l'affaire, c'est que c'est vrai que toutes les chansons, aussi bonnes soient-elles, ça se peut qu'à un moment donné, on vienne à un moment où on se dit, hey, sais-tu quoi? Je prendrais peut-être une pause de cette chanson-là. Et c'est ce qu'on vous a demandé aujourd'hui. Pensez-vous que on devrait lui donner une pause à Choosing Texas? Et on n'a pas de réponse.
2: Claire,
1: de la part des auditeurs.
2: C'est gouvernement minoritaire. Là.
1: C'est exactement.
2: C'est 50-50.
1: On est en formule minoritaire parce qu'il y a comme trois réponses qui ressortent, évidemment. Les gens qui disent non. On veut pas la mettre en pause. On veut qu'on compte. On veut continuer de l'entendre. C'est ma tune préférée. Ça, on l'a vu pas mal. Y a des gens qui disent, oui, je pense qu'on pourrait se permettre d'arrêter de la jouer et peut-être jouer d'autres chansons de Ella Langley. Et il y en a qui disent, continuez de la jouer, mais moins.
2: Ouais.
1: Ça, ça semble assez populaire comme opinion. Également, vous trouvez quoi? Vous pensez quoi? 717-991-9 par texto pour nous dire ce que vous en pensez. Puis notre publication Facebook aussi, allez commenter. Parce qu'on n'a pas juste une toune d'Ella Langley en rotation.
2: C'est ça. L'affaire, c'est que c'est le record. Puis on va voir avec le Hot 100 puis tout ça. Fait que ça fait jaser. Mais de l'autre côté, t'as aussi toutes les autres tounes de Ella Langley qui sont sorties dans la dernière année par rapport à ça. Parce qu'elle a lancé un album au printemps. Puis dans la zone, on a joué Be Her. En fait, on a 5 tunes de Ella Langley.
1: Ce que je constate d'Ella Langley, c'est qu'elle n'a pas réussi à se tasser elle-même.
2: C'est ça.
1: Tout parce à que fait. Normalement, ton nouveau single supplante ton ancien, mais elle, c'est pas arrivé.
2: Puis à chaque fois qu'on joue Chosen Texas, ben on joue pas Be Her ou Loving Life Again.
1: Ce midi a gagné le titre de tune de l'heure à week-end. Elle a battu Somber.

0: Elle a deux chansons aussi, des collaborations.
1: Hey, la tune avec Morgan Wallen, c'est écœurant. Ça s'appelle « I can't love you anymore ».
2: Je dirais que même si Choosing Texas, ça faisait longtemps qu'on la joue, là, quand même. Là. J'ai jamais été tannée de cette chanson-là. Je la trouve...
1: Elle est pas agressante.
2: Elle est tellement pas agressante. Ouais. Là, t'sais, pis son country, c'est un bon country avec des tunes accrocheuses. Je comprends que ça soit ta préférée parce que je l'aime vraiment beaucoup. Genre, elle viendrait en spectacle, là, ben, j'irais. Là.
1: Ça serait la folie. Hein?
2: Oui, oui. Ouais. Genre, j'aime beaucoup la fille. Là, t'sais, je trouve qu'elle a quelque chose. Là. Elle se distingue vraiment dans l'eau.
0: Et il y a quelqu'un, une personne qui nous dit « Encore Choosing Texas, je me lance pas de l'écouter.
2: Ouais, »
0: Et une autre personne
2: plus.
0: Qui nous dit « Prenez une pause, jouez plus ses autres tunes. » Hey, ça rentre
1: c'est
0: par
1: ça, c'est...
0: Et elle a une collaboration également avec Coetzee.
1: Ça s'appelle « Jaded », cette chanson-là aussi. Ouais.

0: J'aime les artistes qui nous proposent, par exemple, des albums qui sont homogènes. J'ai pas l'impression que si tu mets l'album de Ella Langley, tu sais, tu skips une toune que tu trouves qu'elle fit pas dans le lot. Mm-hmm. Tu sais, ça fait une belle ambiance. Continue, tu choisis son style puis ça suit, tu sais. Il y a des fois, ça va, c'est hétéroclite puis ça part dans toutes les directions. Tu sais, elle est comme homogène. Je sais pas, j'aime
1: mais, ça. Mais il y en a plusieurs qui commentent. Il y a des gens qui disent non, arrêtez de la jouer, c'est assez, on n'est plus capable.
2: Fait, une chose est certaine.
1: Il y en a d'autres pour qui c'est encore la toune préférée.
2: Qu'on arrête de la jouer, qu'on lui donne une pause ou pas. Vous allez quand même entendre à différentes heures du jour, à week-end, les quatre autres tunes de Ella Langley qu'on a. Mais Chosen Texas, ça fait un an dans trois jours et ça a été vraiment une aventure unique dans l'histoire de la musique.
1: Mais mettons, là, j'ai peut-être une piste de solution. Peut-être qu'on pourrait en jouer une nouvelle version qui est adaptée aux gens qui ne boivent pas d'alcool.

0: J'ai fait des nouveaux cet été, hein?
1: Je savais pas c'était
0: oui,
1: quoi.
0: Je l'ai trois
1: ta
0: nouvelles.
1: Version Virgin ouais. De cette chanson-là, mais Drinking V8, est-ce qu'on embarque celle-là? 7179-91.
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13: Les recherches se poursuivent pour la disparition de Justin Coulombe, disparu depuis mardi matin sur la rive sud de Québec, un adolescent donc de 14 ans qui a quitté son domicile familial donc à ce qu'on en comprend dans la nuit de lundi à mardi. Et depuis ce temps, donc, c'est des recherches partout à Lévis, notamment à Pintendre aussi. Où s'est déplacé aujourd'hui le poste de commandement. Donc, on est près du 206 route du président Kennedy à la limite entre Lévis et Pintendre, notamment parce que le téléphone de l'adolescent a émis un signal pour la dernière fois dans ce périmètre mardi en fin de journée. On utilise notamment la triangulation des tours cellulaires pour aider aux recherches. Les policiers ont vérifié les caméras de vidéosurveillance dans le voisinage. Aujourd'hui, on a demandé l'assistance de patrouilleurs de la SQ, de membres de l'Association québécoise des bénévoles en recherche et sauvetage. Un maître chien est aussi dans le secteur et 3 drones survolent le ciel. On demande également donc aux citoyens de cet endroit de vérifier leur terrain, leur dépendance et de les contacter s'ils trouvent des éléments pouvant servir aux recherches qui se sont amorcées hier en journée, se sont poursuivies toute la nuit et aujourd'hui passent en deuxième vitesse. Du côté de l'école La Camaradière à Québec, l'école de Vanier-du-Berger, 2 adolescents de 16 ans sont accusés de menaces envers l'école et les élèves de cette école. On a donc menacé de causer la mort ou des lésions corporelles. Une dénonciation également qui a mené au déploiement policier pour arrêter les 2 jeunes au retour du long week-end, donc en début de semaine. Selon l'acte d'accusation, les menaces se seraient échelonnées entre le 28 juillet et le 11 octobre 2026. Ces propos auraient été transmis directement à une tierce personne et mentionneraient une menace de causer la mort ou des lésions corporelles aux étudiants de l'école La Camaradière. Le ministère public s'est opposé à la remise en liberté des 2 jeunes et ils reviendront devant le tribunal de la jeunesse jeudi. Et du côté de ce kayakiste de 20 ans qui s'est noyé dans la rivière Chaudière en juin dernier, Alexis Moffett, rapport du coroner qui a été publié aujourd'hui. On précise que la victime avait une veste de flottaison, mais elle n'était pas munie d'une étiquette d'homologation par une autorité compétente au Canada. Le coroner recommande aussi une meilleure signalisation pour avertir du danger dans le secteur. Notamment, là, quand on a fait les recherches, les plongeurs ont constaté qu'à l'endroit de la disparition de la victime, il y avait une fosse de 23 mètres avec des parois rocheuses, des crevasses et un fort courant aspirant. Et ça rend l'endroit extrêmement dangereux. Pourtant, les usagers peuvent facilement accéder à la rivière à partir des sentiers du parc. Donc, dans le but de protéger la vie humaine, on aimerait notamment là, que la Société de sauvetage du Québec fasse plus de sensibilisation et aussi qu'on ait de la signalisation pour les endroits dangereux en rivière. C'était le 16 juin dernier, un peu après 18 heures, que Alexis Moffett s'est rendu avec des proches au parc du détroit de la Chaudière à Saint-Lambert-de-Lauzon pour faire du kayak. Il a chaviré de son embarcation alors qu'il tentait de traverser un remous. Il aurait tenté de s'agripper à son kayak avant de disparaître sous les eaux. Et vers 20 heures, son kayak a été découvert à environ 2 km du lieu de tragédie et le corps du jeune homme a été retrouvé 5 jours plus tard près de la rue du Juvénat à Lévis.
14: On a des nuages présentement sur Québec, un peu comme hier. C'est plus frais et pluvieux aussi. En fait, on parle de bruine intermittente pour les prochaines heures avec un minimum à 2 degrés la nuit prochaine. Ça se dégage pour demain avec du soleil et 11 degrés, donc on sera dans les normales de saison. Vendredi, encore une journée sous les nuages frais et pluvieux, mais par la suite, ça se dégage et on devra avoir du soleil pour plusieurs journées consécutives.
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3: Et on est une radio d'ici qui supporte les entrepreneurs d'ici aussi. Et il y a plusieurs entrepreneurs qui nous rendent l'appareil. Donc, on est très content de la confiance des clients qu'on a ici à Week-end Radio. Mais on le sait, on les entend, on leur parle et on sait que la réalité des entrepreneurs n'est pas nécessairement évidente. Dans les dernières années, avec le conflit commercial avec les États-Unis, avec tout ce qui se passe dans l'actualité. Et il y avait une des mesures qui avait été mise en place par la CAQ pendant la campagne, c'était de donner de l'argent à Olivier Primeau pour qu'il aille jaser aux entrepreneurs. Ça n'a pas aidé la CAQ à faire élire un député.
4: Ouais, c'est vrai.
3: Mais il a quand même, lui, pondu un rapport de ce qu'il a vécu.
4: Ouais, avec une dizaine de pages d'informations sur sa tournée, justement. Rapport de la tournée PME. TournéePME.ca. pour le rapport, puis si vous voulez le consulter vous-même. Tu sais, on a parlé tellement de cette histoire-là pour des raisons politiques partisanes. Là, t'as quelque chose qui peut-être servir à certaines personnes sur une constatation sur le terrain des problèmes, des enjeux, de ce que les PME du Québec, donc, aimeraient voir.
5: Il a été engagé par la CAQ.
4: 20 000.
5: Mais ce rapport-là, dans le fond, sert
4: à tout le monde.
5: À n'importe qui, c'est ça. C'était comme en guise de gouvernement qu'on a engagé plus que l'équipe Christine Fréchette, de ce que
4: plus
5: je comprends.
4: Plus que partisans, en tout cas, parce que clairement, il y a même mentionné à Mané qu'il voterait pas pour eux malgré tout.
5: Il a fait combien de kilomètres au Québec? Parce qu'il s'est promené quand même
4: 74 entreprises, 25 jours sur le terrain, 4800 kilomètres parcourus. Dans plusieurs régions du Québec, notamment ici à Québec aussi. Donc, ce qu'il retient là-dedans, là, dans les grandes lignes de tout ça, on parle de difficultés de main-d'œuvre, notamment en région, sur le fait qu'il y a des postes spécialisés qu'on n'arrive pas à combler localement. Puis par la suite, c'est par rapport à l'immigration économique. Il y a des gens qui ont des besoins, mais se heurtent à de la bureaucratie beaucoup qui est complexe. Et aussi, un manque de prévisibilité sur l'immigration économique pour des employés qui sont là, mais qui sont obligés de partir. On a parlé de ça déjà dans l'actualité en général. La bureaucratie, le titre de ce chapitre-là, c'est « Simplifier pour vrai ». Et il donne différents exemples, notamment là un vigneron de la région de Charlevoix qui peut pas vendre son vin dans son restaurant qui est à un jet de pierre de là. Mm-hmm. Parce que la bureaucratie au Québec fait en sorte que... Puis c'est un peu l'histoire de Mario Pelcher ressemble à ça aussi.
5: Sac?
4: Oui, ça peut arriver que tu remplis certaines paperasses pour faire homologuer ton vin ou quelque chose. Puis là, lui, il faut que ça aille absolument dans le réseau de la SAQ avant de pouvoir revenir à son restaurant, mais c'est la même personne. Mm-hmm. C'est un exemple de bureaucratie dédoublée, tu sais, puis qui a un coût aussi économique au final.
5: Puis dans les vignerons, en plus, la problématique que je connais, c'est que il faut que tu puisses fournir suffisamment de vin. Si, mettons, la SAQ en prend, là, il faut que tu aies des quantités minimales. Mm-hmm. Fait que, tu sais, lui, peut-être qu'il serait juste bien heureux de le vendre à son resto, mais il en fait pas assez non plus pour les SAQ. Fait que, tu sais, il se trouve être dans deux cracks, là.
4: Puis un exemple aussi de...
5: Entre une crack ou deux cracks?
3: Entre deux cracks.
5: C'est
3: comme la fesse.
5: Ben, c'est une planche.
3: Je sais pas.
5: Non, il tombe dans une crack.
4: Ouais. Entre deux cracks, c'est de la
5: merde. Il tombe deux chaises.
3: Ah, ouais. Non, mais entre deux cracks, c'est sa planche, ça, t'as raison. Hey, c'était mêlant, ça.
5: Oui.
4: Ouais. C'est mêlant, la bureaucratie aussi.
3: Puis c'est pas dans le rapport, ça.
4: Les formulaires et tout ça, parce que, il donne un exemple aussi de... T'as des exigences qui sont demandées au Québec que c'est parfois pas mal toutes pour le même type d'entreprise. Une entreprise de 5000 employés aurait le même formulaire à remplir qu'une PME de 10 employés. Par contre, le temps qui est exigé pour faire ces demandes bureaucratiques-là pour un 10 employés, ça peut changer complètement la donne sur s'il va le faire ou pas, s'il va faire cette demande, cette démarche pour peut-être avoir un petit avantage à la fin. Alors que pour la multinationale de 5000 employés, ben ça va être correct parce que t'as beaucoup de gens qui peuvent être sur le dossier. Exporter. Il précise que il y a environ 90% des entreprises rencontrées qui ne connaissent pas le rôle que peuvent jouer les représentants du Québec à l'étranger. En voulant dire, on a plein de beaux produits ici, puis qu'on pourrait faire profiter. Bon, les États-Unis, c'est un autre dossier, c'est plus complexe, mais à l'international, en Europe, peut-être qu'ils seraient intéressés d'acheter nos produits au Québec. Mais les entrepreneurs se posent des questions, ils savent pas exactement c'est quoi les outils qui s'offrent à eux pour ouvrir des marchés, pour démarcher. Puis c'est à ça que servent les représentants du Québec à l'étranger, mais ils savent pas que ça existe. Donc, ça, c'est peut-être une idée, là, avant de créer de nouveaux programmes, faire connaître ceux qui existent déjà au Québec.
5: Ben, en fait, le gouvernement a aussi la liste des entreprises parce qu'il faut qu'ils soient enregistrés. Fait que ça devrait de partir d'en haut pour dire, avez-vous besoin d'aide? Et non de... en bas pour aller vers le haut.
4: À qui t'adresser après ça? Tu dis, OK, je veux vendre mon produit en France. OK, good, tu commences par où? Il y a une place, mais c'est dur à trouver comme information. Et après ça, acheter québécois. Donc, la recommandation de pas seulement regarder le prix. Tu sais, tu veux acheter québécois, mais tu te rends compte que ton produit qui vient, par exemple, du Saguenay va te coûter deux fois plus cher qu'un produit international. OK. Mais au final, il est peut-être de meilleure qualité. Sur le long terme, tu vas le payer plus cher au début, mais tu vas être gagnant. Ça, c'est un exemple, donc, qui ne faut pas seulement disqualifier des entreprises local que par le prix. Exact. Ça, c'est une des recommandations aussi.
6: Puis soit le service, comme il est local, ben ça peut peut-être être plus efficace aussi.
4: Ben oui. C'est une dizaine de pages quand même sur ces informations-là. 74 entreprises visitées. On verra ce que la classe politique va retenir de ça aussi. Si ça fera du chemin, il y a déjà des choses qui... Il y a pas grand chose là-dedans qui fait pas le consensus, je te dirais. Mais c'est de le mettre en place. Puis au final, on en a parlé beaucoup de ça. Puis là, il est déposé relativement rapidement aussi le rapport, je trouve. Ça a pas été long. Tu sais, ça fait deux semaines là que c'est terminé.
6: Mais tu sais, en même temps, le gars a du temps en masse, là. C'est beach day every day. Ben, il y a des temps libres, là. C'est soit sur une plage ou ailleurs, tu peux l'écrire, ton rapport. Mais bref, c'est quand même intéressant, ces rencontres avec les entrepreneurs. Comme on le répète, si c'était une dépense de campagne moins efficace au niveau de la CAQ pour faire élire un député, mais c'est quand même intéressant d'entendre les entrepreneurs puis ce qu'il y avait à dire, les PME du Québec. Quelque chose, c'est... Ben, c'est le titre de la toune, c'est pas juste... Voici quelque chose, parce que j'ai pas lu ce qui s'en venait. Là.
4: C'est quelque chose.
6: Écoute, c'est quelque chose. Cette tonne-là, là, c'est quelque chose. Loud, quelque chose.
7: Est-ce qu'il y a un courtier dans la salle?

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1: J'ai vu une nouvelle dans le journal aujourd'hui et ça m'a incité à faire des recherches, à savoir est-ce que cet article-là sort chaque année?
2: Et la
1: chaque année. Et la réponse, c'est oui. Sincèrement, c'est un article qui revient pas mal annuellement. Donc, concernant la préparation pour l'Halloween. Parce que oui, l'Halloween, on se prépare, on met des décorations et il y a des voyous qui...
2: Chaque année.
1: ...vont voler les décorations des gens sur les terrains privés. C'est une personne qui est interviewée justement dans le Journal de Québec. Et c'est drôle parce qu'on en a parlé la semaine dernière. Mais
3: photos fâchées.
1: Ces fameuses photos fâchées. Là, parce qu'il faut que tu illustres le propos.
2: Oui.
1: Et chaque fois, quand il y a quelqu'un qui est fâché, qui dénonce une situation, faut le démontrer. Oui. Des fois, c'est une personne qui tient une contravention avec une allure fâchée. Des fois, c'est quelqu'un fâché.
4: Les bras croisés sont très populaires.
1: Et là, c'est une personne fâchée avec une citrouille dans les mains. Parce que, en gros, ce qu'on dit, c'est elle ne décorera pas cette maison pour l'Halloween cette année. Quelqu'un qui s'est fait voler des centaines de dollars en décoration, dont plusieurs fabriqués à la main aussi. Parce que ce qui est la personne qu'on a interviewée, c'est une personne qui est passionnée de l'Halloween, qui aime ça. Qui aime ça décorer pour tout le monde. Puis là, j'ai une femme de 43 ans donc qui s'est fait voler un paquet de décorations, des personnages animés, haut-parleurs, machine à fumer. Donc, elle avait tout préparé ça et elle s'est fait voler pour plusieurs centaines de dollars. Elle a commencé à fabriquer ça à fin août, là.
4: C'est vraiment triste, ça, parce que c'est beaucoup de temps aussi. Mmh. Puis de sous. Imagines-tu le temps et l'argent qu'elle a investi là-dedans, puis tu sais, de tout penser à son décor, puis de mettre ça avec amour, puis là, tu te le fais ravager comme ça. Juste, mettons, moi, dans le passé, là, vous vous souvenez quand on avait la pandémie, fallait trouver des façons de donner des bonbons.
1: Oui.
4: Pour ne pas avoir de contact avec les enfants.
1: Tu te souviens-tu ce que j'avais fait, moi?
4: Oui, avec un bâton de hockey. Écoute,
1: moi, là, je m'étais habillé en joueur de hockey avec des rollerblades. Et au lieu que les jeunes viennent chercher des bonbons à la
3: shootais?
1: Maison, je leur shootais avec mon hockey, mais... Salutations aux parents qui ont fait une bonne éducation à leurs enfants de ne pas parler à des étrangers qui leur offrent des bonbons. Ça a complètement... En fait, ça a été mal perçu par plusieurs jeunes qui étaient comme... Non, je veux pas. Mais je suis comme, non, mais c'est ma manière de distribuer.
4: Mais moi, je trouvais ça génial parce que t'avais le masque en plus.
3: T'as compris.
1: Les jeunes se méfiaient. Là.
4: Parce que moi, j'avais fait à la maison... Puis tu sais, je comprends la dame d'être déçue parce que... Moi, on dirait que je suis pas chanceuse avec l'Halloween. Et cette année, je ne décore pas. Justement parce que je sais pas, je t'allais. Oui, c'est que il y a une année que, mettons, je me suis fait voler ma citrouille. L'autre année, je me l'ai fait botter. L'année de la pandémie, c'est pour ça que je parlais de ça, j'avais mis une belle nappe d'Halloween sur mon perron. Puis j'avais fait plein de beaux petits sacs à la main. Puis je m'étais fait une belle affiche. Chaque enfant égale un sac, tu sais. J'étais dans la fenêtre, je prenais un verre de vin, puis je regardais, tu sais, je les regardais, j'ouvrais la fenêtre, il est beau ton costume, OK. Mm-hmm. Genre, je trippais au bout, moi. Jusqu'à temps que j'en vois des plus grands, qui en pognent, genre, trop.
1: Ah. Oui.
4: Puis qui en laissent pas. Oui. Puis que là, ils ont tout, en même temps, ils ont tellement été vite qu'ils ont tout arraché. Fait que j'ai fait, puis là, je les ai vus. Mm-hmm. J'ai fait, ben écoute, c'est l'Halloween, c'est la fête des enfants. Ça dit pas l'âge des enfants, mais,
1: quand même.
4: C'est décevant, ça, parce que tu voulais faire plaisir à d'autres. Elle a fait tout ça pour faire plaisir à des enfants, puis elle se le fait ravager.
1: La vraie histoire, en fait, c'est qu'elle s'était devenue un peu la référence dans le quartier. Tu sais, t'as toujours une maison, mm-hmm. là, que chaque année, tu te dis, OK, qu'est-ce qu'il va y avoir comme décor? C'est super innovant. Moi, dans mon village, il y avait un concours. Il y avait un concours dans le village de la maison la mieux décorée, puis le soir, il allait donner le prix devant l'hôtel de ville.
4: C'était
1: vraiment hot, là. Tu sais, la personne, tu sais, c'était pas des gros prix.
3: Tout le temps, même gagnait?
1: Oui.
3: Parce qu'une fois que t'as décoré en fou, tu le refais l'année d'après.
1: Oui, puis ça devient un peu une aventure. Mm-hmm. Tu sais, je me souviens une année, c'est Ginette, une des amies de ma mère, qui avait installé sur son terrain. écoute, c'était comme fait à base d'abri tempo, mettons, mais c'était une espèce de labyrinthe avec des personnages dedans. Ça avait aucun bon sens, mais les gens se donnaient incroyable. Mais là, cette dame-là, dans le fond, ce qui est arrivé, c'est qu'elle faisait ça chaque année. Il y a un moment donné, il y a 3 ans, elle s'est fait voler à peu près tout. Et ce qu'elle dit, c'est que au départ, elle installait tout ça. Les jeunes tripaient, c'était comme la maison référence. Et elle demandait à son patron de finir plus tôt, le jour de l'Halloween, pour vraiment pouvoir tout installer et recevoir les jeunes. Et il y a 3 ans, elle s'est fait voler à peu près tout ce qu'elle avait dans sa cour. Elle dit il y avait tellement de stock que c'est sûr que c'est pas des jeunes. C'est peut-être des jeunes, mais des jeunes adultes, des jeunes qui avaient accès à un camion. Ouais. Parce qu'elle dit, il n'y a aucune manière qu'ils ont pu voler tout ça à main, là. Et elle, depuis ce temps-là, elle a essayé une autre année d'attacher tout avec des chaînes, mais c'est comme si ça l'a écœuré de ça. Et je pense qu'il y en a plusieurs qui se retrouvent dans cette situation-là où tu te fais scraper tes décorations une fois, puis t'es comme, bon, ben...
4: Ben oui, puis c'est ça.
1: Les autres vont payer.
4: Ça décourage. Puis moi, dans mon secteur, je sais pas, puis par texto, je serais curieuse de vous lire, OK, 717-9919. Est-ce qu'il y a moins de gens qui décorent autour de chez vous? Parce que moi, cette année, je trouve que c'est mollo en titi.
1: C'est très mollo.
4: C'est très mollo. Puis moi, je suis dans un quartier où quand même, ça passait pas si mal.
3: J'ai pas remarqué.
4: Très, très, très mollo. Et autour de moi, plusieurs disent que c'est là-dessus qu'ils ont coupé cette année. À cause de l'inflation, tu sais, puis de tout ce qui est, ça coûte cher la vie là. Tu sais, je veux dire, je comprends, mais tu sais, les bonbons pour enfants. Puis là, c'est un samedi.
1: C'est un samedi cette année en plus.
4: Ah
1: donc
4: ben
1: c'est
4: là,
1: vraiment...
4: je vais faire quelque chose. Je serais pas capable de voir des petits poutres.
1: Mais non, parce que là, ils vont passer de bonne heure. C'est
4: oui.
1: un samedi.
4: Ah
1: oh,
4: non, je veux.
1: Ça va être toute la journée. Ouais, là.
3: Ça fait longtemps que ça a été une fin de semaine.
4: Ouais. Ah oh, non, c'est sûr, je vais décorer un petit quelque chose. Toi, je viens de passer de tout à rien là, mais.
1: Voilà. Alors, tout ce que vous avez à faire, c'est de passer devant Sylvie en faisant pitié.
4: Non, mais c'est parce que, tu sais, c'est un samedi.
3: Beau, puis il neige pas.
4: Ben, c'est tout, ça. Ça fait des années qu'ils sont...
3: On n'a pas eu des belles températures d'Halloween récemment.
4: Hey, tu leur mets une citrouille, puis ils savent qu'ils peuvent venir cogner chez vous. Là, c'est
1: ben cool. Et les personnes qui disent les bonbons sont tellement rendus chers.
4: Ben, c'est pour
1: vrai.
4: Ça que moi, autour de moi, il y en a beaucoup qui disent qu'ils veulent pas donner de bonbons parce que, tu sais, ça coûte habituellement comme une centaine de piastres. Tu peux aller chercher 100 piastres, là. Mais c'est triste pour les petits poutres, tu sais. On était contents toujours d'aller chercher nos palettes.
3: Ah ben non, mais ils vont les trouver quand même, là.
4: Ouais, hein.
3: Il faut juste pas que tout le monde arrête en même temps.
1: Oui.
4: Mais dans mon coin, vraiment moins décoré.
1: Désolé, les jeunes, cette année, ça va être des sacs Ziploc avec des biscuits bretons. on a coupé sur le budget, puis ça va être plus santé.
3: Biscuits soda.
1: Biscuits soda, hey, on va varier.
4: Ouais. Tu ris, mais ma mère, quand on était jeune, il passait peut-être après 250 jeunes, OK, chez nous. C'est l'enfer. À la fin de la soirée, quand on n'avait plus rien... Elle ouvrait le congélateur, puis elle sortait des Joe Louis, avait des gâteaux Vachon comme décongelés, puis elle leur donnait ça. Mais tu sais, c'était quand même cool, là, au lieu d'une pomme, mettons, là.
1: Mais quand même, c'est beaucoup d'investissement, on va le dire. Et ben si vous trouvez que ça décore moins et que vous avez peut-être changé d'option pour donner les bonbons, et si vous êtes déjà fait voler aussi chez vous vos décorations d'Halloween, parce que semble-t-il que ça arrive chaque année, ben vous pouvez nous texter au 717-9919. Cette chanson-là est la nouveauté de Charlotte Cardin, un nouvel album qui s'en vient en janvier pour elle. La toune s'appelle « Memories ».

0: La nouvelle de Charlotte Cardin, plusieurs personnes qui ont réagi par rapport à l'Halloween, puis évidemment, le vol de décorations, c'est pas un si gros fléau que ça, mais il y a quand même des gens qui c'est déjà arrivé. Par contre, c'est vrai que les gens déplorent la popularité, on dirait qu'ils s'étiolent un peu de l'Halloween dans les différentes rues, mais je pense que t'as raison, Sylvie, je pense que c'est une question, il y a une grosse question de budget là-dedans aussi.
1: Ça coûte très cher.
0: Ben, puis les bonbons sont chers aussi. Donc...
1: Je veux pas que les gens emboîtent ce pas-là. Parce que je trouve ça trop triste. Ben, tu sais, pour les enfants. Mais si t'as à couper, là, mettons que t'arrives difficilement ou que tu trouves que la vie coûte cher, là, tu sais, vous savez, là, c'est à coût de 100$ partout, là. Avant, c'était à coût de 20$, là, c'est à coût de 100$. C'est sûr que c'est une place où tu peux peut-être diminuer puis garder. Tu sais, il y a des gens, là, la majorité des gens disent que c'est à peu près 200-250$ de bonbons.
2: C'est surtout quelqu'un, pas d'enfant comme toi, mettons, où tu fais juste, c'est juste, ça sort, mais ça rentre pas. Moi, je donne des bonbons, mais ils reviennent.
0: Ah. OK.
1: Ouais, mais moi, j'aime mieux que ça revienne pas.
0: OK, non, tu veux pas.
2: Ah ouais?
1: Ben, c'est parce qu'après ça, ça va ressortir pour ton dentiste, mon gars.
2: Non, c'est la chaîne. J'aime ça. Tu comprends? Mes enfants, ils profitent de ça présentement.
1: Ben, oui, moi, c'est ma façon.
2: Mais c'est sûr que je vais en donner.
1: Tu sais. Tu vois, c'est pour ça que quand, mettons, vu que je ne vivais pas l'Halloween, ben, tu sais, j'en ai plein, là, des jeunes autour de moi, tout ça, là, mais je vivais pas l'Halloween directement avec mes petits potes que je connais, là, tu sais. Fait que c'était vraiment les gens de la rue. Puis je trouvais ça, moi, je trouve ça tellement mignon, là. Surtout ceux-là qui ont de la misère à marcher puis sont aussi gros que leur sac,
2: ouais,
1: là.
2: Ouais.
1: Oh, que je trouve ça cute. Fait que, on dirait que j'étais la matante, le fun, tu sais, j'aimais ça. Mais au fil du temps, comme, tu sais, c'est ça, là. Il y a eu des déceptions. Fait que, mais sachant que là, c'est un samedi, je sais que je vais pouvoir être à la maison. C'est sûr que je vais faire quelque chose. Je suis pas capable de pas le faire.
0: Et il y a deux choses à dire. Premièrement, un texto qui dit, Sylvie, je faisais comme toi. Je pouvais pas nécessairement donner les bonbons, donc je mettais une pancarte. Et il dit, j'ai dû intervenir auprès d'un parent qui avait dit à son kid, oh, ouais, garde-toi dans un sac.
2: Voyons!
0: Quel genre d'exemple tu donnes quand tu dis c'est un sac par personne, puis écoute, le parent qui invite son enfant à se gâter.
1: Ou tu sais, les enfants qui choisissent, ça c'est drôle. Non. Moi souvent, je leur demande pourquoi tu veux lui, hein? Mm-hmm. Qui dit qu'il est plus fun? Tu le fais douter, puis finis par prendre lui que tu lui donnais parce que il sait que toi t'es offerte, mais je me rappelle pas de ce qu'il y a dedans. Mais t'es fait douter un peu, c'est drôle.
0: Et dans les dernières années, il y a un truc que j'ai essayé de faire qui était un super plan. J'ai assis devant ma maison, mais mes décorations, il y avait comme des trucs un peu de... des trucs avec du sang, là. Puis c'était quand même un peu lugubre. Et j'ai assis un bonhomme. Il y a comme une espèce de bonhomme que j'ai mis, qui était grandeur nature, avec du linge rembourré, et qui était assis, qui était avec le masque de Jason, avec un couteau dans les mains en plastique.
1: Évident.
0: Et il était assis là, puis à côté de lui, il y avait une boîte où c'était marqué, tu sais... Prenez des bonbons, gâtez-vous.
2: Ça a duré toute l'après-midi, c'était là?
0: Ben oui, j'ai mis ça avant de partir, justement, pour aller travailler.
2: Puis quand t'es revenu, il n'y avait plus de bonbons?
0: Quand je suis revenu, il y avait encore des bonbons.
2: Okay.
0: Il n'y a pas tant de monde qui était passé, mais moi, mon plan, c'est que moi, j'ai mis le kit. Tu comprends? Je me suis déguisé en Jason et je me suis assis. Mais là, les jeunes qui sont passés là toute la semaine, ils ont vu qu'il y avait un bonhomme assis là, c'était pas un vrai. Fait que là, je voulais faire des sauts à tout le monde, tu comprends? Tu sais, des ados là, qui passent le soir, là, d'en faire un saut terrible. Il n'y en a pas un qui est passé.
2: T'es resté combien de temps assis de même?
0: À peu près 45 minutes.
2: Aïe, aïe, aïe!
0: Assis, elle me disait, au moins un, là. Au moins un, là.
2: Non. Tu peux pas être sur ton sel à rien, là.
0: Non, j'étais juste assis là, puis j'explorais la rue.
1: Ça me fait penser, il y a une année que Joanie était venue chez moi, puis on avait donné des bons... Hey, c'est au début du week-end.
0: Ah, puis elle, c'est une Grinch de l'Halloween, en
1: plus. Oui, c'est ça, puis j'avais dit, viens chez nous, il y en a full. Ce soir-là, il fait pas beau, il pleut, on prend un verre de vin... Là, Joanie commence un petit peu, genre, cocktail. Uh-huh. Elle était tellement écœurée que les jeunes viennent pas, qu'elle allait dans la rue et chercher. Venez, venez!
2: Ah oui.
1: Elle allait les chercher. On a plein de bonbons. J'étais comme, là, c'est un peu louche ton affaire.
0: Mais c'est le fun, quand même, donner des bonbons pour la distribution. Bref, Halloween s'en vient. C'est dans quoi? 2 semaines environ. Et c'est un samedi, cette année. Donc, c'est peut-être ça qui est un petit peu plus...
2: Ils ont reculé l'heure.
0: Oui, c'est vrai. Fait qu'une heure de plus d'Halloween dans la nuit.
1: Ouais, mais là, tu donnes pas
2: ça va être
1: plus
2: fini,
1: de bonbons.
2: Mais non, ben, c'est juste, ça donne ça à la même date, les gars. Moi, je te dis pas.
0: Les jeunes vont passer à 2h du matin, ça t'écœure, hein. On fait une petite pause de l'autre côté. On fait le tour des principales nouvelles. Il y a beaucoup de dossiers dans l'actualité à surveiller. Également en musique. Tame Impala s'en vient avec Loser.
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3: Sommaire de la période, les fraudeurs qui n'ont pas réussi à marquer de points. Une des meilleures occasions de marquer, ça a été par le capitaine des fraudeurs, Charles Latan. On va à la reprise, Marc.
4: Eh oui, Pierre, encore Charles Latan qui envoie un hyper trucage conçu avec l'intelligence artificielle. Il y aura pénalité pour tentative de fraude et ça n'ira pas plus loin. Chapeau à la défense qui a vérifié l'info via une source officielle, Pierre.
3: Absolument, Marc, et les fraudeurs vont continuer de patiner et déguiser leur tactique. Donc, restez vigilants. On va à la pause.
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3: Du côté de la Coalition Avenir Québec, Simon-Jolin Barrette réfléchit à la chefferie. L'ex-député de Bordujois, qui s'apprête à céder ses fonctions de ministre de la Justice, a avoué son intérêt pour la chefferie de la CAQ aujourd'hui. C'était aussi la dernière réunion du cabinet des ministres de Christine Fréchette. Ce sera demain, et notamment la sermentation du député du PQ. Monsieur Jolin Barrette assure qu'il croit plus que jamais à la troisième voie au Québec. Il avait aussi songé à se porter candidat à la succession de François Legault l'hiver dernier. Avait passé son tour, puis avait appuyé Bernard Drainville. Et outre Simon-Jolin Barrette, Yann Lafrenière pourrait aussi être sur la ligne de départ pour remplacer Christine Fréchette. Le conseil exécutif de la CAQ doit se réunir en fin de semaine pour nommer un chef par intérim dont l'identité doit être annoncée lundi prochain. Une histoire rocambolesque du côté du Saguenay, alors qu'un homme de 44 ans a subi des blessures. Ça se passe dans un bar de Jonquière. Le suspect dans cette histoire, Éric Morin, a aspergé avec un lance-flamme artisanal, l'autre client, qui est Yann Martel, qui, a subi des blessures relativement mineures. Donc, au final, un dénouement, pas trop dramatique, mais absolument unique. On voit pas ça souvent. L'homme de 45 ans a demeuré détenu jusqu'à sa comparution. Et la suite des procédures judiciaires, il est également très bien connu des milieux policiers, Éric Martel. Lui, donc, ça s'est passé au bar de quartier Le Classique du côté de Jonquière. Et, justement, là, beaucoup de dossiers criminels. Juste en janvier 2023, avait écopé d'une peine de 24 mois de prison, entre autres pour voies de fermée, menaces, séquestration, ce genre de choses. Et cette fois, notamment, là, l'enquête se poursuit pour comprendre comment il s'est procuré ce lance-flamme ou comment l'a-t-il construit. Parce que une attaque au lance-flamme, c'est tout à fait rare. Et j'ai une nouvelle cool pour toi, Mathieu.
2: J'aime ça quand t'as des nouvelles cool, Gab. Sais-tu pourquoi?
3: Oui.
2: Parce qu'elles sont cool.
3: Oui, elles sont plaisantes. Elles sont pas déprimantes.
2: Je retrouve notre thème et on est prêt.
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3: L'aéroport YQB a des démarches plus avancées que jamais pour faire construire un hôtel sur le site. On a lancé un appel d'intérêt international, mais pour trouver un partenaire pour la construction et l'exploitation d'un hôtel. Plusieurs entreprises ont levé la main. Là, on peut pas dévoiler exactement le nombre d'entreprises, mais il y a une liste quand même. Et là, les parties retenues ont été convoquées au début du mois d'octobre pour une séance d'information sur à quoi ça pourrait ressembler, c'est quoi le plan de match. Il pourrait y avoir jusqu'à 125 chambres selon les standards d'un établissement de 3 étoiles et plus. Usage mixte, restaurant, salle de réunion, 5 emplacements là, quelque part autour du terrain sur le terrain de l'aéroport de Québec. Et c'est certainement une demande des clients depuis longtemps d'avoir un hôtel directement sur le site. 44% des répondants à un sondage qui ne résident pas dans la région de Québec identifient la présence d'un hôtel comme un facteur déterminant dans le choix de leur aéroport de départ.
5: C'est sûr.
3: Puis c'est sûr qu'on vit quand on voyage, nous aussi, là.
5: Donc, parce que nous, on y pense pas parce qu'on reste à Québec.
2: Oui, exact. Oui. Mettons, tu vas à Tienne Rimouski, là.
5: Oui, mais le nombre de fois, mettons que j'étais dans un avion, puis tu demandes aux gens autour de toi, comme ça, en faisant du small talk, puis là, finalement, nous, on reste à Rimouski. T'sais, ça veut dire qu'ils débarquent, il faut qu'ils fassent 5 heures,
3: même pour les visiteurs,
5: 3 heures de route, peut-être.
3: Même les visiteurs qui arrivent à Québec, d'ailleurs, ça donne une option de plus quand même assez commode.
5: Ben oui.
3: Fait que, on est vraiment rendu juste à ce processus-là, mais bientôt, ce sera un partenaire identifié, puis un début de construction, puis une date d'ouverture qui va être annoncée pour YQB.
5: Puis ils sont en train de faire des travaux présentement là pour un nouveau
3: rond.
5: La place là où ils mettent les valises là.
2: Carrousel à bagages.
5: Carrousel à bagages. C'est ce que je cherchais. Ouais. C'est ça qu'ils font là.
2: Ben, c'est des belles installations YQB, puis pour être quelqu'un qui a souvent à aller porter et chercher des gens à l'aéroport de Montréal, je peux vous confirmer que je préfère quand ça part de Québec.
5: Ben oui. Puis un nouveau lounge aussi. J'ai vu ça dernièrement. Ouais. Bon, un nouveau lounge. C'est le fun, un lounge.
2: Écoute, oui. Je suis vendu
5: YQB. 8 degrés présentement sur Québec. On va aller chercher quelques petits degrés de plus là, au fil des prochains jours. En fait, on a aussi besoin de soleil. Là, ça s'en vient. Demain, on aura un dégagement. La nuit prochaine, par contre, c'est froid encore avec 2 degrés et encore des averses. Puis vendredi, encore une baisse au niveau du mercure. 6 sous les nuages avec de la pluie. Mais samedi, dimanche, lundi, mardi, ça semble vouloir se dégager. Puis il y aura hausse du mercure aussi. On va même dépasser les valeurs de saison. Fait que ça, c'est un petit bonus là, encore de Dame Nature.
2: Gab?
3: Oui?
2: Qu'est-ce qui arrive dans l'émission quand on n'a pas de chanson de Tame Impala?
3: Ben, on se pose la question, est-ce que Tame est là?
2: Mais non, Tame Impala.
3: Ah.
2: Mais quand il est là, Tame Impala, Tame Impala est là. Loser, Tame Impala. Si vous aimez ça, c'est dans la mire. Pouce en l'air sur le WKND.fm. De l'autre côté, le quiz en... le carreau date.
3: Le quiz encore aux dates.
2: Le quiz encore aux dates. Manquez pas ça.
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0: Oh que oui, le quiz de Caro Date avec le thème le plus sympathique de l'antenne de Weekend Radio. C'est 4 questions sur les dates. Et si vous êtes capable de répondre correctement à 3 questions sur 4, vous remportez une carte cadeau de 50$ chez Sobab. 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Et allons chercher notre concurrente. Hello, Weekend Radio!
1: Salut!
0: Salut, quel est ton nom?
1: Stéphane.
0: Stéphane! Alors, Stéphane, 4 questions sur les dates. T'as 3 bonnes réponses, tu repars avec le prix. T'as pas 3 bonnes réponses, tu repars bredouille.
1: C'est bon.
0: T'es prêt, Stéphane?
1: Ouais.
0: OK. Première question du carré aux dates. C'est quoi l'année de naissance du premier ministre élu Paul Saint-Pierre Plamondon? Oui. Est-ce qu'il est né en 1977 ou en 1984?
1: Je dirais 1977.
0: Et c'est une bonne réponse. Okay, okay. Oui, il a 49 ans, mais il a l'air jeune.
2: C'est vrai.
0: Je trouve pas qu'il fait 49 ans, donc c'est pour ça que je trouvais que c'était une question piège.
2: En même temps, j'aurais trouvé ça surprenant qu'il soit plus jeune que toi.
0: On aurait eu le même âge.
2: En 84,
0: okay. Effectivement. Okay. Sinon, en quelle année...
2: Je ne te vois pas premier ministre, pas en tout.
0: Non, c'est ça. Hein, tu sais quoi, tu trouves que je n'ai pas de crédibilité à cause de mon âge. En quelle année, Stéphane, la dernière fois que les Canadiens de Montréal ont atteint la finale de la Coupe Stanley, est-ce que c'était en 2018 ou en 2021?
1: 2021.
2: Oui.
0: Absolument. Oui, on est encore dans les contre-coups de la pandémie avec un amphithéâtre qui n'était pas rempli à ras-bord pour les... en fait, je pense qu'il y avait un nombre très limité.
2: Oui, plus ça allait, plus qu'on en ouvrait, mais c'était un genre de 2000 personnes.
0: Effectivement. Avec une bonne réponse, Stéphane s'assure du prix. Après de nombreuses années d'absence... Le groupe Beau Dommage avait effectué un retour surprise avec un nouvel album qui incluait entre autres la chanson Échappée belle, alléluia. Ah ouais. C'est en quelle année? Est-ce que c'est en 94 ou en 2000?
1: C'est en 94.
2: Tabarnak. Ah oui, 2000,
3: c'est
0: trop tard. Aucune ambiguïté. Et on va finir avec une question juste pour le fun, parce qu'il y a quand même le fun cette question-là et elle va rappeler des souvenirs à plusieurs personnes. En quelle année le maire Régis Labeaume a-t-il décidé de resserrer les règles entourant les célébrations de la Saint-Jean-Baptiste pour cesser que ce soit, et je cite, une beuverie à ciel ouvert?
2: Ça, je sais.
0: Est-ce que c'était en 2011 ou en 2015?
1: Mon Dieu, il me semble que ça fait longtemps. Ça doit être 2011.
0: Oui. Ouais. Une partie parfaite pour Stéphane. Et effectivement, le maire Régis Labeaume trouvait que ça n'avait pas de bon sens. Que les gens se mettaient trop chaud, oui. Montaient sur les remparts et on avait peur qu'ils tombent et tout ça, puis c'est déjà arrivé aussi. Il y a déjà des histoires, le monde sont pitchés dans le feu, des histoires de légendes urbaines, mais il y en a qui sont arrivés pour vrai.
2: Moi, j'ai eu 18 ans en 2010. Fait que c'était...
0: Fait que t'en as vécu un.
2: J'ai vécu deux, trois.
0: Oh!
2: Ouais.
0: Un jeune bum. Ouais. Mais écoute, moi, le premier que j'ai vécu, la première Saint-Jean sur les plaines que j'ai vécu, peut-être en 2003-2004, et effectivement, c'était quand même un peu une beuverie à ciel ouvert. Et on en a fait un événement qui est plus familial et ouvert à tous.
2: C'est pas à cause de ma génération.
3: Non. Écoute, on a existé avant ça.
2: OK,
3: là.
2: C'est ça. Oh. Okay. C'était juste moins...
3: J'étais allée avec mes copines, tu sais, comme plusieurs années plus tard. Parce que, tu sais, on s'entend, on y allait beaucoup quand on était ados. Là.
2: Ouais.
3: Puis, à un moment donné, on y va, puis on n'avait pas pris une goutte d'alcool. On arrive là, on fait « Hey! » C'est vrai que c'était... Mettons que t'es à jeun.
0: Ça change.
3: Ta perspective...
2: T'es-tu
0: justement à jeun?
3: Mais tu vois les gens à quel point ils sont intoxiqués, mais ouais. Ça tombe partout, puis ça crie, puis ça...
2: Ouais.
3: Ça, mettons que ça change la vision de la chose.
0: Mais t'as quand même raison, Sylvie. Il n'y a rien qui te fait réaliser à quel point du monde chaud ça peut être intense et lourd.
3: L'enfer.
0: Que d'arriver dans un party...
2: Oui, quand toi, t'es pas rendu.
0: Toi, t'es pas rendu.
2: Oui, oui, oui.
0: Et c'est jamais une bonne idée d'essayer de rattraper les autres. Parce que des fois, t'essayes de les rattraper, puis tu passes tout droit. Ah. Et tu te ramasses plus chaud que tout le monde. Fait ouais. Que non, soyez responsables. Mais c'est vrai que les célébrations de la Saint-Jean-Baptiste ont pris une autre signification. Un petit peu plus relaxe. comme party. Mais Stéphane, lui, avait toutes les réponses.
2: Eh oui,
0: il a remporté le prix. Félicitations. Le carré aux dates n'avait aucun secret pour toi.

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1: Et dans le segment autour de Lilo, dans les prochaines minutes, on va jaser de cette disparition, Gab, qui retient beaucoup l'attention sur la rive sud. Vous avez probablement vu des partages de gens qui ont partagé justement la vie de disparition. On cherche un adolescent de 14 ans à Lévis. Donc, on fera le tour de cette situation-là qui, évidemment, nous... on se met à la place des parents de la famille, puis ça arrache le cœur de savoir que le jeune est disparu, justement. Pis...
2: C'est ça, en effet, parce que c'est une histoire qui, tu sais, par le caractère de l'âge du jeune homme qui est disparu, s'apparente malheureusement à celui qui était survenu aussi l'année dernière.
1: Mais ce qu'on veut, en fait, c'est qu'on veut le retrouver en sécurité.
2: Exact.
1: Pis, on souhaite qu'on le retrouve le plus rapidement possible. Donc, tous les détails dans les prochaines minutes. Et sachez que si jamais vous avez l'impression d'avoir peut-être croisé le jeune homme, c'est à contacter les autorités le plus rapidement possible parce que toutes les informations peuvent peut-être aider à le retrouver. Bref, on va jaser de tout ça dans les prochaines minutes.
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18: Tour de la circulation à 16h08. Il y a des ralentissements sur la 20 ouest un peu passé Lévis-Centreville. Ce sera jusqu'à Taniata. L'accès au pont direction sud dans 4 et Duplessis. On est à Charest pour ce qui est de Robert Bourassa Nord de Charest jusqu'à Capitale. Capitale en est, Lormière à Pierre-Bertrand. Capitale ouest, un peu passé Beau-Royal. Ce sera jusqu'à Laurentienne, 7-8-1 week-end.
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0: qu'on retrouve le jeune homme sain et sauf aussi. Donc, Gab, peut-être nous rappeler un peu les événements, justement, qui se passent sur la rive sud.
1: Alors, mardi matin, la mère de Justin Coulombe, 14 ans, qui signale la disparition de son fils aux autorités, à la police de Lévis. Hier, aux alentours de 14 heures, justement, on commence à partager cette information-là du côté de la police, qui demande l'aide de la population pour le retrouver. Son identité également, qui a été dévoilée quelque part en journée hier pendant notre émission. Et encore aujourd'hui, le 24 heures plus tard, on est toujours à la recherche de Justin Coulombe, 14 ans, et qui aurait quitté donc la résidence familiale. On parlait hier d'une trottinette électrique aussi qui aurait probablement servi à son déplacement, noir avec un peu de orange. Toujours pertinent aujourd'hui de ce côté-là. Il y a eu les recherches qui se poursuivent. Se sont poursuivies toute la nuit, évidemment, en vain. D'ailleurs, continuera cette nuit si c'est nécessaire. Elle se concentre maintenant dans une zone située près du 206, route du président Kennedy, à la limite entre Lévis et Pintendre, parce que la dernière fois que le téléphone de Justin Coulombe a été localisé, c'est une tour cellulaire dans ce secteur qui l'a capté, puis on dit que c'était mardi après-midi. Alors, c'est relativement encourageant quand même de ce côté. Ceci étant dit, là, les effectifs qui hier était localisé avec la police de Lévis, mais aujourd'hui, on demande des renforts, notamment la SQ, puis on a le porte-parole du SPVL qui explique en quoi ces renforts vont être utiles.
2: Ben c'est une force de frappe supplémentaire. Là, on est trois unités quand même sur le terrain qui va nous permettre de couvrir du terrain, de faire des recherches, de s'étendre beaucoup plus de façon beaucoup plus large là sur ce périmètre de sécurité là. Donc c'est sûr que pour nous là, c'est une plus-value. Ce sont toutes les gens qui participent à cette recherche là, c'est des gens expérimentés, c'est des équipes qui ont déjà travaillé sur le terrain.
1: Exact. Donc, la SQ et aussi l'Association québécoise des bénévoles en recherche et sauvetage, qui est souvent mise à contribution dans ce genre de choses-là. Maître Chien qui est sur place, 3 drones qui survolent le ciel aujourd'hui et continueront de le faire tant qu'on n'a pas un dénouement à cette histoire.
3: Via texto, il y a une question qui est posée. Pourquoi on n'a pas alerté avec une alerte Amber, finalement?
1: La raison principale, c'est que c'est pas un enlèvement, c'est pas un cas d'enlèvement, ce serait quelque chose qui s'apparente plus à une fugue, à ce qu'on en comprend. Là.
0: De ce qu'on comprend, mais c'est parce qu'il y a 3 critères précis là pour une alerte Amber. Faut que ce soit un mineur qu'on soupçonne d'avoir été enlevé, faut qu'il y ait un danger immédiat, et il faut qu'on ait des renseignements descriptifs aussi de l'enfant et de la personne qui peut être leur enlevé ou de la voiture.
1: La disparition en tant que telle n'a pas été contre le gré de l'enfant.
0: De ce qu'on comprend.
1: De ce qu'on sait en date d'aujourd'hui.
0: Et évidemment, il y a d'autres étapes qui s'en viennent aussi, justement, dans ces recherches-là. Donc, c'est le porte-parole, justement, des
1: policiers de Lévis.
0: Exact.
2: Jusqu'à nouvel ordre, on poursuit les recherches. Ça va probablement se poursuivre cette nuit également, si besoin est, si on mène pas cette situation-là à conclusion. Donc, pour l'instant, c'est ça, c'est le plan de match. Là, on en est à, je vous dirais, corroborer des informations qu'on reçoit, vérifier encore des caméras. C'est quand même assez vaste le territoire, donc on a beaucoup de travail à faire là-dedans.
1: D'ailleurs, non seulement les caméras, mais aussi les citoyens du secteur, là, on leur demande de vérifier leur terrain, leur dépendance et les contacter les policiers, bien sûr, s'il y a des éléments de preuve ou des éléments qui pourraient servir aux recherches pour les policiers. Tu sais, du côté de Lévis puis de la Rive-Sud, il y a eu malheureusement quelques exemples dans les dernières années de ce genre d'opération importante et qui quasiment, tu sais, du moins régionale, avec Maëline Luger, tu sais, qui est survenue en 2024.
0: Puis où parce on a dit qu'il y avait eu des erreurs
1: exact,
0: aussi dans les...
1: C'est ça. Parce que ça fait 10 jours à peine qu'on en parlait. Les policiers du SPVL font l'objet d'une enquête déontologique dans le cas de Maëline Luger. Ça est survenu en 2024. Un des points du coroner dans cette histoire-là, qui s'était mal terminé, c'est qu'on avait suspendu les recherches de nuit après la disparition qui était survenue vers l'heure du midi. Là, on l'a continué la nuit passée. On a l'intention de le continuer encore cette nuit. Alors, clairement, il y a des ajustements qui sont faits du côté du SPVL en espérant cette fois que ça soit un bon dénouement.
0: Parce que là, évidemment, les parents ont transmis des messages aussi pour justement qu'on partage la nouvelle et qu'on explique qu'on est à la recherche présentement d'un adolescent justement qui serait dans le coin de Pintendre, comme Gab l'a dit, mais en gros, les parents disent, tu sais, reviens à la maison si tu peux lire ceci, puis si vous le voyez, tu sais, dites-le nous.
1: Ouais, le message, tu sais, est déchirant, puis il a été publié hier par la mère de Justin, justement, c'est tu sais, évidemment, à ce moment-là, elle partageait publiquement l'information parce que elle compte sur le fait que les citoyens vont pouvoir aider dans ce dossier-là. Puis tu sais, elle dit, si tu vois ceci, Justin, on t'aime, on n'est pas fâchés, on veut simplement que tu sois en sécurité. Appelle-nous ou appelle quelqu'un en qui tu as confiance. Donc, ça se poursuit aujourd'hui.
0: On recherche donc Justin Coulombe, 14 ans, qui est porté disparu dans la région de Lévis. Si vous avez des informations, contactez immédiatement les autorités. Donc, c'est certain que ce qu'on souhaite, c'est un dénouement heureux de cette nouvelle-là qui, en fait, nous interpelle beaucoup aujourd'hui dans la région de Québec.
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1: Parlons un peu de tendance voyage pour ceux et celles qui regardent la température à l'extérieur et qui se disent ouais, « j'aimerais peut-être être dans un pays un peu plus chaud ». Je vais juste simplement dire une chose. Parce que moi, je suis bien branché cette semaine sur la météo du Paraguay. Parce que ma fille est en compétition là-bas, puis ils ont fini par se rendre, puis tout ça, mais... toutes les compétitions et les pratiques sont toutes perturbées par des pluies abondantes, constantes.
2: Bon, fait que, l'herbe est pas plus verte chez le Paraguay.
1: Il fait ouais, juste, mais... il mouille juste plus chaud.
3: Oui, mais c'est ça, il mouille plus chaud, c'est bien dit. Plus intense aussi. Oui. Mais à ce temps-ci de l'année, on commence aussi la saison des ouragans, là.
1: Ouais.
2: Au des... Paraguay, ça.
3: Non, partout dans...
1: Hey!
2: Non, mais là, je
3: ouais, non.
1: Les problèmes de temps, déjà, c'est assez, là.
3: La saison des ouragans pour tout ce qui est... ouais. Ben dans le fond, c'est dans l'Atlantique, puis... les Caraïbes, tout ça, là, c'est souvent un petit peu plus complexe. Fait qu'on commence la saison. Mais sachez que, en fait, aujourd'hui, c'est sorti dans TVA Nouvelle, puis les gens veulent pas tant aller loin. La nouvelle tendance 2027, c'est des escapades d'une nuit ou deux dans des hôtels. Puis.
2: Des fins de semaine.
3: Oui, mais je lisais ça, puis j'étais comme, hein, juste le week-end dernier autour de nous, là, ici,
2: ben
3: là,
2: oui.
3: J'ai trois, quatre. Collègues que je pourrais pointer du doigt puis dire tout est allé là, tout est allé là.
2: Tu les pointes,
3: ben
2: tu
3: non,
2: les
3: mais...
2: pointes, je leur reproche ça.
1: Okay. Ouais, je t'ai vu, hein, tout est allé là.
2: Non, tu veux dire, t'es identifié.
3: J'ai identifié. Ouais. Tu sais, Auberge Godefroy, je sais qu'il y en a qui sont allés à Entourage, la Cacha Maxime aussi. Ce sont des endroits, puis il y en a plusieurs de ça au Québec, là, dans le coin de Trois-Rivières aussi. Moi, j'en ai déjà exploré quelques-uns, puis que je trouvais ça donc fantastique. C'est des hôtels qui décident de faire un petit resort, finalement. Tu sais, tu as à peu près de tout. Tout est à ta disposition. Ouais. T'es en mode relaxation.
2: Des power weekends.
3: C'est vraiment le fun. Dans le coin de Maga, il y en a vraiment des beaux aussi. Fait que c'est proche aussi. C'est ça qui est le fun. C'est quand même la tendance là, du rapport Expedia. C'est 83% des gens qui ont été sondés qui prévoient réserver un séjour d'une nuit ou deux en 2027. Le taux le plus élevé au Canada, en plus. On est la province où c'est le plus ça qu'on veut faire.
2: Avec des jeunes enfants, nous autres, c'est juste ça qu'on fait.
3: Oui, hein.
2: C'est pas trop... pire de demander garder deux jours, tu sais, deux nuits.
1: Ouais, une semaine, c'est plus complexe.
2: Tu t'organises, tu pars le vendredi.
3: T'as le temps de relaxer aussi.
2: Ben oui, en masse. Tu sais, même que, tu sais, c'est des jeunes parents, en tout cas, moi, c'est ça, je sais pas pour les autres, mais on arrive pour faire un week-end, pour relaxer, pour s'amuser, puis ça finit qu'on parle des enfants, tu sais. Alors ben qu'on essaie de... Fait, après un certain temps, là, tu reviens vite dans ton cerveau de parent, là, tu sais.
1: Oui.
2: C'est dur de décrocher de cette réalité-là, mais tu sais, la quête de chemin, Godefroy t'a dit, tu sais, des power weekends, même, c'est le fun. Ouais.
1: J'aime ça comme expression, power weekend.
3: Dans le bas du fleuve, il y a tellement des belles auberges là, sur le bord de l'eau, là, en plus, là, tu sais, qui sont... à couper le souffle, tu sais, c'est t'as l'impression d'être en vacances. Il y a vraiment de beaux endroits au Québec, puis c'est ça, les gens voyagent comme justement peut-être plus de façon plus courte, plus proche et selon leur passion. On en a déjà parlé de ça, là, tu sais, de voyager pour la musique, que la musique t'amène à voyager. On dit que de plus en plus, c'est des voyages personnalisés. 76% des voyageurs québécois, c'est un séjour qui est organisé autour d'un loisir, d'un intérêt particulier. Ça peut être casse-tête, jeu de société, observation d'étoiles, magasinage de friperies, de brocantes, d'antiquités. Ça pourrait être, par exemple, là, qu'on se book une fin de semaine à Magog, justement, j'ai parlé de ça, pour les vendanges.
1: Ah oui,
2: ouais.
3: Tu sais, tu vas faire les vignobles là-bas, il y en a plusieurs. T'es pas obligé d'aller à Niagara-on-the-Lake, là. Il y en a ici des vraiment très beaux.
1: Ou quand t'as parlé d'observation d'étoiles, là, d'aller faire un tour, mettons, lac Mégantic,
3: ben
1: où il y a comme
2: l'observatoire.
1: Mais c'est un secteur protégé. Mm-hmm. Donc, où il peut pas y avoir trop de lumière, ce qui fait en sorte que l'exploration des étoiles, c'est encore plus fantastique.
3: C'est ça.
1: Donc, ça peut être une bonne idée. Puis, tu sais, le nombre de personnes aussi dont les loisirs qui ont des courses, puis tout ça, par exemple, un marathon à certains endroits, qui vont se faire une petite escapade avec ça, au lieu de prendre, mettons, de longues vacances ailleurs. Donc, c'est peut-être une façon de rendre ça un petit peu moins cher puis peut-être un petit peu plus accessible. Pas obligé de partir une semaine.
3: Non, puis tu sais, mettons, pensez à des petits chalets.
1: Oui.
3: Je sais pas moi, à Charlevoix ou encore dans le parc des Laurentides, tu sais.
2: Chaudière-Appalaches,
3: c'est proche. Oui, c'est ça.
2: Tourisme Chaudière-Appalaches.
3: C'est le fun. Souvent, ces chalets-là, ils savent, c'est fait pour que t'as pas, tu sais, quand tu, mettons, tu vas aller au chalet, des fois, tu peux, il faut qu'on amène l'eau, faut qu'on amène ci, tu sais. Là, eux autres, c'est des clés en main. T'as ta cuisinière, t'as un frigidaire, tout est facile. Puis il y a même des chalets qui te proposent d'avoir déjà une petite épicerie de fête. Fait que, tu sais, c'est vraiment facilitant. Là.
1: Quelqu'un qui parle de petite escapade, même en ville, Québec Hôtel, avec les glissades. Les enfants trippent bien raides.
3: Ben oui.
1: Ben oui. Tu sais, mettons, touriste dans sa propre ville, ça peut se faire aussi, puis ça change un petit peu la, ça change un petit peu de la routine.
3: Ben oui.
1: Aussi, fait que pas obligé d'aller super loin, puis ce serait la tendance.
3: Oui.
1: Donc, 2027. Ce qui est en phase aussi avec les budgets qui sont coupés, hein, les budgets de vacances, plusieurs personnes qui ont des budgets plus affectés avec, justement, la hausse du coût de la vie. Fait que c'est peut-être, justement, une option intéressante pour les petites escapades. Si vous avez des suggestions comme ça, des petits trips de 2-3 jours que vous pouvez faire, ou dans des trips de fin de semaine, ou comme Gab l'a dit, les Power Weekends, ben, vous pouvez nous texter au 717-9919 pour nous donner vos suggestions. Daughtry, It's Not Over, en succès souvenir un week-end.

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1: On va parler de cinéma, on va parler de musique. Dans les retours, il y a quelque chose qui semble anodin, mais qui a frappé l'oreille de plusieurs amateurs de musique. Il y a une bande-annonce qui est sortie pour la nouvelle mouture du monde de Narnia, t'sais, les chroniques de Narnia. Puis ça, il y a eu plusieurs films qui ont été faits. Là, c'est Narnia, The Magician's Nephew. Et dans la bande-annonce, il y a cette chanson-là. Ça, c'est Stairway to Heaven. Et Stairway to Heaven de Led Zeppelin, la formation a à peu près jamais permis qu'on l'utilise dans des films, qu'on l'utilise au cinéma. Donc, c'est comme s'ils avaient assoupli cette règle pour ce nouveau film de Narnia, pour la bande-annonce. Je sais pas comment on a réussi à les convaincre de l'utiliser.
2: Mais c'est sûr que c'est une chanson qui, je trouve... La montée est tellement faite pour quelque chose qui se passerait dans l'action.
1: Puis ils se sont fait demander cette chanson-là à maintes et maintes et maintes reprises. Il y a un film qui s'appelle Almost Famous, pour ceux qui s'en souviennent, où c'était quelqu'un qui suivait un groupe. Puis tout ça, il y a comme 4 ou 5 tunes de Led Zeppelin dans la bande originale, mais ils n'ont pas donné la permission pour Stairway to Heaven. C'est comme si Stairway, il la gardait plus que les autres. Et ça, c'est le nouveau film de Greta Gerwig qui a fait Barbie, entre autres. Je sais pas d'où vient la raison pour laquelle ils ont dit oui à celle-là. Le truc, c'est qu'ils protègent jalousement les droits de Stairway to Heaven depuis toujours. Semble-t-il que Jean-Marc Vallée, pour le film Café de Flore, avait essayé d'avoir les droits pour cette tune-là. Puis on le sait, lui, s'était tellement battu pour des droits de chansons précises pour Crazy. Il n'a pas réussi. Donc là, qui donne la permission...
3: C'est comme... même pas qu'il n'y a pas de prix. Là. C'est pas que ça coûte trop cher.
1: C'est juste non.
3: Ah ouais. Hein?
1: C'est juste non. Et à un moment donné, moi, ça m'a rappelé le film Wayne's World. Et dans Wayne's World, un moment donné, Wayne va s'acheter une guitare. Tu sais, il veut aller voir sa guitare de rêve. Il a finalement de l'argent, puis il y va. Et tout le monde qui a écouté ce film-là sur DVD ou sur VHS depuis 1991, à moins que vous ayez la nouvelle version, l'extrait, c'était ceci.
4: No stairway. Denied.
1: Ah. Alors, il y a une pancarte qui dit « No Stairway to Heaven » parce qu'apparemment, c'est une chanson que les débutants à la guitare utilisaient beaucoup trop quand ils allaient essayer une guitare. Mais, quand
2: vous entendez... Je me souvenais pas de ça, moi.
1: « No Stairway! »
3: Ah ouais.
1: C'est dingue!
3: Okay.
1: Donc ça, c'est la version qu'on a pas mal entendue. Mais tu sais, ça ressemble pas pantoute à ça. Cet extrait-là. Et il y a une raison. Si vous avez vu le film au cinéma, au début des années 90, c'était ça, l'extrait.
4: Hey! No stairway! Denied!
1: Et quand, après la run au cinéma, ils l'ont mis sur VHS, sur DVD, Led Zeppelin n'a pas permis d'utiliser la
3: pas
1: chanson.
3: Seulement.
1: Même si c'était...
3: Juste ces quatre notes-là.
4: Hey!
1: Ça, c'était trop. Fait qu'ils ont dit, si vous voulez l'utiliser, ça va être 100 000 piastres. Pour les droits de la chanson, pour ces 4 notes-là.
3: Ouais, pas 100 000 pour toutes.
1: Non, juste ces notes-là.
2: C'est 25 000 la note. Là.
1: Et ils ont dit non. Le producteur a dit non, donc ils l'ont sorti avec la fausse. Et en 2022, ils ont réussi à faire débloquer les droits. Donc, les nouvelles versions qui sont sur DVD. Puis en streaming, j'ai pas vérifié si ça a été remodifié. Mais moi, ça m'a quand même fait... ça me fait rire qu'ils protègent à ce point-là les droits des chansons. Et il y a un autre groupe qui apparemment protégeait beaucoup ces chansons pour l'utilisation dans les films à l'époque. C'était Queen. Et dans Wayne's World, vous vous souvenez de cette scène-là?
5: C'est l'heure de Bohémien Rhapsody, les amis?
6: Génial, ouais!
1: C'est le générique de début où on a Bohémien Rhapsody de Queen. I see a little silhouette. Les producteurs du film ont dit non, prends un autre tune. On veut pas s'ostiner avec Queen, okay. Ils veulent jamais, puis ça va coûter cher. Puis on a une tune libérée de droit de Guns N' Roses, ça vous tente pas? Puis les gars ont fait non. Mike Myers a dit non. C'est cette tune là. J'ai des gags qui sont écrits là-dessus. Ah. Je vois la scène, on la chante tout le monde, on se barre sa tête.
2: C'est
1: ça sur la
2: tune. C'est pas toujours juste une chanson que tu déposes. Des fois, il y a vraiment comme... Non, ouais. C'est ça, c'est très C'est choisi méticuleusement. Là.
1: Et comment ils ont réussi à avoir les droits? C'est que Mike Myers a envoyé une version rough, là, un montage, un brouillon, exactement, avec la toune. Puis ils ont envoyé ça à Freddie Mercury pour avoir son approbation. Ah. Ce que personne savait à l'époque, c'est que Freddie Mercury était très, très, très malade qui restait encore seulement quelques mois à vivre. Mais il a vu cette scène-là. Il a réussi à la regarder. Il a trouvé ça très drôle. Il a dit oui, parfait, on accepte.
6: Fait que tu passes pas par l'équipe du groupe, tu passes par le gars lui-même.
1: Oui, puis c'est de comprendre, nous, c'est cette toune-là qu'on veut. Puis de toute façon, pour Queen, ça a donné une deuxième vie à cette toune-là.
2: Vraiment?
1: Moi, c'est comme ça que je l'ai découvert. Ouais. Puis je pense qu'il y a toute une génération qui l'a découvert comme ça. Mais c'est fou à quel point, des fois, de surprotéger ses droits, ben ça donne droit à des situations un peu particulières. Et ben là, sachez que si vous voulez utiliser Stairway to Heaven pour votre film, je sais pas c'est combien les droits, mais ils ont dit oui une fois. Fait que d'après moi, la brèche est ouverte, la gang.
6: Bon, ouais, c'est ça.
1: Ah ouais, Stairway pour toutes les tonnes. Et pour ceux qui se demandent pourquoi...
6: Mais là, ça a dû coûter de quoi, par exemple?
1: Ouais, c'est sûr que ça a coûté de l'argent. Mais pourquoi ils voulaient pas, c'est que pour eux, il y a une histoire qui est racontée dans dans cette chanson-là. C'est une aventure, cette tonne-là, on s'entend. Là. C'est quoi, 8 minutes de musique, puis ça va dans toutes les directions. Mais ils voulaient pas nécessairement que l'image de la chanson soit teintée des images des autres. T'sais, c'est notre tonne, puis non, on veut pas que les autres l'utilisent. Fait que non, c'est une histoire assez particulière qui est tombée dans l'actualité musicale là, aujourd'hui. Et qui nous rappelle des bons souvenirs de Wayne's World. Fait que à partir de ce moment-là, on va faire une petite pause.
2: Ben, qui nous rappelle des bons souvenirs de Wayne's World, mais aussi de Led Zeppelin.
1: Led Zeppelin aussi.
2: Ça.
1: Absolument.
6: Wayne's World, j'ai pas vu Wayne's World.
2: Non. Est-ce que les est bonne, toi, tu pourrais la
1: remettre. Ah, tu veux la remettre encore? Ouais. Check bien ça. On est parti.

0: excuse, faut arrêter.
1: Ouais, là, voilà. Ça appelle.
0: Non, mais c'est parce que là, d'un, ils vont nous charger des droits, puis de deux, il y a un char.
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1: Dès demain, c'est le début du Salon Carrière Formation de Québec. Ça se déroule donc du 15 jusqu'au 17 octobre. Et c'est l'événement qui va avoir lieu au Centre de foire de Québec à Exposité. 150 exposants réunis sur place, des visiteurs qui peuvent découvrir de nombreuses possibilités de carrière, de formation et d'emploi, des établissements d'enseignement, des employeurs, des organismes spécialisés qui sont présents, conseillers, conseillères en emploi. Vous comprenez le message, là? Tout le monde est là. C'est pas compliqué. Il manque de rien. Vous avez de tout et vous pouvez vous orienter avec des expériences immersives, interactives aussi. Et samedi 17 octobre, profitez aussi d'une programmation de conférences gratuite présentée par la SRACQ et l'univers FP. Donc, il y a des représentants qui vont être disponibles pour échanger avec les visiteurs ou aussi répondre à vos questions. L'entrée est gratuite, aucun frais pour accéder au site. Et ça s'adresse aux jeunes, aux adultes, en réorientation, chercheurs d'emploi, tout le monde. On vous invite au Salon Carrière Formation de Québec dès demain et ce jusqu'au 17 octobre.
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0: C'est vraiment longtemps. Donc non, on est quand même bien là ce soir pour les incidents. Il y a quand même des ralentissements sur la rive nord qui m'étonnent, même s'il n'y a pas eu d'incident. Entre autres, Robert Bourassa, c'est très chargé à partir de chemin Sainte-Foy, c'est jusqu'à Le Bourgneuf. En 4 nord, on est un peu avant Amel à l'approche de Chauveau. L'accès au pont direction sud, en 4, c'est à la hauteur de Charest. Pour ce qui est de Duplessis, c'est à la hauteur de chemin Sainte-Foy. Capitale en est, Saint-Jacques à Pierre-Bertrand. Capitale ouest, Bourg-Royal à Laurentienne. Et la 20 ouest aussi à la croisée de chemin des îles, mais aussi de Taniata, un petit peu moins fluide, 781-95-63.
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4: On fait le tour des principales nouvelles en ce 14 octobre. Gab, ce qui retient l'attention.
5: Il y a évidemment la disparition de Justin Coulombe. Donc, aucune nouvelle des les recherches, en fait, qui se sont intensifiées aujourd'hui. On a fait le point là-dessus à 16h tout à l'heure. On recherche toujours, donc, le jeune homme de 14 ans qui est porté disparu depuis mardi matin. Du côté de la rivière Chaudière, il y a eu en juin dernier, donc, noyade d'un kayakiste de 20 ans. Le rapport du coroner sur cet événement a été dévoilé aujourd'hui. La victime, Alexis Moffett, avait une veste de flottaison, mais elle n'était pas munie d'une étiquette d'homologation par une autorité compétente au Canada. Le coroner recommande aussi une meilleure signalisation pour avertir du danger dans le secteur, parce que lors des recherches, les plongeurs ont constaté qu'à l'endroit de la disparition de la victime, il y avait une fosse de plus de 23 mètres avec des parois rocheuses, des crevasses et un fort courant aspirant. Ça rendait cet endroit extrêmement dangereux. Pourtant, les usagers peuvent quand même facilement accéder à la rivière à partir des sentiers du parc. Alors, on recommande à la municipalité de Saint-Lambert-de-Lauzon d'installer des affiches à proximité de la rivière Chaudière au sujet de sa dangerosité d'ici l'été 2027. Ce triste événement est survenu le 16 juin dernier, peu après 18 heures. Alexis Moffett s'est rendu avec des proches au parc du détroit de la Chaudière à Saint-Lambert-de-Lauzon pour y faire du kayak. Lui, a chaviré de son embarcation alors qu'il était en train de traverser un remous, aurait essayé de s'agripper à son kayak avant de disparaître sous les eaux. Vers 20 heures ce jour-là, on a retrouvé son kayak à 2 km du lieu de la tragédie et le jeune homme a été retrouvé 5 jours plus tard, donc en bordure du fleuve Saint-Laurent, près de la rue du Juvéna à Lévis. Simon-Jean Barrette réfléchit à la chefferie de la coalition Avenir Québec. L'ex-député de Bordua, qui s'apprête à céder ses fonctions de ministre de la Justice, a avoué son intérêt pour la chefferie de la CAQ. C'était aujourd'hui la dernière réunion du cabinet des ministres de Christine Fréchette. Lui, il assure qu'il croit plus que jamais à la troisième voie au Québec. Il avait aussi songé à se porter candidat à la succession de François Legault, mais avait passé son tour pour finalement appuyer Bernard Drainville. Et outre Jolin Barrette et Yann Lafrenière pourraient aussi être sur la ligne de départ pour remplacer Christine Fréchette. Ceci étant dit, c'est pas dit qu'ils seront annoncés lundi prochain, parce que ce sera à ce moment-là le chef par intérim. Est-ce que le chef par intérim peut se présenter par la suite à la course à la chefferie? D'habitude, non. Mais en fin de semaine, on devrait donc trouver le successeur de Christine Fréchette pour la CAQ de ce côté. Et aussi peut-être parler des patinoires réfrigérées à Québec la prochaine. Donc, ce serait du côté du Berger les Saules. Quand on roule sur Robert Bourassa, on voit très bien les travaux dans ce secteur où on a fait un parc canin récemment. Ben derrière l'aréna de Duberger, donc il y aura une autre patinoire réfrigérée. Dans le soleil, on fait état des avancements des travaux. Donc ils ont commencé en août. On attend les premiers coups de patin pour l'hiver 2027-2028. Et ça coûte un peu plus cher que ce qu'on prévoyait au départ. Ça avait déjà été révélé, mais 13,4 millions. On avait estimé 11 millions. L'appel d'offres est sorti à 600 000 $ plus cher que prévu pour la ville de Québec, mais on a également ajouté certaines choses, notamment là, pour un bâtiment multifonctionnel qui pourra accueillir 70 personnes pour un vestiaire pour les joueurs de baseball, parce qu'à côté, il y a aussi un terrain de baseball à cet endroit. Donc, on voulait ajouter quelques éléments à cette prochaine patinoire

0: extérieure couverte réfrigérée à Québec.
1: Je suis en train de répondre à un texto d'une maman.
2: C'est le texto oui. qui est puis probablement pas au bon destinataire.
1: Non, vraiment pas, mais c'est que je veux pas que son enfant attende.
2: Oui.
1: Parce que la maman dit, on va arriver flush à la fin de ton cours, on va t'apporter une serviette, tu nous attendras dans le vestiaire ou sur le bord de la piscine, sinon...
2: Ah, non, excuse. C'était pour moi. Je m'en allais me baigner tantôt.
3: On va t'apporter une serviette.
1: J'ai juste écrit à la personne, j'ai marqué mauvais destinataire, tu textes week-end, puis tu sais, ça vous arrive tous.
2: Oui. Oui.
1: Ça nous fait toujours rire, mais là, celui-là, je l'aime moins parce que l'enfant va attendre.
2: Oui.
1: J'ai dit, je voudrais pas que ton enfant ne reçoive pas ton message.
2: Oui. Moi, je pense que mon histoire la plus drôle, c'est quand on fait on faisait des énigmes tous les jours à la même heure et quelqu'un s'est rendu compte au bout de 10 jours que tous les jours, la personne textait un mot, une réponse à l'énigme, mais tu sais, à un mauvais numéro. Et un moment donné, ça a juste fait 3 points d'interrogation. Tu sais, imagine à tous les jours, tu reçois un message genre « brebis ».
3: Oui, c'est ça.
2: Genre « golf ». Rhododendron.
1: Toujours à la même heure.
2: C'est ça, c'est juste que voyons, c'est bien bizarre. Ça, c'est quoi ce code-là? Mais donc, si vous avez des histoires de mauvais numéros, on aime bien ça.
1: Ben, en fait, on aime ça, mais là, j'aime moins ça parce que je voudrais pas que l'enfant attende comme
2: on vient de recevoir, j'arrive avec du poulet rôti, je t'aime.
1: Ah ouais, c'est ça.
2: Ça.
1: C'est drôle. 2 degrés la nuit prochaine avec des averses. Demain, on parle d'un dégagement qui s'effectue. On aura du soleil, 12 degrés. Ça sera plus frais encore une fois vendredi avec 6 degrés sous la pluie, mais par la suite, il y aura dégagement samedi, dimanche, lundi, mardi, là, du soleil. Et un mercure aussi qui sera à la hausse là, pour aller chercher du 13-14 degrés le jour. Les normales pour ce temps-ci l'année, c'est 10 le jour et 2 degrés la nuit.
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2: Dans les prochaines minutes, on jase avec notre collègue qui nous avait fait une chronique littéraire. Il y a quelques mois, dans le fond, c'était la journée « J'achète un livre québécois ». Puis, elle nous avait expliqué un peu comment elle était devenue une lectrice qui lit, quoi, 50 livres par année. C'est pas rien, mais il y a comme des manières de faire ça. Elle nous avait tout expliqué ça. Et là, elle arrive avec ses suggestions lecture. Donc, si...
1: Ben avec ce temps gris, là...
2: Ouais, c'est ça, exactement.
1: Si on rentre à l'intérieur de plus en plus, là...
2: Exactement.
1: Quoi que c'est le fun de lire dehors, mais... Juste que c'est ça. Oui. Je trouve que c'est une bonne semaine, un bon timing pour qu'elle vienne nous parler de livres.
2: Notre collègue Stéphanie s'en vient dans quelques instants.

0: Uno, due, tre.
1: Alors qu'on avait célébré la journée J'achète un livre québécois, on avait demandé à notre collègue, une de nos collègues qui lit le plus et qui même nous a parlé d'une application où elle recense ses lectures et elle a pu constater qu'elle lisait à peu près 50 livres par année, ce qui est vraiment beaucoup, là, on va se le dire, là, c'est un livre par semaine, mais certains plus épais, certains plus petits, mais à travers tout ça, une passion de la lecture, et on a pratiquement un club de lecture ici à l'intérieur de Leclerc Communication, et moi, ça m'a donné la piqûre, j'ai recommencé à lire des livres depuis son passage.
2: Il y en a lu trois depuis que tu es venu, Stéphanie?
1: Oui, mais j'en ai starté cinq, tu comprends?
2: Mais là, ça veut dire que tu as eu le même conseil que...
1: Oui, le conseil que Stéphanie nous avait dit.
2: Que t'avais dit.
3: Pas dit ça, fait qu'il y en a deux que tu as mis de côté.
1: Oui, mais je les ai pas abandonnés, c'est juste que il me tentait moins là.
2: Okay. Mais tu vois, moi, là, il y a deux livres que j'étais en... Tu sais, en processus. Mm-hmm. Puis là, j'ai enlevé mon signet. J'ai pris cette décision-là parce que Stéphanie avait dit, dans le fond, que si on trouvait ça difficile, un livre, on pouvait le mettre de côté. Il y en a tellement d'autres, tu sais, faut...
3: Mais je sais pas d'où ça nous vient, ça, que quand on commence un livre, il faut le finir.
2: Oui, mais moi, les deux livres...
3: Et on fait pas ça avec une série.
2: Je sais.
3: Si elle est pas bonne, on l'arrête pendant trois
2: jours. T'as tellement raison.
3: Tellement de livres sur terre.
2: J'ai enlevé les signets. Comme ça, je me donne plus de stress.
3: Exact. Puis tu lis juste des livres que t'aimes.
2: Ouais.
3: Puis qui te font triper, puis qui te donnent de lire, qui te donnent le goût d'en lire d'autres après.
1: Et là, ben, Stéphanie, grande lectrice, on s'est dit, on serait dû, là, avec la température, puis tout ça. Semble-t-il qu'on a même un thème qui a été préparé. Sylvie me dit, écoute-le pas.
2: C'est une surprise.
1: On le fait jouer à l'instant.
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3: Excellent. Sylvia m'avait dit j'allais avoir une surprise.
1: Ah, c'est magnifique, ça. Donc, Stéphanie, on lit quoi?
3: On lit quoi? Là, ben, il fait moche. Fait que là, Sylvia m'a dit, trouve-moi donc un petit livre express. Toi, t'aimes ça lire, là, comme quelques heures, puis tu finis le livre. Un livre qui nous fait oublier qu'on est en train de lire, que tu oublies que tu existes, tellement t'es plongé dedans. Puis le troisième, un plus long, qui est comme une série. Tu reviens chez toi le soir, puis t'as le goût de le continuer.
2: Ah, c'est le fun.
3: Fait que là, le premier, c'est Stupeur et tremblement. Je sais pas si vous connaissez Amélie Nothomb.
1: Oui.
3: Elle est très excentrique avec ses chapeaux. Là, elle publie, je pense, à peu près un livre par année. C'est une autrice ou une auteure belge. Alors ça, c'est son plus grand succès. Elle a vécu pour vrai dans la vie. Son père est diplomate. Elle a vécu au Japon quand elle était jeune, puis elle parle japonais. Et elle est demeurée fascinée par ce pays-là. Fait qu'à l'âge adulte, elle a eu un contrat d'un an pour être traductrice dans une grosse compagnie japonaise. Là, c'est son rêve. Fait qu'elle est arrivée là sur un nuage. Mais finalement, je sais pas si vous connaissez un peu la culture du travail au Japon qui est impitoyable, qui est vraiment très, très dur. Le dévouement envers ton entreprise te pousse quand même à des extrêmes. Et là, ben c'est ça. Elle, en tant qu'occidentale, a fait plein de gaffes. Elle se fait rétrograder puis humilier, puis elle finit dame pipi, responsable des toilettes de son entreprise. Ah. C'est un tout petit livre, 164 pages. Ça se lit en quelques heures. C'est hilarant. Sa plume est excellente. C'est le fun comme choc culturel. T'as vraiment l'impression d'avoir toi aussi passé au lessiveur japonais.
1: Puis j'aime ça parce que suggestion un livre qui est court aussi, parce que des fois on a l'impression qu'il faut s'attaquer à des briques tout le temps, mais tu sais un livre comme ça, comme tu l'as dit, ça se peut que ça se règle en une journée. Là.
3: Ça se règle.
1: Non, mais ça se règle en une journée, c'est-à-dire
6: que c'est des tâches. Hein?
1: Ben oui.
2: Mais 164 pages, je considère que tu peux lire ça en 2 heures.
3: Oui, c'est quelques heures. Sérieusement, okay. Même si tu lis pas super vite, là, c'est très très rapide. Puis le rythme, Amélie Nothomb, elle a une plume très très vive. Fait que là, t'as un petit sourire tout le long, même si le sujet quand même assez trash.
1: On rappelle le titre?
3: Stupeur et tremblement.
1: Stupeur et tremblement. Parfait. Donc ça, c'est première suggestion, un petit peu plus...
3: Express.
1: Facile.
3: Ben rapide. C'est pas plus facile, c'est plus rapide.
1: OK, parfait.
3: Le deuxième, c'est un peu plus trash. Tout le monde me dit que je lis toujours des livres un peu sombres, mais je suis sûr d'en avoir entendu
6: parler. Patrick Sénécal, quoi?
3: La version qui n'intéresse personne.
1: Oui.
3: Emmanuel Pierrot. C'est son premier livre, une auteure québécoise. Ça a été un succès de librairie. Elle avait jamais écrit de sa vie. C'est... complètement fou, ce livre-là. Puis c'est très dur d'expliquer qu'est-ce qui fait que c'est bon. La première partie, tu sais, l'autre fois, on se parlait, Mathieu, que des fois, faut persévérer un petit peu.
1: Oui.
3: La première partie, c'est parce que tu te fais dire, c'est un livre coup de poing. Tu comprends pas, il est où le coup de poing au début. Mais elle, à part, Sacha, sur le pouce, au Yukon, avec son meilleur ami, c'est comme le gros trip, là, tu sais, qu'on se retrouve dans la liberté, là, la quête de liberté qu'on a à cet âge-là. Puis elle arrive dans la communauté de Dawson City, puis c'est une super description de cette communauté. On est loin du quartier Le Bourgneuf, là. C'est toutes des nomades, des marginaux. Ils vivent de petits boulots, là, tu sais, les magnifiques paysages autour. C'est très cru, mais c'est une super belle description. Et tout d'un coup, au milieu du livre, ça chie, ça dérape. Et là, elle tombe amoureuse. Son meilleur ami se trouve trahi. Les rumeurs partent et elle se fait botter out. Elle se fait kicker out de la communauté avec une violence très, très, très forte. Et je sais pas comment vous décrire ce livre-là. Tu lis ça la bouche ouverte. T'es pas capable de le déposer. Je sais pas comment le dire. C'est comme elle écrit sacrement bien la laideur. C'est,
1: okay.
3: Ouais, ça, c'est quelque chose que tu oublies que t'es en train de lire, là.
1: OK.
3: Tu ressembles à Sylvie en ce moment, là, avec la bouche ouverte.
2: Mais non, mais c'est parce que j'étais un peu étonnée de comment tu peux décrire le rythme. Mm-hmm. Puis j'aime ça. C'est juste ça. Je suis juste fascinée de comment tu vends bien un livre parce que soudainement, j'avais l'impression que ma lecture allait être plus rapide de par le fait que l'histoire est aussi rocambolesque.
3: Oui, c'est ça. Mais ça me fascine, ces gens-là. Comment ils maîtrisent la plume. Là,
2: oui.
3: C'est de
2: le
3: toute
2: rythme,
3: beauté. J'ai envie beaucoup. C'est vraiment hot.
1: Et finalement, la version qui n'intéresse personne, ben ça intéressait bien du monde. Finalement.
3: Oui, c'est ça. En fait, le titre, son auteur, il a dit, non, mais raconte-nous la vraie histoire parce qu'elle est allée réellement vivre là. Puis elle a dit, c'est une version. Ma vraie histoire, c'est une version qui intéressera personne. Ça a été un des plus grands succès de librairie du Québec des dernières années.
1: Et finalement, une autre suggestion.
3: Ouais, Valérie Perrin. Fait que ça, c'est surtout pour toi, Sylvie. Même si ça a 600 pages, c'est d'une douceur, ça se lit très, très bien. Faut pas se laisser impressionner par le nombre de pages parce que les chapitres sont très, très courts. Fait que moi, je lis vraiment comme une série. Un petit chapitre ce soir, un autre chapitre dimanche après-midi, plutôt que des fois errer en mou dans ton vent. Ton divan en scrollant sur ton cellulaire.
2: Ben, c'est que des fois, t'as l'impression d'avoir plus fait quelque chose quand tu te mets à la lecture. Je trouve que, justement, tu sais, si vous voulez mettre les réseaux sociaux de côté un petit peu fois pour juste faire du bien à vos yeux. Puis, même si c'est une journée grise comme dimanche dernier, disons, là.
3: Oui.
2: T'as l'impression de pas avoir été vache devant la télé.
3: T'as pas perdu ta journée.
2: T'écoutes un film, t'es comme plus passif, alors que là, c'est tes yeux, tout ton petit cerveau.
3: Tu restes aussi concentré juste sur une histoire plutôt que sauter d'un petit vidéo à l'autre. Fait que ça s'appelle Changer l'eau des fleurs. Valérie Perrin, là, c'est, tu sais, qu'on parlait l'autre fois que t'aimes, toi, quand tu t'attaches au personnage, puis que t'as comme un petit deuil quand tu finis le livre. Ben, elle, tous ses livres, c'est ça.
2: Okay.
3: Changer l'eau des fleurs, c'est l'histoire de Violette. Donc, une madame qui est gardienne de cimetière. C'est un peu étrange comme vie. Fait que là, tu finis. Puis elle fait un bel endroit réconfortant de ce cimetière-là. Puis c'est très beau, c'est très doux, c'est très délicat. Puis là, tu finis par comprendre son passé, elle, le drame qui a fait qu'elle s'est retrouvée dans une vie aussi étrange que gardienne de cimetière. Il y a une intrigue, il y a un suspense. Il y a un monsieur qui arrive à son cimetière pour déposer les cendres de sa mère parce que dans le testament, sa mère, elle exigeait que ses cendres soient déposées dans la tombe d'un parfait inconnu.
1: Okay.
3: Fait que là, elle l'aide à trouver, c'est qui cet homme-là? C'est quoi le lien avec sa mère? Fait que là, tu trouves une histoire d'amour caché, un secret de famille. Puis à la fin, toutes les pièces. C'est un livre, c'est vraiment un livre lumineux, c'est un feel-good livre, c'est réconfortant, c'est le livre parfait pour la température actuelle. On a beaucoup d'activités en octobre, là, les pommes, c'est fini, il fait plus beau.
2: Oui.
3: Le ski n'est pas commencé.
2: Popoté, mais tu sais, si tu peux, pendant que ta popote est en train de cuire, tu peux lire un chapitre, là.
3: Ouais,
2: moi, je trouve vraiment que tu arrives au bon timing.
3: Vraiment. Fait que voilà. Fait que ça, c'est mes trois suggestions pour cette fois-ci.
1: La dernière, c'est Valérie Perrin, l'autrice.
3: Changer l'eau des fleurs.
2: On va mettre les suggestions de Stéphanie, de toute façon, sur le weekend.fm. Vous allez avoir un bel article avec la chronique aussi en audio, comme ça, vous allez pouvoir vous y retrouver.
1: Je peux-tu y aller d'une suggestion à ne pas lire avec la température, parce que c'est un livre dont on a parlé, Stéphanie et moi. J'ai lu The Road, donc La Route, de Cormac McCarthy. C'est le livre le plus déprimant ever. Lisez pas ça si vous êtes affecté par la température. Attendez d'être plus solide que ça. C'est épouvantable.
3: Ah, c'est gris, c'est très gris, mais c'est un super livre. Ils en ont fait un film avec l'acteur, comment il s'appelle?
1: Viggo Mortensen.
3: Exact. Fait que c'est ça. Il y a eu l'apocalypse sur Terre, puis ça va pas bien.
1: Hein, moi, je suis rendu dans la gang de la lecture.
3: Yes!
2: Hein? Mais quelle référence!
1: J'adore ça!
2: Tu connais tous les livres.
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1: Trop bon, ça me
2: Oui, mais les livres existent encore.
1: Oui.
2: Livres existent encore. On aime ça, sentir le livre, toucher le livre, le vivre.
5: Les livres existent encore.
6: Wow! Valable.
1: Les livres existent encore. Merci beaucoup, Stéphanie Brière.
6: Hey, Steph, désolé, il va falloir que tu lises 3 livres par jour parce que je veux réentendre ce thème-là demain.
3: Oui, hein. que... Non, mais avec 50 par année, j'en ai quand même okay. dans mon bagage.
1: Pas mal. Taylor Swift, Patient Zero. Weekend.fm, on va partager les suggestions lecture de Stéphanie.

La plus récente de Taylor Swift sur nos ondes, Patient Zero à Weekend Radio. On fait une petite pause de l'autre côté. Jonathan Roy s'amène en musique avec Mexico, qui est peut-être un endroit que plusieurs personnes aimeraient voir dans les prochaines semaines avec la température aujourd'hui. 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
3: Côté circulation, ben je vous dirais qu'il y a des ralentissements sur la rive sud, de passer Lévis-Centreville, c'est jusqu'à Taniata. L'accès au pont direction sud, Henri IV, on est à la hauteur pas mal de versant nord, Duplessis à la hauteur de chemin Sainte-Foy. Robert Bourassa nord, là, par intermittence, entre Charest et Le Bourgneuf. Henri IV nord, passer Amel jusqu'à l'approche de Chauveau. Capitale en est, Saint-Jacques à Pierre-Bertrand, puis c'est fluide en direction ouest, 7-8 un week-end.
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12: Excusez, petite erreur technique, mais oui, on va faire le tour des principales nouvelles du jour. Gab, a commencé par cette disparition qui retient l'attention sur la rive sud.
8: Ouais, exact. Donc, la police de Lévis qui poursuit ses recherches concernant Justin Coulombe, 14 ans, disparu depuis mardi matin. Les parents, donc, ont notamment lancé un cri du cœur sur les réseaux sociaux pour demander à tout le monde d'essayer de retrouver le jeune de 14 ans. On demande aussi aux citoyens de vérifier leur terrain, leur dépendance et de les contacter s'ils trouvent des éléments pouvant servir aux recherches. Aujourd'hui, ça se concentre surtout dans une zone située près du 206 route du président Kennedy à la limite entre Lévis et Pintendre parce que le téléphone de l'adolescent a émis un signal pour la dernière fois dans ce périmètre mardi en fin de journée. On a aussi vérifié du côté des policiers les caméras de vidéosurveillance dans le voisinage et on a demandé l'assistance aujourd'hui. Hier, c'était surtout la police de Lévis. Toute la nuit, on a continué les recherches en vain et cette fois, en fait, aujourd'hui, on a mis à contribution les patrouilleurs de la SQ ainsi que des membres de l'Association québécoise des bénévoles en recherche et sauvetage, Maître Chien, qui fouillera aussi dans un secteur bien précis et trois drones survolent le ciel et le porte-parole du service de police de la ville de Lévis qui parle des prochaines étapes dans ce dossier.
13: Jusqu'à nouvel ordre, on poursuit les recherches. Ça va probablement se poursuivre cette nuit également, si besoin est, si on mène pas cette situation-là à conclusion. Donc, pour l'instant, c'est ça, c'est le plan de match. Là, on en est à, je vous dirais, corroborer des informations qu'on reçoit, vérifier encore des caméras. C'est quand même assez vaste, le territoire, donc on a beaucoup de travail à faire là-dedans.
8: Et donc, si c'est nécessaire, on va également continuer les recherches tout au long de cette nuit du côté de Lévis et de ce secteur où on recherche Justin Coulombe, 14 ans. Montréalais Luciano Fratolin, qui a été condamné à la prison à vie sans possibilité de libération avant 25 ans par un tribunal de l'État de New York. L'homme de 46 ans avait été reconnu coupable en août dernier du meurtre au deuxième degré de sa fille de 9 ans. Il avait aussi dissimulé le corps avant de signaler lui-même sa disparition, alléguant que deux hommes dans une fourgonnette blanche l'auraient kidnappé lors d'un arrêt aux toilettes. Une alerte Amber avait été déclenchée. Finalement, l'enquête avait prouvé qu'il était le responsable. La cause du décès de sa fille de 9 ans a été établie comme étant une asphyxie par noyade. La mère avait la garde complète de la jeune fille, mais avait autorisé une semaine de vacances avec son père. Et du côté d'Olivier Primeau, on a déposé le rapport qui fait le bilan de sa tournée des 74 PME pendant la campagne électorale. C'est plus de 4800 kilomètres de tournée. Évidemment, ça, c'était aux frais de la Coalition Avenir Québec. Et Olivier Primeau s'était engagé à remettre 20 000 $ là, de son salaire dans cette histoire à une œuvre de bienfaisance. Mais donc, dans le rapport, on plaide pour moins de bureaucratie en donnant l'exemple d'un vigneron de Charlevoix qui ne peut vendre son vin dans son restaurant situé juste à côté. Il dit que le producteur doit composer avec un parcours réglementaire et commercial qui peut faire transiter le produit par le réseau de la SAQ avant de revenir. Il présente la problématique de main-d'œuvre étrangère. Quand une entreprise en région a un besoin réel, qu'elle a identifié un travailleur étranger qualifié et qu'elle veut le garder, il faut être capable de traiter ce dossier de façon beaucoup plus simple et prévisible, selon lui. On croit également que le Québec gagnerait à mieux faire connaître aux entreprises le rôle que peuvent jouer les délégations à l'international pour ceux qui veulent exporter leurs produits de qualité du Québec à l'international. Et selon ce qu'il avance, 90% des entreprises qu'il a rencontrées ne connaissent pas le rôle que peuvent jouer les représentants du Québec à l'étranger. Donc, Olivier Primeau qui dépose son rapport aujourd'hui.
3: C'est nuageux présentement sur Québec. Encore des possibilités d'averses pour les prochaines heures, mais demain, au moins, on aura un peu de soleil. Ça va faire du bien. Là, j'ai l'impression que le temps gris s'est installé depuis dimanche, puis on manque un peu de lumière. Là. Et ça va arriver avec un dégagement, tout ça, maximum à 12 prévu demain, mais il y aura une chute au niveau du thermomètre, encore une fois, vendredi, avec 6 degrés seulement sous la pluie. Et encore une fois, dégagement qui s'effectue samedi, dimanche, lundi et mardi, avec des mercures qui vont osciller entre 5 et 13 et 14 degrés. Donc, quand même une hausse, parce que les normales pour ce temps-ci de l'année, c'est 10 degrés le jour et 2 degrés la nuit.
12: Jonathan Roy, Mexico, en musique. Et de l'autre côté, c'est la traduction spontanée. Question de mettre un sourire dans cette journée peut-être un petit peu plus grise.

0: Né. La traduction spontanée, c'est un segment où on prend une chanson qui est en anglais, on l'écoute en anglais, on a le texte en anglais devant nous et on doit traduire ça en français. On l'enregistre
1: juste... juste traduire? Faut chanter?
0: Ben, faut essayer. Ouais. Celle qu'on a choisie aujourd'hui, c'est Cameron Whitcomb, Kingdom of Fear. 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

0: La facilité avec cette chanson-là, je trouve, c'est que les paroles sont quand même claires.
1: Oui.
0: C'est pas caché derrière la mélodie.
2: Ouais, mais quand moi, ça va vite, faut que tu traduises aussi vite, là.
0: C'est peut-être que moi, j'ai eu...
1: Ben là, ouais, que t'en connais plus que nous.
0: Je pense que je l'ai écouté beaucoup, là. Puis tu sais, je veux pas dire que c'était facile pour moi parce que ça va sûrement être horrible.
1: Voici mais... ce que Gab avait à nous offrir.
0: Ben, aimez ça. 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
2: C'est bon, ça?
1: Quand même. Ben
0: oui,
1: quand
0: non, même.
2: C'était facile pour toi.
1: Miel pour René,
0: ben
1: c'est
0: là,
1: bien.
0: Yeah, je me suis même permis ça.
1: De mon côté, si tu vas voir Sylvie, et vous allez voir les auditeurs, j'ai tenté de vraiment la chanter sur la note. Et j'ai éventuellement abandonné.
2: Tombé, ouais.
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0: de la peur.
1: Oh, OK, là, tu as
2: oublié.
3: Ouais, je suis revenu à la fin.
0: Un petit trémolo, hein. À la fin.
3: Chérie!
0: Chérie! Ben oui, honey, chérie. Ouais. Sylvie, est-ce que tu es fière de ta performance?
3: J'ai trouvé ça drôle, moi.
1: C'est... Je suis contente de faire rire Gab.
0: Parce que c'est Gab qui les enregistre,
1: ça, puis... C'était son idée, cette affaire-là. Oui. Puis quand je le vois rire, je me dis, ben, s'il y a du fun, parce que moi, je n'ai pas.
0: Mais,
1: c'est difficile.
0: Je le découvre en même temps que tout le monde. Voici la performance de Sylvie.
1: Demande-moi comment j'étais. 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Je vais dire, ça va bien. Mais si tu regardes proche, tu vas voir que ça va pas. Chérie, j'ai été épeurée de la mort et j'ai essuyé mes larmes juste une autre fois dans le château de la peur. Dans le château de la peur.
0: Le château de la peur. C'est bien prête pour l'Halloween.
3: Oui.
0: Le château de la peur.
3: C'était moins chanté. C'était plus raconter ton histoire.
1: Ben, c'est même à toutes les semaines.
3: Oui.
0: Sylvie, c'est bon. Sylvie, c'est pas une chanteuse, c'est une slameuse.
3: Ah, oh, c'est ça!
1: Slam Sylvie.
0: C'est ça. Un des artistes les plus écoutés sur les services de streaming, en collaboration avec un des artistes les plus écoutés sur les services de streaming, Soulja J. Scott, grand frère.
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1: Il y a le Canadien qui joue ce soir. On vous rappelle que le Canadien, le mercredi, va parfois jouer sur Prime Vidéo. Et c'est le cas ce soir. Ouais. Premier match sur Prime face aux Capitals de Washington. Et il y a une nouvelle qui a quand même retenu l'attention aujourd'hui sur un joueur du Canadien qui est un petit vilain. Ivan Demida.
2: Ouais, là, il est blessé, il joue pas.
1: Ouais.
2: Mais quand même, il y a eu deux constats d'infraction dans les dernières semaines au volant de son Audi RS6. Et lui, il a un permis temporaire, là. Il est encore un peu...
3: Pourquoi?
2: Il est jeune. Il a pas 21 ans, là, Demidov.
3: Ouais, mais tu peux conduire à partir de 16 ans, ici?
2: Oui,
1: oui, mais mettons, t'as un temporaire, t'as un probatoire.
2: Il y a juste 4 points.
1: C'est ça, c'est un probatoire, ça.
2: C'est ça.
3: Jusqu'à quel
1: âge
3: qu'on a ça? C'est
1: 21. C'est, en fait, c'est, mettons, t'as le temporaire, alors que t'as 16 ans, tu l'as pendant un an. Mm-hmm. Et le probatoire, je pense, c'est 2 ans.
3: OK.
1: Fait que dans le fond, à partir de 19, tu peux commencer à avoir
3: ça
1: un
3: permet
1: vrai.
3: Ça permet le petit.
2: Ouais. Ben, tu sais, en Russie, les lois de la sécurité routière sont pas les mêmes qu'ici. Quoique, il peut pas, c'est pas une excuse, là.
1: Mais non.
2: Mais, il a roulé à 145 sur le tour de 40 à Trois-Rivières, en juillet. Il avait perdu 3 points d'inaptitude. Il avait, puis c'est le directeur de la sécurité des joueurs du Canadien qui a payé son constat. Ah. C'est comme...
3: Ça devait coûter cher.
2: Ben non, mais 328$.
1: Okay. Je pense que Demidov peut se le permettre.
2: Je pense que c'est plus... Ils sont tellement bien traités qu'il ne prend même pas la peine de payer lui-même son ticket.
1: Ouais, c'est parce
2: que le Canadien s'en charge.
3: Mais je pensais que ça allait coûter plus cher parce que quand tu perds trop de points puis quand, par rapport à ce qui te reste, t'as pas une amende supplémentaire?
1: Tu peux, mais là, dans le fond, s'il en pogne un autre...
2: Ben là, c'est ça. Il en a pogné un autre.
1: Bon.
2: 111 km/h autoroute Bonaventure. La limite était à 70. Et l'affaire, c'est que le directeur de la sécurité des joueurs du Canadien a payé cette amende-là aussi.
1: Mm-hmm.
2: Ce qui fait en sorte que ça, il y a des points d'inaptitude. Et là, vu qu'il y en avait juste 4 puis il en avait déjà perdu 3, il a plus son permis de conduire.
1: Bon.
2: Parce qu'en payant, ça fait comme si tu plaidais coupable.
1: Exact.
2: L'affaire, c'est que là, au cours de la semaine passée, son avocate a dû demander au juge d'annuler le paiement du constat d'infraction en voulant dire « Non, non, on conteste celle-là, la deuxième contravention. »
1: Ouais.
2: Parce que sinon, il perdait son permis de conduire. Fait que le juge l'a accordé en attendant de voir. Mais techniquement, il a perdu 6 points d'inaptitude. Là,
1: j'ai un message pour Ivan Demidov. Je sais qu'il est blessé. Là. Ivan, on veut que tu fasses de la vitesse sur la glace, pas sur l'asphalte.
3: Ouais, c'est ça, là.
1: Ivan, tu vas te calmer. Et tu vas nous remplir le net.
2: J'espère que c'est pas le début d'une déchéance.
1: Il l'échappe.
2: Ouais.
1: C'est le
2: On a déjà vu ce film-là trop souvent.
1: C'est le nouveau Kostitine.
2: Ouais.
1: C'est le nouveau Galchenyuk. Non.
2: Non.
1: Let's go, Ivan.
2: Tu vas t'en sortir.
1: Tu vas t'en sortir. T'es capable. Passe par-dessus les épreuves. Puis arrête de chauffer en fou.
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3: Ça s'est beaucoup amélioré sur la route. Il y a des ralentissements sur la 20 ouest à partir d'un petit peu dépassé Lévis-Centreville jusqu'à Taniata. L'accès au pont direction sud, Henri IV et Duplessis, on est pas mal à la hauteur de chemin Sainte-Foy, Quatre-Bourgeois dans ce coin-là. Mais il y a aussi un ralentissement sur Henri IV sud à la croisée de Charest. Robert Bourassanard s'est passé par le Lièvre à Capitale, Capitale en Est, Saint-Jacques à Pierre-Bertrand, 7-8 ans week-end.
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9: Dernier tour des principales nouvelles. Bon, on va se calmer. Dernier tour des principales nouvelles, oui, que dis-je, avec Gab dans les retours.
10: Histoire qui est attirée comme une histoire sordide du côté de Baie-Saint-Paul. Meurtre de Patrick Simard, donc dimanche soir, sur le rang Saint-Placide-Sud. Eh bien, suspect a été arrêté aujourd'hui en lien avec cet événement. Suspect de 60 ans, originaire de la région de Québec, qui s'est introduit dans un chalet de la route 138 à Petite-Rivière-Saint-François. Il sera interrogé au cours des prochaines heures par la SQ et devra demeurer détenu et comparaître par la suite, donc demain. Et pour l'instant, on s'avance pas sur les chefs d'accusation qui pourraient être retenus contre cette personne, dont l'identité d'ailleurs n'est toujours pas dévoilée parce qu'il n'a pas comparu. Les recherches vont se poursuivre concernant la disparition de Justin Coulombe, donc disparu depuis mardi matin, un jeune adolescent de 14 ans. Il y a beaucoup d'effectifs policiers du côté de la route du président Kennedy, à la limite entre Lévis et Pintendre aujourd'hui, et le SPVL a fait appel aux patrouilleurs de la SQ pour lui porter assistance, ainsi qu'à des membres de l'Association québécoise des bénévoles en recherche et sauvetage. On demande aux citoyens aussi qui habitent dans le secteur de vérifier leur terrain, leur dépendance et contacter les policiers s'ils trouvent des éléments pouvant servir aux recherches concernant ce jeune de 14 ans. Et deux ados de 16 ans sont accusés de menaces envers leurs camarades de l'école La Camaradière. Les deux jeunes hommes ont comparu hier pour menaces de causer la mort ou des lésions corporelles. C'est une dénonciation qui a donc permis aux policiers d'arriver sur place puis de procéder à l'arrestation des deux jeunes au retour du long week-end. Les menaces se seraient échelonnées entre le 28 juillet et le 11 octobre dernier. Et les propos auraient été transmis directement à une tierce personne et mentionneraient une menace de causer la mort ou des lésions corporelles à des étudiants de l'école La Camaradière. Le dossier donc reviendra devant le tribunal de la jeunesse demain.
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3: Des averses encore possibles pour les prochaines heures, mais dégagement qui s'effectue demain. On parle de maximum à 12. Il y aura encore des averses vendredi et une chute au mercure avec de la pluie à 6 degrés. Ben, pas la pluie qui est à 6, mais en tout cas, la température est à 6 avec la pluie. Mais par la suite, samedi, dimanche, lundi, mardi, on a du soleil, des températures aussi qui seront à la hausse.
9: 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Voici ce classique. Ben, classique. Voici cette tune qui date d'une couple d'années.
3: Succès.
9: Airplanes. 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
3: Quand on dit une histoire digne d'un film, la prochaine, c'en est une, absolument. Et ce genre de choses fait comme qui me fait dire, c'est un cauchemar, ça. C'est un cauchemar, cette histoire-là. Tu sais, on a parlé récemment de ce problème qu'il y a eu dans une montagne russe, de quelqu'un qui en est décédé, justement. Tu sais, quand on parle de cauchemar, là. Mais ça, pour quelqu'un qui, comme Sylvie, a une nouvelle passion pour le cinéma requin, ça doit venir te shaker, ça, là.
4: C'est-tu à quoi je pense, moi? Une femme, en fait, qui est tombée à la mer, OK, lors d'une croisière avec le Royal Caribbean, c'est... Je me dis, comment elle fait pour... Un, se faire entendre, parce que le bateau crée des vagues, là. Tu sais, même si elle crie à l'aide, faut que quelqu'un la voie tomber. Ça se peut pas, là. Sinon, elle est... derrière le bateau, carrément, puis le bateau continue à une vitesse folle.
3: Pas dans Titanic, là, qu'elle fait « y a moi ».
4: Oui, c'est vrai qu'il y avait Léo qui était là pour l'aider.
3: Non, mais Jack. Quand même, tu sais, « y a moi », c'est que, tu sais, t'es dans l'eau.
4: Mais tu comprends ce que je veux dire. Là, le bateau continue, puis ça fait des vagues, fait que ça te fait dériver.
3: Puis toi, tu continues
4: pas. C'est une femme qui est réellement tombée à la mer, une salvadorienne âgée de 44 ans. Puis c'est des circonstances assez spéciales parce qu'elle a été retrouvée consciente, accrochée à une bouée de sauvetage dans la mer Ionienne. C'est dans le fait, proche de la Grèce, là, c'est dans le ministère grec qu'on dit. Non, ça, c'est le ministère grec qui a dit. Ça. L'île de Zakynthos, ben c'est ça, c'est dans le coin des îles grecques. Mm-hmm. Puis, elle a été, écoute, je sais pas comment qu'elle a fait, 20 heures en mer avant qu'on la retrouve.
3: C'est ça, l'affaire, c'est que tu sais pas...
4: 20 heures.
3: Évidemment, t'as peur des créatures, t'as peur de ce qui peut se passer, mais il me semble, t'es accroché après une bouée. Moi, j'aurais peur à l'épuisement. Là.
4: Oui, mais s'il était dans la mer pendant 20 heures, ça veut dire que le bateau a continué.
3: Ben
4: là.
3: Oui. Fait qu'il y a quelqu'un d'autre qui l'a
4: retrouvé. À un moment donné,
3: là.
4: On dit qu'on a déclenché une alerte, puis il y a des gardes-côtes qui sont allés, des hélicoptères aussi, puis finalement, elle a été dépêchée, mais c'est sous enquête actuellement parce que c'est assez
3: mais
4: étrange.
3: Comment quelqu'un peut se ramasser dans la mer, dans un bateau de croisière? Je comprends qu'il y a des gens qui sont plus téméraires que d'autres, mais comment t'expliques ça? C'est quand même vraiment
4: elle a
3: intense,
4: déclaré,
3: ça.
4: Elle, qu'elle avait sauté du bateau géant parce qu'elle voulait débarquer. Mais tu sais, c'est pas une folle non plus, là.
3: Ben là, c'est sûr que si tu sautes en bas du bateau...
4: Ça se peut que ça
3: c'est
4: soit...
3: C'est quoi, à sauter? Ben, elle fait comme, moi, je me rends.
4: Je sais pas.
3: Je vais me rendre sur la côte.
4: Ça m'a fait penser à un documentaire que j'ai vu sur Netflix, La passagère disparue. Je sais pas si vous avez vu ça.
3: Non.
4: Amy Bradley, c'est à voir.
3: Okay.
4: Une passagère comme ça sur un bateau qui n'ont jamais été capables de retrouver.

0: Puis ils se disent, est tombé à l'eau, ils ont fait des grosses recherches, etc. C'est vraiment très, c'est vraiment très, très bon, là. Je vous dis, là, okay. Les théories qu'ils mettent de l'avant, parce qu'elle était avec son frère jusqu'aux petites heures de la nuit, puis soudainement, plus là, pas retraçable, rien. Vraiment, c'est un documentaire à voir. Amy Bradley, la passagère disparue, puis là, je me disais, ben là, elle est bien chanceuse d'avoir été retrouvée, elle, parce que 20 heures en mer comme ça, là, c'est quelque chose.
1: Ben, tu sais, on parle en mer. En plus, là, moi, ma hantise, quand on prenait le traversier, quand ma fille était toute jeune, c'était... J'ai comme cette espèce de vision-là de... Elle va grimper, puis elle va sauter par-dessus bord. Puis, tu sais, t'es dans le fleuve, mais quand même, là, tu sais, c'est quelque chose qui vient nous chercher. Non, 20 heures en mer, là, c'est un véritable cauchemar. C'est ce qui a été vécu. Elle a été retrouvée saine et sauve. Donc,
0: ça
1: cette passage. Ben, écoute, on a pas mal de scénarios qui s'écrivent, là, ces temps-ci, dans les nouvelles. Vous êtes avec les retours à Week-end 91.9. Talk, boomerang, c'est ce qu'on a en musique.
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0: Cette chanson-là, les gars de Deux Frères la dédient à l'Alizée, au Chinook, au Mistral, à l'OTAN, le Sirocco.
1: À l'OTAN?
0: Non, mais pas l'OTAN, l'organisation.
2: La dédie à l'OTAN.
0: Non, A-U-T-A-N. Parce que ce sont tous des vents. Et la chanson s'appelle À tous les vents.
1: Ah.
0: Fait qu'on la dédie à tous les vents.
1: Pas à tous les vents, là.
0: Yvan Ponton. À tous les vents. Quoique, j'aimerais beaucoup en faire une nouvelle version qui s'appelle À tous les Yvans. Pas sûr que ce serait aussi poétique. Malade. Mais c'était un petit ça sert à rien, mais c'est le fun. Final de cette émission. Gab s'en vient dans les prochains instants. Oh, qu'il a une surprise pour vous ce soir.
1: Un drôle d'adon quand même avec la publication de la journée sur le fait que Ella Langley, Chosen Texas, on l'ajoute-tu beaucoup pas assez?
0: Qu'est-ce qu'on fait avec ça? Puis c'est très partagé, hein, mais beaucoup de gens qui supportent de juste la conserver telle qu'elle puis de continuer à la jouer.
1: Ouais.
0: Plusieurs personnes qui penchent peut-être plutôt du côté de continuer à la jouer, mais ralentir. Et c'est une minorité qui dit d'arrêter de la jouer.
1: Puis c'est correct. C'était ça aussi l'idée de la publication. Ceci étant dit, ce soir, c'était prévu comme ça. C'est le top 5 country du dernier mois.
0: Fait qu'on va la jouer.
1: Oui. Mais d'ailleurs, ouais, on va découvrir si c'est le numéro 1 ou pas du dernier mois. On va avoir ça aussi à la mi-novembre. Puis on va continuer comme ça avec un top 5 par mois sur nos palmarès. Puis il y a deux fois Ella Langley même dans le top 5 ce soir. Comme pas le choix, là.
0: Ben écoute, elle domine en ce moment un petit peu partout. Et ben on va vous souhaiter une excellente soirée à l'antenne de Weekend Radio. Vous savez ce que je m'en vais faire, moi, ce soir?
3: Qu'est-ce que tu vas faire?
0: Je m'en vais jouer au génie en herbe.
3: Ah oui? Ah.
0: Oui, je m'en vais remplacer dans l'équipe de Jean-Daniel.
3: Il sera pas là, lui?
0: Lui, il va être là. Je vais jouer avec lui. Je remplace quelqu'un d'autre dans son équipe.
1: C'est bien hot.
0: Fait que je m'en vais me faire torcher sur un autre...
1: Tu vas être brûlé demain.
0: Écoute, moi, je vais à la tête en compote.
3: Tu vas peut-être te découvrir un talent encore.
0: Jean-Daniel, qui m'a... On a annulé deux fois au Torche Marcotte. Il m'a battu, finalement, pour gagner 1000$.
3: Oui.
0: Et on a croisé Régent aujourd'hui aussi, qui, lui, m'a battu une autre fois. Fait que je suis une mauvaise séquence. Je m'en vais étudier. Question d'être imbattable demain dans le Torche Marcotte.
3: C'est des gens qui ont quel âge ou quel background?
0: C'est des gens qui sont plus brillants que moi. J'ai hâte de voir ce que ça va donner. Donc, je pourrai vous en reparler demain. Passez une excellente soirée au week-end. Ciao!
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5: Et oui, en vous souhaitant un bon mercredi soir, 14 octobre, sur les ondes de Weekend Radio. On fait quelque chose de nouveau. On met maintenant en place un top 5 du dernier mois country à Weekend Radio. Alors oui, c'est un top 5, mais on revisitera donc ce qui a bougé, ce qui est différent, les nouveautés qui vont percer le top 5 country de l'antenne dans un mois, à peu près au 15 novembre prochain. Et donc ce soir, c'est la thématique, avec pas une, mais deux chansons de Ella Langley. Dans le dernier mois, on a suivi le record concernant Choosing Texas. Est-ce que ce sera au numéro 1 ou au numéro 2? Restez là pour le découvrir. Et si vous aimez Ella Langley, vous êtes servi parce qu'elle est également en 5e place avec l'extrait Loving Life Again dans le top 5 de la zone.

0: Gaga.
1: On vient d'entendre Be By You de Luke Combs. Une montée, je dirais, timide dans les derniers mois pour cette chanson-là. Mais récemment, là, ça a vraiment connu une popularité grandissante. Elle s'est mise à jouer beaucoup dans l'émission d'Alaire le matin, dans l'émission Les Retours. On reçoit toujours d'excellents textos par rapport à cette toune qui file automne et qui est vraiment rendue mûre, là, j'ai l'impression. Donc, quatrième au cours du dernier mois. Le mois prochain, ça va se situer à quel endroit? Vraiment beaucoup d'amateurs de Be By You de Luke Combs. À venir, donc, la deuxième position de ce soir. Mais juste avant, en troisième, c'est Morgan Wallen qui a connu beaucoup de succès avec la chanson Been By Now que voici dans le top 5 de la zone. 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

pour notre premier top 5 de la zone New Country à week-end. On avait Stella Lefty en deuxième avec Boston, qui présentement d'ailleurs est numéro 1 là, du double décompte. Deuxième, quand on fait un agrégateur des quatre dernières semaines à week-end, c'est cette chanson-là. Morgan Wallen, Been By Now, Luke Combs, Be By You et Ella Langley, Loving Life Again. On a vraiment tous les meilleurs rassemblés. Évidemment, cette chanson-là a battu tous les records. Et donc, pour le premier top 5 qu'on met en place, elle devait avoir la première position. Voici Choosing Texas, Ella Langley, à Weekend Radio 91.9. Bon mercredi.

Et donc, on a parlé de Ella Langley aujourd'hui sur la page Facebook de Weeknd. On se pose la question, puis on l'a offert aux auditeurs, à savoir, est-ce que cette chanson-là, vous jugez l'avoir entendue assez? Est-ce qu'on slack une boat maintenant qu'elle a battu tous les records et qu'elle a été numéro un aussi à Weeknd Radio, bien sûr? Surprenamment, encore plusieurs d'entre vous qui avaient parlé qui avaient donné votre opinion, vous dites que vous aimez encore cette chanson-là, que vous venez de la découvrir pour certains. Et ça, ben ça survient encore, c'est possible. Mais à travers tout ça, c'est qu'on a 5 chansons présentement de Ella Langley dans la rotation parce qu'elle est excessivement appréciée, puis on comprend pourquoi. Loving Life Again, 5e place. Mais également, ce qui a été fort dans la zone cet été, c'est Be Her. Elle a aussi une collaboration avec Morgan Wallen. C'est sûr que ces deux-là, ça vend des tonnes de copies. I can't love you anymore. Et plus récemment, une collaboration aussi avec Ko Wetzel. La chanson Country Disco, sortie des années 80, s'appelle Jaded.

0: Donc, oui, si vous écoutez Weekend, vous entendez Chosen Texas pas mal depuis quelques mois. Mais vous entendez également beaucoup de Ella Langley en général, avec une belle variété qu'elle nous a offerte dans la dernière année. Et on l'apprécie, puis elle apprécie Weekend aussi.
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0: Mais la zone, ça s'en vient dans deux minutes.
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0: 18h30, on passe en mode New Country, quoi qu'on n'a pas vraiment quitté ça depuis le début de l'heure, avec le top 5, donc des plus grands hits présentement. Mais là, c'est officiel, officiel. Des artistes sympathiques à venir et talentueux. Thomas Rhett, fier père de 5 enfants maintenant. Ain't a Bad Life, ça s'en vient. C'est une collaboration avec Jordan Davis qui lui aussi, coudonc, il est rendu à 3. Ensemble, ils ont 8 kids. Josh Ross, Hate How You Look. Toujours très efficace. Et aussi, je vous présente, si vous ne le connaissez pas, Zach John King, qui a eu la chance de faire la première partie de Morgan Wallen dans les stades de 80 000 personnes au cours des derniers mois. Puis il est aussi venu au Festival Country Lobinière dans un show gratuit qui était très couru. Sympathique jeune homme qui a lancé son premier album d'ailleurs au mois d'août. Puis j'avais eu la chance de lui parler par rapport à tout ça. Puis j'ai posé une question sur ses influences musicales. Qu'est-ce qu'il écoutait Zach John King à 15 ans, à 20 ans, à 25 ans? Pour voir un peu la progression de tout ça. La réponse est super intéressante et je vous fais écouter ça après Get to Drinkin' de Zach John King dans la zone. Nice.

0: Zach John King sur les ondes de Weekend Get to Drinking dans la zone New Country. Ouais, on apprend à le connaître et je lui ai posé la question, donc, quelles étaient ses influences musicales. La réponse, en tout cas, m'a surpris. J'ai hâte de voir si ça va être la même chose pour vous.
1: 15, I was probably listening to The Strokes.
0: Yeah.
1: I was probably listening to Third Eye Blind.
0: Nice.
1: Yeah, that's okay. 15.
2: 20 then?
1: Big Kings Leon kick.
2: Oh, yeah.
1: And then started getting back into country. I came from it, but I started getting back into it. So I started at Waylon Jennings Records. And then some really good Alan Jackson records.
2: And that would be 25.
1: Yeah, yep, exactly.
2: And now, which are you listening to?
1: Yeah, man, it's all over the place. Yeah. I listen to Drake, and then I listen to Bad Bunny. I listened to the other day. And then I listen to Kirk Franklin, and then I listen to bluegrass. Okay. So it's just, it's across the board. I love music, and yeah. I think I try not to trap myself in listening to one or two genres at a time. I try to change it up as much as I can.
0: Quand même impressionnant, toute la musique et toutes les influences d'un jeune homme d'à peu près 30 ans comme Zach John King, avec, ben, il l'a dit, Drake, Bad Bunny plus récemment, Kings of Leon autour de sa vingtaine, et quand il avait 15, c'était The Strokes quand même. Ça va dans toutes les influences musicales pour Zach John King. J'avais aussi posé la question à Josh Ross quand je l'avais vu à Saint-Tite l'an passé. Il venait de lancer sa toune avec Akon. Tu sais, sa reprise Drunk Right Now. Il m'avait dit que ça faisait partie de ses influences quand il était jeune. Il y a à peu près le même âge que moi aussi, là, dans la jeune trentaine. Mais oui, tu sais, tous ces artistes-là, des années 2005 à 2010, là, dans le genre de Akon, tu sais, Sean Kingston, mettons, c'était dans les influences de Josh Ross. Et maintenant, un des meilleurs artistes country au Canada, voici Hate How You Look.

0: Et à travers tout ça, annoncé aussi la tournée 2027. Deux dates au Canada, Vancouver, Edmonton au début du mois d'août. Mais je ne monterai pas trop mes attentes pour un retour au Québec pour Zach Bryan, mais je serai agréablement surpris cependant. Au retour de la pause, Luke Bryan, pas Zach, avec Country and She Knows It.
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3: Ce soir et cette nuit, le minimum est à plus 2 degrés. Toujours ces nuages, toujours cette bruine intermittente. Pour jeudi, un maximum à 12 et les nuages vont laisser place au soleil. Alors, ce sera une journée pas pire. Dans la nuit de jeudi à vendredi, plus 1 ennuagement graduel. Vendredi, c'est pluvieux avec maximum 6. Mais heureusement, le week-end s'annonce ensoleillé et beau.

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1: Hands of Time, Eric Church sur les ondes de Weeknd dans la zone New Country. Merci de nous écouter, que ce soit dans votre traditionnelle radio de char ou sur l'app mobile Weeknd 91.9 ou sur votre haut-parleur intelligent WKND 91.9. Web radio aussi, weeknd.fm, toujours très efficace. Demain, il y a un show attendu. En tout cas, moi, je l'attends, puis j'en ai parlé sur les Instagram, TikTok de la zone New Country. Le show de Francis de Grand Prix au Capitole. J'espère vous voir là. C'est un des meilleurs artistes automnales au Québec. Les tounes de chasse, il y en a une puis une autre. Et c'est un country rocker qui aime être comparé à Luke Combs et Éric Lapointe en même temps. Ça va être excessivement bon. Je vous invite à acheter des billets pour ça. Certainement que j'y serai. Dans les prochaines minutes, montage kick-off d'aujourd'hui, tel que présenté dans l'émission d'Alain le matin.
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1: Montage kick-off, c'est tout le temps bon, c'est tout le temps de la bonne musique pendant 20 minutes sans interruption. Puis c'est le fun aussi, tu sais, de profiter de ça en constatant la thématique « pas piquer des verres » de l'équipe du matin. Aujourd'hui, on célèbre la vie, tout simplement. Les chansons qui ont le mot « life » dedans. 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American Authors en a une, Rascal Flatts aussi, Coldplay. Zara Larsson va être dans ce montage kick-off. 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
13: Ce soir et cette nuit, minimum à plus 2 degrés, bruine intermittente, juste assez tannante là, pour qu'on fasse aller les windshields, mais pas trop vite. Demain, jusqu'à 12, et les nuages vont laisser place au soleil en journée. Demain n'est pas gâché. Vendredi, par contre, retour de la pluie avec un maximum à 6. Et pour samedi et dimanche, il va faire beau, il va faire soleil aussi. On va être bien.
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